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1: Détail à l'instant sur Radio 1. Et là, on fait un petit coucou à lui, Nicole, voilà, qui nous écoute pas, malheureusement. Qui fait? Parce que elle nous signale, voilà, qu'il y a un petit problème sur la fréquence à 4 bornes et sur le net également. Donc, par rapport aux fréquences, on a déjà signalé donc le problème. Et sur le net, on est en train de le rétablir. On va essayer de revenir sur ça au plus vite. Merci pour ce message également du côté de Bambou Virieux, qui ont du mal, voilà, à recevoir la radio aujourd'hui. Aïe, aïe, aïe, qui comme ça, qui peut arriver là. Merci beaucoup Hervé pour le signalement et d'autres personnes qui nous envoient des messages sur le net. Ne vous inquiétez pas, ça va rétablir dans quelques minutes, on va dire. Donc l'équipe est déjà présente, voilà, pour y remédier. Et notre ami, salut camarade, qui peut dire, est-ce que tu peux passer une chanson pour Joey qui fête son anniversaire aujourd'hui de la part de sa tante Rose de Goodlands, qui l'embrasse. Merci beaucoup Rose. Et là on y va bien sûr pour les anniversaires. On vous rappelle, on est vendredi, un anniversaire, c'est déjà un avant-goût de fête. Et si vous soufflez, vous connaissez quelqu'un qui souffle ses bougies aujourd'hui, envoyez-nous son prénom, voilà, votre message. 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On célèbre l'anniversaire du jour après 6h50.

0: Mark Morrison pour vous sur Radio 1. Et là, très bonne nouvelle pour vous qui nous écoutez sur le 3w.radio1.mu. Ça a recommencé à jouer, donc la transmission de votre radio a été rétablie. Et bravo à l'équipe technique, voilà, qui filme à pied d'œuvre depuis tôt ce matin, puis dressé pour tout, il prend plus la pelle infinie. Bravo. En tout cas, merci d'être avec nous sur la fréquence Liberté. 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On arrive.
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6: Excellent, vendredi, Radio 1, 16h30. Et voici le sommaire de l'actualité. Shazia Topsy, un bébé de 9 mois meurt à bord d'un avion d'Air Mauritius alors qu'elle rentrait de Chennai.
7: Alors que les proches restent sous le choc, le ministère de la Santé assure qu'aucune entorse au protocole n'a été constatée. Maurice Severodior, sa dépendance aux importations de champignons qui lui coûte 130 millions de roupies chaque année. Une première ferme locale à Beauplan vise atteindre l'autosuffisance dès l'année prochaine. Les entreprises mauriciennes appelées à mieux protéger leurs marques et innovations pour conquérir les marchés internationaux. Un enjeu stratégique pour renforcer la valeur de nos produits à l'étranger. Poutine et Xi Jinping réunis en Inde pour un sommet sous haute tension. La guerre en Ukraine et le conflit au Moyen-Orient au centre des discussions.
6: Merci beaucoup Shazia, vous revenez à 7h pour le Grand Journal.

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4: Et on débute avec du rugby. Maurice accueillera le 3 et 4 octobre prochain le tournoi Mauritius 7S 2026, une compétition comptant pour les manches masculines et féminines de l'African Men's 7 Series et du tournoi féminin. Chez les hommes, 8 nations sont en lice, dont l'Afrique du Sud, le Kenya, l'Égypte, Madagascar, la Namibie, le Burkina Faso, la Réunion et Maurice. Chez les dames, Maurice sera opposé à l'Afrique du Sud, au Maroc et à la Réunion. Les détails avec Kevin Vankia, président de la Fédération mauricienne de rugby, au micro de Fabien Hector.
5: Le Mauritius 7 est de retour. Maurice s'apprête à vibrer au rythme du 7. Une nouveauté cette année, un tournoi féminin. Pour la première fois, Mauritius 7 met également le rugby féminin à l'honneur avec les équipes de Maurice, l'Afrique du Sud, la Réunion et le Maroc. 8 équipes masculines, 4 équipes féminines, une même passion, le rugby à 7. L'Afrique et l'océan Indien se donnent rendez-vous à Maurice. Préparez-vous pour un grand week-end de rugby, de fêtes et d'émotions. Le Mauritius 7, le passion et l'excellence.
4: À noter que le président de la Fédération mauricienne de rugby, Kevin Vankia, sera l'invité de Sports One ce soir de 18h à 19h. L'occasion de faire le point sur cette compétition, mais aussi sur la situation du rugby à Maurice. Jérémy Raboud pourrait manquer les championnats du monde de cyclisme à Montréal. Le coureur mauricien soumit ses documents pour son visa canadien, mais le court délai avant le départ de la délégation prévu le 16 septembre fait planer le doute. En cas d'indisponibilité, la Fédération mauricienne de cyclisme envisage de le remplacer par Daniel Wonhin. Les précisions de Michel Maire au micro de Fabien Hector.
6: Il a eu son visa et là le passeport va aller pour à Pretoria pour être tamponné avec le visa. Donc c'est un aller-retour. On espère que le passeport sera de retour le 16, donc dans une semaine avant son départ le 16. On a déjà fait un booking. C'est un risque qu'on prend. On a déjà remplacé, c'est-à-dire Daniel Wonhing est déjà va être aussi de la partie. Hein, donc il a déjà réservé son billet. On aura un coureur en plus, mais de toutes les façons Jérémy pourra faire 2 épreuves. Daniel aussi pourra faire ses 2 épreuves. Donc ça va être ok parce que un est en élite et l'autre en U23.
4: À savoir que les championnats du monde de cyclisme se tiendra du 20 au 27 septembre à Montréal au Canada. Karaté, pas de qualification pour Hans Ramda Rissing en kata masculin senior. Le Mauricien n'a pas réussi à atteindre le troisième tour des qualifications en comité. Moins de 75 kilos, Aman Ram Lutchman a également été éliminé dès son premier combat. Il s'est incliné 4-1 face au Rwandais de Tetanga Alifa. Aujourd'hui, place au junior mauricien Ethan Nayeku qui fera son entrée en compétition. Et parlons football, Ligue des Champions, une soirée riche en buts sur les pelouses européennes. Manchester United a parfaitement lancé sa campagne en surclassant Sabah 4-0 à Old Trafford. Le Bayern Munich a fait encore plus avec plus fort, puis avec une démonstration 5-0 face à Bode Glimt. La belle surprise de la soirée vient de Como. Le club italien a largement dominé Leipzig 4-1. Lens s'est également illustré en arrachant une victoire spectaculaire 3-2 contre la Slavia Prague. Et enfin, pas de vainqueur entre Bacci et la Roma qui se quittent sur le score de 1-1. Même résultat entre le PSV Eindhoven et le Shakhtar Donetsk. Une première journée déjà pleine de spectacles. Voilà fin de ce journal des sports. À venir dans quelques instants, les températures.
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4: Et bien sûr, on y va pour les températures. Il fera entre 20 à 23 degrés sur le plateau central et entre 25 et 28 degrés sur les côtes. On vous dit bonne écoute sur Radio One. On est ensemble. C'est votre Wake Up Show.
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4: 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Et la question du jour, écoutez bien, quelle substance chimique dans le café aide les gens à se sentir éveillés? Quelle substance chimique dans le café aide les gens à se sentir éveillés? On va une nouvelle réponse là, maintenant même là, au 5-8-5-3-7-7-21, 5-8-5-3-7-7-21. 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

0: Patni Orvodo, le titre Roop d'Irani, 6h42. Bienvenue sur Radio One. Et les 10 000 roupies cherchent toujours leur gagnant. Et pour avoir votre place dans 60 secondes chrono, voici une nouvelle fois la question d'inscription de ce vendredi.
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0: On vous rappelle la question. En 2010, les supporters du monde entier reprenaient Waka Waka durant la Coupe du Monde en Afrique du Sud. Derrière cet hymne se cache une chanteuse colombienne capable de chanter aussi bien en espagnol qu'en anglais. Avez-vous retrouvé son nom? On cherche le nom de cet artiste, voilà, qui a fait danser tout le monde sur cette chanson. Donc c'était en 2010, Waka Waka. Donc si Nuka passe 5 écoute là, écoute ça bien.

facile les amis. Qui chante cette chanson Waka Waka? Ah oui, elle a fait vibrer tout un stade, tout le monde, voilà, le monde entier avec la Coupe du Monde, avec ça aussi, hein. Tant de ça.

0: bien sûr au 5853-7721. Envoyez-nous le nom de cette chanteuse ou bien appelez-nous sur le 210-8910. C'est la question inscription pour les 60 secondes chrono. Et le duel vous attend à 7h40, suivi de la finale à 7h50. En plus, la cagnotte de 10 000 roupies, et bien voilà, Super U offrira 500 roupies de bons d'achat aux finalistes.
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0: Le mot mystère a-t-il été découvert? On va le savoir maintenant. Direction le standard pour le jeu de mots avec Agilis Hélène qui a tenté, voilà, sa chance avec nous. On rappelle qu'on avait posé cette question. Je suis souvent composé de chiffres, parfois de lettres et je protège vos informations les plus personnelles. Sans moi, impossible de déverrouiller votre téléphone, d'accéder à certains comptes ou d'ouvrir une porte sécurisée. Je peux être envoyé par SMS, car des secrets ou malheureusement oublié au mauvais moment. Quel mot de 4 lettres suis-je? Bien sûr, vous avez envoyé ça sur le 5853-7721. Au téléphone Hélène, c'est qui?
2: Et nous accueillons Nazida ce matin de Paris.
0: Bonjour Nazida.
3: Bonjour.
0: Ça va Nazida?
3: Oui, ça va.
0: Super, Nazida. Vous êtes à la maison ou bien en route vers le...
3: Oui, non, à la maison.
0: À la maison même.
3: Mais au foyer.
0: Ok, vous avez combien d'enfants?
3: Deux.
0: La deux qui fait, non, combien venir?
3: Non. J'ai six en tout, mais il n'y a que deux qui restent avec moi.
0: En fait. Ah, ok, d'accord. Nazida, la réponse, c'est quoi?
3: C'est code.
0: Code, c'est ODE. Oui, c'est la bonne réponse. Est-ce que ça vous arrive, Nazida, d'oublier votre code?
3: Oui.
0: Souvent des fois, code bancaire ou bien code télé... Code...
3: Non, code, les codes de téléphone plutôt.
0: De téléphone. Ah oui, parfois nous faisons sans intention, mais j'ai dit, parlez-moi, qui est arrivé. Un petit hacking. 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
3: Merci.
0: Il n'y a pas de quoi. Merci, bye bye, bonne journée,
3: merci,
0: bon week-end.
3: Bonne journée, merci, bye.
0: Bye.
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6: Dans le cadre du mois consacré au cœur et à l'occasion de la Journée mondiale du cœur, ce 29 septembre, le carnet de santé met en lumière la nutrition et son rôle clé pour protéger nos artères. 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

0: Mes amis qui nous écoutent en ce moment sur le www.radio1.me, on vous rappelle que la connexion a été rétablie. Et dame du côté de Bambou Berrieux, ça joue en ce moment. Et faites-nous aussi, si vous avez des difficultés à nous entendre à la radio sur les fréquences de Radio 1, faites-nous savoir sur le 5853-7721. Et là, il est temps de, bien sûr, faire, bien sûr, un happy birthday.
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0: Bougies sont là, l'ambiance également. Place à l'anniversaire du jour avec Bento, Sushi, Hélène. Qui allons-nous célébrer en ce vendredi matin?
2: Et direction Rochebois, nous accueillons Émilie.
0: Émilie, bonjour.
3: Bonjour.
0: Ça va?
3: Oui, ça va.
0: Super, happy birthday, Émilie.
3: Merci.
0: Super. Qui programme aujourd'hui, Émilie?
3: Un petit sortie avec la famille.
0: Un petit sortie de la famille.
3: Un petit peu.
0: Ben, oui. Bon. Et vous travaillez, Émilie?
3: Non.
0: À l'école?
3: Non, je travaille, mais aujourd'hui je ne travaille pas.
0: Vous ne travaillez pas? Parce qu'il a voilà bien jeune, mais tu connais Ado, et puis à l'école.
3: Non, tout le monde dit à maman, là, papa est jeune.
0: Oui, ça s'entend. Émilie, donc voilà, profitez bien de cette journée avec la famille. Et est-ce que vous
3: savez.
0: Est-ce que vous connaissez que ça faire ou sa surprise là?
3: Ça me finit de faire ça. Diamant. Belle-mère.
0: Ben oui, belle-mère. Michela?
3: Oui, Michel.
0: Voilà. De la part de maman, Michela, non, Michaela, voilà, qui finit en bonus cette inscription, en BS8, Émilie, un happy birthday. Et Émilie, ce n'est pas tout. On vous offre un ticket resto de 500 roupies à profiter chez Bento Sushi.
3: Oh, oui. Merci beaucoup.
0: Il n'y a pas de quoi. On a une belle-mère, maman, de cela ensemble, hein?
3: Oui, pas qu'être à cas où.
0: Super, merci beaucoup, Émilie. Un petit coucou à faire en passant.
3: Monsieur, très merci à toute ma bonne famille qui décide de manger les anniversaires aujourd'hui et monsieur, une bonne journée à tout le monde.
0: Merci beaucoup. Allez, ciao, Émilie, profitez et merci. Santé, bonheur, prospérité, tout ce qu'il y a de meilleur dans votre vie, Émilie.
3: Merci beaucoup.
0: Allez,
3: bonne journée à vous.
0: Bonne journée. Et en même temps, on souhaite un happy birthday à Belinda Govinden qui fête ses 70 ans de la part de sa sœur de cœur, Gina. Laura, du côté de cœur pipe, de la part de Émilie, sa fille, maman Raphaël, qui fête ses 13 ans de la part de maman et papa. Dylan, du côté de Suyak également, de la part de maman Doris et la famille. Rungen et Froid de Suyak. Également, un joyeux anniversaire à Agnish, voilà, qui et on souhaite à beaucoup de bonheur, réussite, une bonne santé, surtout plein de beaux moments entourés de ceux qui t'aiment. Que cette nouvelle année soit porteuse de bonheur dans tous tes projets de la part de ton épouse, Julie, maman Agnès. Julie, bien contente en tout cas. Hein. Gros bisous à vous tous qui fêtent leur anniv today en ce vendredi 11 septembre. On arrive dans quelques instants.
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0: Et on commence avec les béliers, une occasion inattendue pourrait donner un nouvel élan à votre journée. Taureau, votre patience sera récompensée par une agréable surprise. Gémeaux, un message pourrait changer votre programme en mieux. Cancer, une belle attention viendra réchauffer votre cœur. Les lions, votre énergie attirera les regards, osez prendre les devants. Les vierges, un projet commencera enfin à prendre la bonne direction. Les balances, une belle rencontre ou un échange apportera du piquant à votre vendredi. Les scorpions, faites confiance à votre intuition, elle a repéré une belle occasion. Les sagittaires, une proposition spontanée pourrait lancer votre week-end plus tôt que prévu. Capricorne, une petite victoire vous donnera une grande satisfaction. Les Verseaux, votre créativité pourrait débloquer une situation inattendue. Et enfin les Poissons, une belle surprise se cache dans les petits détails de cette journée. Voilà, c'était votre horoscope de ce vendredi. On arrive dans quelques instants, les amis, avec le meilleur de la musique.
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Warren, Emerald Eyes pour vous sur votre radio. Et là, c'est l'avant-dernière occasion de rejoindre le grand quiz et de tenter les 10 000 roupies. Voici une ultime fois notre question d'inscription. Écoutez cette musique.

des tubes comme voilà Daida, vous l'avez entendu, La Totora, She Wolf, Hips Don't Lie, Whenever Wherever. Son prénom d'origine arabe signifie reconnaissante. Quelle superstar se cache derrière tous ces indices? Vos réponses là maintenant même sur le 5 8 5 3 7 7 21. On cherche le nom de la chanteuse, cette chanteuse qui a fait vibrer le monde entier grâce à ce tube, donc Die Die pour la Coupe du Monde. Et voilà, il y a aussi donc pas mal de Coupe du Monde elle a joué, donc comme par exemple Hips Don't Lie. Donc voilà, il y avait aussi Whenever Whenever, Waka Waka. Donc tous ces titres, quelle chanteuse cache derrière ces indices? Voilà, envoyez-nous vos réponses là maintenant même, 5 8 5 3 7 7 21, ou bien appelez-nous sur le 210 8 9 10. À vous de jouer pour vous inscrire pour les 60 secondes chrono. Rendez-vous à 7h40 pour le duel, la finale à 7h50 avec les 10 000 roupies en jeu et 500 roupies de bons d'achat offerts par Super U aux finalistes. On arrive dans quelques instants avec le grand journal de 7h avec Shazatopsy. Le week-end.

0: Bonjour et bienvenue sur Radio 1, il est 7h. Le grand journal à Shazia Topsy, bonjour.
1: Bonjour à vous, bonjour à tous.
0: Vous revenez sur ce drame à bord d'un vol d'Air Mauritius.
1: De retour de Chennai après une opération, le nourrisson avait reçu le feu vert de son médecin pour voyager, tandis que le ministère maintient que le protocole a été respecté. 130 millions de roupies de champignons importés chaque année. Maurice veut désormais changer la donne avec l'inauguration de la première ferme de champignons du pays hier. Maurice veut conquérir davantage de marchés étrangers, mais doit d'abord mieux protéger ses marques et ses innovations. Entreprises et start-up appelées à maîtriser les règles internationales face à la concurrence. Le gouvernement s'active face aux dérives de l'intelligence artificielle. Des discussions en cours pour mettre en place un système permettant de retracer l'origine des contenus générés ou modifiés par l'IA. Un quart de siècle après le 11 septembre, les attentats continuent de marquer les communautés musulmanes et d'alimenter les préjugés à leur encontre. Le géopolitologue Shafiq Osman revient sur les conséquences de ces événements. Poutine et Xi Jinping réunis en Inde pour le sommet des BRICS sur fond de tensions géopolitiques. La guerre en Ukraine, le conflit au Moyen-Orient et les divergences entre les membres du bloc devraient dominer les discussions. C'est un deuil particulièrement difficile pour la famille de la petite Eliana qui attendait son retour après une intervention chirurgicale réussie à Chennai. Mais mardi, c'est finalement sa dépouille qui leur a été remise. Elle est décédée à bord du vol d'Air Mauritius 2 heures seulement après le décollage, malgré l'intervention de 2 médecins présents à bord. Alors que des questions se posent sur sa prise en charge, le ministère de la Santé affirme que le protocole sanitaire a été respecté. Les détails avec Velmounia.
2: Y a-t-il eu négligence médicale dans le cas de la petite Eliana, âgée de 9 mois? On ne le saura jamais. Son père a objecté à ce qu'un examen post-mortem soit conduit sur sa dépouille, le fait étant qu'elle souffrait d'une maladie congénitale, a-t-il fait valoir. Le nourrisson avait été envoyé à Chennai, en Inde, pour une seconde intervention chirurgicale. L'exercice se serait déroulé avec succès. Son médecin traitant n'a pas objecté à ce qu'elle prenne l'avion pour Maurice, aux côtés d'une proche. Le ministère de la Santé, qui a financé l'intervention, n'a prévu aucun médecin pour l'accompagner en vertu du protocole établi et de son état. Ce sont donc 2 médecins qui voyageaient à bord du vol MK747 qui sont intervenus pour la réanimer lorsqu'elle a commencé à avoir des difficultés à respirer. Malgré toute leur bonne volonté, l'enfant n'a pas survécu. Pour le ministère de la Santé, le dossier est clos.
1: Dans notre partie de l'actualité, l'épouse de Jean Cardo, Brigitte, a été entendue hier par la Financial Crimes Commission dans le cadre du volet financier de l'enquête sur l'importation avortée de 156 kilos de cannabis en provenance de La Réunion en juillet dernier. Elle était accompagnée de son avocat, Maître Zaïd Nazourali. Jean Ricardo Brigitte, voisin du skipper Chris Chimaji, a fait l'objet d'une accusation de blanchiment d'argent liée à l'acquisition d'un véhicule et d'un bien immobilier. Lors d'une perquisition effectuée à son domicile à La Golette lundi, les enquêteurs ont saisi une voiture ainsi qu'un téléphone satellite. Le lendemain, après son arrestation, l'une de ses 3 vedettes rapides a également été saisie et transférée au quartier général de la FCC pour les besoins de l'enquête. 130 millions de roupies, c'est la somme que Maurice consacre chaque année à l'importation de champignons. Face à cette dépendance, le gouvernement mise désormais sur la production locale avec l'ambition d'atteindre l'autosuffisance dès l'année prochaine. Une première étape a été franchie hier à Beauplan avec l'inauguration de Capella, la première ferme de champignons du pays. La ferme mise sur les énergies renouvelables grâce à des panneaux photovoltaïques qui couvrent une partie de ses besoins énergétiques. Écoutons Arvin Boulel, le micro de Shriya Sanasi.
3: Et on connaît, là, aujourd'hui, les 12 avant de ce là, c'est servi par grâce ici. Donc, voilà la recherche, la précision de l'agriculture, les fonds qui sont là, et ce qu'on appelle, il y a une bonne conveyor belt, tout le monde on board. Et moi, je salue l'effort et contribution aussi de notre centre de recherche.
1: Pendant ce temps, Arvin Boulel est interpellé sur un autre dossier lié à notre sécurité alimentaire, celui du secteur de la pêche. Les syndicats s'inquiètent de l'avenir de la profession et disent manquer de visibilité face au nombre de défis auxquels le secteur est confronté. Parmi leurs principales préoccupations, la place grandissante des poissons importés et les enjeux liés à l'insécurité alimentaire. Face à la presse hier, ils ont indiqué avoir adressé une lettre en ce sens à la députée Prime Minister et au ministre de la Pêche. Judex Rimpol nous en dit davantage au micro d'Amanda Elisabeth.
4: Dans le lettre qui nous a envoyé nos ministres, la pêche, M. Rosine Boulel, une féline, dans le lettre nous explique, enfin, clair, qui nous disait, s'ils éloignent la table, tout le monde, partout, une solution pour nous capables, au moins, payer sa voie de recrutement étranger et importation. Là, nous avons envoyé des lettres, nous, PS, au niveau du ministère de la pêche. Tout ça, nous essayons de faire ses efforts pour nous dire comment nous capables d'assister avec un esprit reposé, pour nous capables d'avoir un meeting, un réunion, pour nous capables de discuter tout ça dans les sous-là.
1: Et pour renforcer la présence des produits mauriciens sur les marchés étrangers, encore faut-il savoir les protéger. La propriété intellectuelle devient ainsi un enjeu stratégique pour les entreprises et les start-up à l'heure où Maurice veut développer ses exportations. Le directeur général de l'Organisation mondiale de la propriété intellectuelle, Darren Tang, était à Maurice pour des rencontres avec les autorités et la Chambre de commerce et d'industrie. Pour le secrétaire général de la MCCI, Drishti Singh Ramdeni, les entreprises mauriciennes doivent mieux maîtriser les règles internationales afin de protéger et de valoriser leurs produits sur les marchés étrangers. Il laisse exprimer lors de cette rencontre au siège de la MCCI à Port-Louis, ses propos recueillis par Vince Bryan.
5: Je n'ai pas une PME qui n'exprime mieux que dans le passé. Je ne sais pas si je comprends qu'est-ce que veut dire la propriété intellectuelle. Donc, je suis produire, je fais un design, mais à chaque fois, tu as une autre compagnie qui te fait recopier. Donc, tous les efforts, pas te fait se reconnaître. Donc, comment nous pouvons évaluer, commercialiser et de même compagnie, nous préconiser avec le World Intellectual Property, bien sûr, qu'on travaille avec les autorités, c'est qu'ils nous développent un Intellectual Property Framework, mais qui cadre avec les réalités opérationnelles de Maurice pour que très rapidement, basé sur l'efficience opérationnelle de la stratégie de Maurice de se moderniser et de bouger dans le segment des innovations.
1: Et je vous le disais en titre, à l'ère de l'intelligence artificielle, protéger un contenu ne suffit plus, il faut aussi pouvoir en retracer l'origine. Fausses photos, vidéos truquées, harcèlement ou encore arnaque, les contenus générés ou modifiés par l'IA peuvent aujourd'hui être utilisés à des fins malveillantes. Face à ces nouveaux risques, Maurice veut renforcer les moyens permettant d'identifier l'origine de ces contenus et surtout d'en déterminer les responsables. Abhinash Ramtohol, ministre des TIC, annonce ainsi des discussions avec la Content and Credentials and Provenance Association autour d'un système permettant de retracer l'auteur d'un contenu créé ou modifié par l'IA. On l'écoute au micro d'Anushka Bagalusantek.
6: Quand on génère un élément à travers AI, à travers vidéo, etc., il y a une nécessité pour connaître qui s'en lance à hauteur, là. La communauté de un développeur, de un software, ou d'utilisateur de un software, là, il y a une prise de responsabilité par rapport à l'impact positif ou négatif qui un élément de AI est capable de faire. C'est pour ça que j'ai initié la discussion avec l'ambassade de l'Amérique pour Gedenchkut, comment nous capables de travailler ensemble avec cette association qui est basée en Amérique, là. Parce que c'est une approche qu'ils ont développée qui a impacté le monde entier. Tout ce qui est bien là-dedans, nous sommes contents de bénéficier nous aussi. On chantille ma entreprise locale. Vous êtes forme partie de cette association-là parce qu'ensemble, quand nous faisons ça, nous sommes capables de mettre beaucoup d'intégrité à ma information qui est l'Internet.
1: Et tout à fait autre chose à présent. 25 ans après les attentats du 11 septembre, les blessures restent profondes et leurs répercussions continuent de se faire sentir. Ces événements tragiques ont notamment contribué à renforcer la méfiance et les discriminations envers les communautés musulmanes et arabes à travers le monde, alimentées encore aujourd'hui par certains discours politiques et populistes. Aux États-Unis, le débat refait surface avec la polémique autour de la participation de Zohran Mamdani, premier maire musulman de New York, aux commémorations du 11 septembre à Ground Zero. Le géopolitologue Shafiq Osman, qui a vécu quelques temps en Amérique du Nord, nous livre son analyse au micro de Vilmounia.
7: Bien évidemment, ça promouvoir l'islamophobie et il amène beaucoup de malentendus en Amérique du Nord, en Europe, dans le monde occidental particulièrement, mais pas que dans le monde occidental. Et les musulmans, ils subissent beaucoup d'injustices face à ça, surtout en Occident. Ça traîne qui ban républicain, il prend depuis à l'époque-là, il suit, même il accentue, il n'est pas capable de dire, et avec Trump, etc. Et oui, donc définitivement, sa page de 9-11, il amène beaucoup plus d'islamophobie au niveau institutionnel, au niveau politique.
1: Shafiq Osman sera l'invité de Focus après le journal de 8h.
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2: Et direction les États-Unis pour la page Inter, Shazia.
3: Où l'inauguration d'une statue en bronze rendant hommage à Charlie Kirk a provoqué des tensions et des affrontements à Times Square à New York. La sculpture grandeur nature dévoilée devant de nombreux curieux a opposé des partisans du militant américain à des manifestants venus protester contre cet hommage. L'œuvre aurait été réalisée par l'artiste d'origine italienne Sergio Fornari, qui aurait financé lui-même sa création à hauteur de 100 000 dollars. Et puis Vladimir Poutine est arrivé en Inde pour participer au sommet des BRICS, où son homologue chinois Xi Jinping est également attendu. Organisé à New Delhi, le sommet intervient dans un contexte géopolitique tendu, marqué notamment par les guerres en Ukraine et au Moyen-Orient. Le conflit avec l'Iran, son impact sur les prix du pétrole et du gaz, ainsi que les relations avec les États-Unis devraient dominer les discussions. La visite de Xi Jinping en Inde, la première depuis 2019, témoigne aussi d'un rapprochement entre les deux puissances asiatiques. L'Inde cherche pour sa part à maintenir un équilibre entre Washington, Moscou et Téhéran. Voilà ce qui met un point final à cette édition de la matinale. Retrouvez Avi pour la suite du Wake Up Show.
2: Merci beaucoup Shazia, vous revenez à 7h30 pour le rappel des titres.

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4: 7h12, un avertissement de forte houle reste en vigueur jusqu'à 10h ce matin. Le ciel sera parfois nuageux avec quelques ondées à l'est, au sud et sur les hauteurs avant des éclaircies dans l'après-midi. Les températures atteindront 20 à 23 degrés sur le plateau central et 25 à 28 degrés sur les côtes. Vent d'est-sud-est avec des rafales pouvant atteindre 60 km/h. La haute mer sera très forte avec des houles de 4 mètres et un risque d'inondation est prévu. Sur nos côtes, les sorties en mer et sur les plages sont fortement déconseillées. Les marées hautes prévues à 13h15 et marées basses à 7h06.

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2: Il est 7h13 et le vendredi monte en puissance dans votre Wake Up Show. Bienvenue à vous. Et si vous venez de nous rejoindre, on vous dit merci parce qu'il y a pas mal de bonnes choses qui arrivent. Les cadeaux qui continuent de tomber et la cagnotte de 10 000 roupies attend toujours un gagnant. On vous rappelle, bien sûr, on cherche une chanteuse avec, bien sûr, ses titres. Écoutez bien.

Barranquilla en Colombie, cet artiste à la voix immédiatement reconnaissable a transformé ses mouvements de hanches en véritable signature avec Waka Waka et également Whenever, Wherever. Bah oui, écoutez ça.

0: Elle a fait danser la planète entière, bien sûr. De quelle star internationale s'agit-il? Envoyez-nous le nom de cette chanteuse par WhatsApp 5853-7721. Les bonnes réponses, s'il vous plaît. Au 210-810 également. Les rendez-vous, 60 secondes chrono, 7h40 pour le duel. Un jackpot de 10 000 roupies pour vous ce vendredi. Qui connaît capable de gagner ce vendredi? Et bien sûr, de notre 60 secondes chrono avec Super U qui offre également 500 roupies de bons d'achat aux finalistes. Bien sûr, on arrive dans quelques instants. On fera également le point sur la circulation.
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3: Le point sur la circulation avec le constable, les précisions du constable Jonathan Lactive. Pas d'accident à signaler, pas d'obstruction non plus, quelques ralentissements à noter, donc normal. À Wooten, Pontfer, Phoenix, Saint-Jean, même à l'entrée de la capitale, sortant de Terre Rouge, également un gros caillou, à Petite Rivière, au Ponsage, ça avance très lentement, et également sur l'ancienne route de Grande Rivière Nord-Ouest. Alors courage, patience et bonne écoute sur Radio One.
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bam, bam. Oui, ça fait bouger les épaules. Ah oui, la hanche, la tête, mais la main, les mains restent sur le volant. 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On vous accompagne, c'est presque le week-end sur Radio One. 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
0: Et pour terminer la semaine avec une belle énergie, voici un mot simple à garder avec vous pendant toute cette journée de vendredi. Le mot, c'est entrain. L'entrain. L'entrain, c'est cette énergie positive et communicative qui nous donne envie d'avancer, d'agir et de faire les choses avec enthousiasme. Et en ce vendredi, pas question de terminer la semaine au ralenti. Mettez de l'entrain dans votre travail, dans vos échanges et dans vos projets parfois. Un sourire, une parole encourageante ou une petite dose d'enthousiasme suffit à donner un nouveau souffle à toute une journée et à bien lancer le week-end. Bah voilà, mettez de l'entrain. On vous attend bien sûr avec pas mal de bonnes choses qui arrivent dans quelques instants. Le rappel des titres, le sport, les températures et bien sûr, un gros cadeau avec ticketbox.mu.
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4: 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Le rappel des titres, Shazia Topsy, un bébé de 9 mois décède en plein vol après une intervention médicale en Inde.
5: Face aux interrogations sur sa prise en charge, le ministère de la Santé soutient que toutes les procédures sanitaires avaient été respectées. Fausse vidéo, fait truquer, harcèlement ou arnaque, le gouvernement travaille sur un mécanisme de traçabilité des contenus générés par l'intelligence artificielle. 25 ans après les attentats du 11 septembre, leurs conséquences continuent de se faire sentir auprès des communautés musulmanes à travers le monde. L'analyse du géopolitologue Shafiq Osman dans le Focus. Et puis aux États-Unis, une statue en hommage de Charlie Kirk dévoilée au Times Square provoque des affrontements entre partisans et opposants.
4: Merci beaucoup Shazia, vous revenez à 8h pour le Grand Journal. À venir dans quelques instants, les sports.
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2: Rugby pour démarrer, Maurice accueillera le 3 et 4 octobre prochain le tournoi Manche 7 de 2026, une compétition comptant pour les manches masculines et féminines de l'Africa Men's 7 Series et du tournoi féminin chez les hommes. 8 nations sont en lice dont l'Afrique du Sud, le Kenya, l'Égypte, Madagascar, la Namibie et le Burkina Faso, la Réunion et Maurice. Chez les dames, Maurice sera opposé à l'Afrique du Sud, au Maroc et à la Réunion. Les détails avec Kevin Venkia, président de la Fédération mauricienne de rugby, au micro de Fabien Hector.
3: Le Mauritius Seven est de retour. 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
2: À noter que le président de la Fédération mauricienne de rugby, Kevin Venkia, sera l'invité de Sports One ce soir de 18h à 19h. L'occasion de faire le point sur cette compétition, mais aussi sur la situation du rugby à Maurice. Jérémy Raboud pourrait manquer les championnats du monde de cyclisme à Montréal. Le coureur mauricien a soumis ses documents pour son visa canadien, mais le court délai avant le départ de la délégation prévu le 16 septembre fait planer le doute. En cas d'indisponibilité, la Fédération mauricienne de cyclisme envisage de le remplacer par Daniel Yonhin. Les précisions de Michel Maire au micro de Fabien Hector.
4: Il a eu son visa et là, le passeport va aller pour la Pretoria pour être tamponné avec le visa. Donc, c'est un aller-retour. On espère que le passeport sera de retour le 16, donc dans une semaine, avant son départ, le 16. On a déjà fait un booking. C'est un risque qu'on prend. On a déjà remplacé, c'est-à-dire Daniel Hing, et déjà va être aussi de la partie. Hein. Donc, il a déjà réservé son billet. On aura un coureur en plus. Mais de toutes les façons, Jérémy pourra faire 2 épreuves. Daniel aussi pourra faire ses 2 épreuves. Donc ça va être ok parce que un est en élite et l'autre en U23.
2: À savoir que les championnats du monde de cyclisme se tiendra du 20 au 27 septembre à Montréal, au Canada. Tennis, US Open, Arina Sabalenka poursuit sa marche en avant à New York. La Biélorusse a écarté l'Américaine Jessica Pegula en 2-7, 7-5, 6-2 pour se qualifier pour sa 4e finale consécutive à US Open. Double tenante du titre, Sabalenka tentera samedi de décrocher un 3e sacre d'affilée face à Elena Rybakina. Et là, parlons football, Ligue des Champions, une soirée riche en buts sur les pelouses européennes. Manchester United a parfaitement lancé sa campagne en surclassant Sabah 4-0 à Old Trafford. Le Bayern Munich a fait encore plus fort avec une démonstration 5-0 face à Bode Glimt. La belle surprise de la soirée vient de Como, le club italien a largement dominé Leipzig 4-1. Lens s'est également illustré en arrachant une victoire spectaculaire 3-2 contre le Slavia Prague. Enfin, pas de vainqueur entre Fenerbahçe et la Roma, ce qui est sur le score de 1-1. Même résultat entre le PSV Eindhoven et le Shakhtar Donetsk. Une première journée déjà pleine de spectacles. Voilà fin de ce journal des sports. Merci de l'avoir suivi. À venir, les températures.
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2: Et les températures atteindront 20 à 23 degrés sur le plateau central et 25 à 28 degrés sur les côtes. En soirée, ce sera entre 15 et 17 degrés sur le plateau central et entre 19 et 22 degrés sur le littoral.
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0: Deux candidats sont prêts, mais une seule place est disponible pour la finale. 5 questions, 30 secondes chacun et les 10 000 roupies dans un coin de la tête. En place au duel de 60 secondes chrono. Mais avant, revenons d'abord sur la question d'inscription. Il y avait cette musique.

0: chanter des tubes comme La Tortura, She Wolf, Hips Don't Lie ou bien Whenever, Wherever. Son prénom d'origine arabe signifie reconnaissante. Quelle superstar se cache derrière tous ces indices? La réponse était bien Shakira. Bah oui, merci à tous ceux qui ont envoyé la bonne réponse. Et il est maintenant temps d'accueillir nos deux challengers au téléphone. Bonjour Jonathan.
1: Bonjour Ami.
0: Ça va Jonathan? Merci.
1: Ça va
0: bien, oui. Jonathan du côté de
1: Résidence La Cure.
0: Résidence La Cure. Donc voilà, et si Steven avec nous. Bonjour Steven.
2: Bonjour.
0: Ça va Steven?
2: Merci et vous?
0: Super, très bien. Steven du côté de Rosil.
2: De Rosil, oui.
0: Super, on vous entend un peu loin avec le téléphone. Si vous pouvez vous rapprocher ou bien éliminer le loudspeaker si possible. Parce que on aura du mal à entendre la bonne réponse si jamais vous passez en finale. Ok, Steven.
2: Yes.
0: Et c'est votre.
2: Là, vous m'entendez, c'est bien?
0: Très bien. 5 sur 5, 7 sur 7. Sans l'eau, sans. Steven, c'est la première fois?
2: Oui, la première fois.
0: Bienvenue, bienvenue, bienvenue sur Radio One. Bah oui, c'est la première fois. Et bien sûr, on rappelle, il y aura 5 questions pour chacun d'entre vous. 30 secondes pour les questions. Il faudra répondre bien fort et le chrono démarrera après la première question. On est good?
2: Ok.
0: Super. On commence avec Jonathan?
1: Oui.
0: Ok, Jonathan, on commence avec vous. Allez, dans 4, 3, 2, 1, la première question. Quel super-héros est Bruce Wayne?
1: Batman.
0: Oui. Quel oiseau a un œil plus gros que son cerveau?
1: Oiseau plus... Passe.
0: Passe. Dans quel pays se trouve Petra?
1: Petra en Chine.
0: Non. En quelle année l'homme a-t-il marché sur la Lune?
1: Passe.
0: Passe. Comment appelle-t-on un animal qui ne mange que des plantes? Rapide, rapide. Herbivore. Un herbivore. Alors, quel oiseau a un œil plus gros que son cerveau? C'est l'autruche. Dans quel pays se trouve Petra? C'est la Jordanie. Et en quelle année l'homme a-t-il marché sur la Lune? C'était en 1969. Ah, une seule bonne réponse. Jonathan,
1: c'est
0: pas grave. Restez avec nous, on ne sait pas qu'est-ce qui peut arriver, ok? D'accord, restez avec nous. Steven?
2: Oui, c'est là.
0: Si vous donnez des réponses, soit en finale. Là.
2: Ok.
0: Ok. Des noirs étaient d'accord. Quand nous gagnons des réponses, correct là, on va direct dans le final là. Oui. Allez Steven, la première fois, on va poser la question dans 4, 3, 2, 1, let's go. Quel pays a inventé le judo?
2: Japon?
0: Oui. Combien de pattes possède une araignée? 8, oui, voilà, deux bonnes réponses.
2: C'est bon,
0: voilà. Pas besoin de plus que ça.
2: Mais oui.
0: Bah oui. Si, on peut me poser les autres questions là aussi.
2: Oui, allez.
0: Allez, quelle ville aux États-Unis est surnommée la Big Apple?
2: La Californie?
0: Non, New York. Comment s'appelait l'armée menée par Napoléon?
2: Je sais pas.
0: La Grande Armée. Et quel est l'appareil qui mesure les séismes? Sismographe.
2: Sismographe.
0: En fait, je ne suis pas tassé au dé, mais au fait, d'accord. Jonathan, merci d'avoir participé.
1: Merci beaucoup et bon courage, Steven. Bonne chance.
0: Bonne chance à vous. Merci, Jonathan.
2: Merci à vous, frère.
0: Ah oui, là, oui. Là, Manfred est là en place. Là. Merci, Jonathan. Bon week-end. Bye bye. Merci, Steven.
2: Oui.
0: On passe en finale. Bravo à vous.
2: Merci.
0: Là, les 10 000 roupies, bah oui, il l'aime là, 10 000 roupies, il l'aime là, mais il faudra nous donner 10 bonnes réponses.
2: 10
0: avec
2: bonnes
0: les...
2: réponses,
0: oui, oui, tout ça là. 10 bonnes réponses et 10 questions en 1 minute 60 secondes. Il y aura deux questionnaires, donc il y aura 3 thèmes, à carré d'exhibit tombé. 3 thèmes, il faudra choisir 2. Écoutez bien les thèmes, d'accord? On a sport, sport, oui, Nena, invention et inventeur, ou bien cinéma et série. Sport, invention et inventeur, ou bien cinéma et série. On revient après la pub, le temps pour vous de réfléchir. Donc voilà, quitte à vous pour choisir. Après, nous revenons, d'accord?
2: Ok, merci.
0: Ok, Steven, restez avec nous. Nous, on arrive dans quelques minutes.
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6: Notre finaliste est Steven du côté de Rosil. Première fois ben voilà, avec nous sur Radio 1. Steven, pas trop stressé là?
7: Un peu stressé.
6: Non, pas stressé, relax, respirez. Parce que le stress, ça fait moi dire réponse des fois. Est-ce que vous êtes assis ou bien debout?
7: Debout.
6: Mais assisé. Assis. Voilà, pas du bouter parce que là, même si stresse la montée, là, on va assiser ensemble avec vous. Alors, vous avez choisi les thèmes, donc il fallait en choisir deux. On avait sport, invention et inventeur, ou bien cinéma et série.
7: Sport et invention et inventeur.
6: Sport et invention et inventeur. On commence avec sport et puis invention et inventeur. C'est bon?
7: Ok, c'est bon.
6: Ok, d'accord. On vous rappelle, il y aura 10 questions. Ben voilà, 5 dans chaque questionnaire. Vous disposerez de 30 secondes pour chaque questionnaire, mais bien sûr, il faudra bien donner la bonne réponse bien fort, ok? Pas hésiter. Si par contre, il passe, on passe à la prochaine. Et si jamais nous manquons un chrono pour donc nos premiers questionnaires, on n'est pas révélé la question et jusqu'à vous donner la bonne réponse. Mais si chrono finit, fini l'âme, ok?
7: Ok.
6: Allez, respirez bien à fond. Steven, on commence avec sport. La première question. Le chrono va démarrer après la première question. Dans 4, 3, 2, 1. Écoutez bien. Combien de trous compte un parcours de golf classique?
7: Je passe.
6: Football. De quel pays a remporté l'Euro 2004 à la surprise générale?
7: L'Espagne.
6: Non. Quel joueur de basket était surnommé Black Mamba?
7: Passe.
6: Quel pays a remporté la Coupe du Monde de rugby en 2023?
7: Je passe.
6: Quelle écurie de Formule 1 a permis à Fernando Alonso de remporter ses deux titres mondiaux?
7: Je passe.
6: Football, quel pays a remporté l'Euro 2004 à la surprise générale?
7: Je passe.
6: La Grèce.
7: La Grèce.
6: Et la Grèce, oui. C'est pas un bachatan, ça se voit là. Mais c'est mon bachatan. Vous êtes dit quoi, l'Angleterre, vous gagnez, il a été la Grèce, il a gagné. Ah ben, quel jeu de basket était surnommé Black Mamba? C'était Kobe Bryant. Quel pays a remporté la Coupe du Monde de rugby en 2023? L'Afrique du Sud. Et quelle écurie de Formule 1 a permis à Fernando Alonso de remporter ses deux titres mondiaux? C'était Renault.
7: Je savais pas.
6: Ah, yo, c'est pas grave, c'est pas grave, c'est pas grave, Steven. Mais l'important, c'est d'avoir participé avec nous. Bah oui, mais vous ne repartez pas les mains vides. Papi gars, allez, comme ça, là. Nupé de nous, un voucher de 500 roupies offert par Super U. Bravo à vous.
7: Merci.
6: Ah oui, c'est comme ça. T'as les 4 longtemps. Hein. Ben Steven, merci beaucoup.
7: Merci à vous et à toute l'équipe.
6: Il n'y a pas de quoi. Un petit coucou à faire. Oui, un petit coucou à faire à la famille peut-être.
7: Oui, il y a toute ma famille.
6: Oui. Et tout le monde, voilà, d'accord. Steven,
7: tout le monde, voilà.
6: Sous l'émotion. Pourquoi assiser là, pas de goûter. Redibouter. Allez Steven, courage, vous pouvez réessayer quand vous voulez, vous revenez et on vous dit à la prochaine et bon week-end. Bye bye.
7: Merci à vous aussi.
6: Bye bye. Bah, les amis, les 60 secondes chrono, les 10 000 roupies restent avec nous. Rendez-vous lundi avec Luana pour les 60 secondes chrono. Peut-être que lundi peut être gagnant, on ne sait pas, on attendra bien sûr. On arrive dans quelques instants.
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Animal, on vous rappelle que nous effectuerons les deux grands tirages de la semaine. Une escapade avec ticketbox.mu à Andrea Lodge Mauritius et aussi un bon shopping de 3000 roupies avec, oui, gardez votre téléphone à portée de main. Il n'y a pas de Kylian qui a téléphoné, hein. On arrive dans quelques instants avec le journal, le grand journal de 8h. Tout de suite, Khalid Skyline.

Khalid Skyline, merci d'écouter Radio 1. On arrive bien sûr avec votre édition de 8h avec Chazette Psy.

0: Votre grand journal avec Shazia Topsy. Bonjour Shazia.
1: Bonjour Avi, bonjour à tous.
0: Des rafales jusqu'à 60 km/h attendues aujourd'hui.
1: Les motocyclistes appelés à redoubler de prudence sur les routes. Le vent peut déstabiliser les deux roues et augmenter considérablement les risques d'accident. Des cendres et des gaz du volcan en éruption en Indonésie pourraient être transportés jusqu'à Maurice. L'océanographe Vasen Kopemutu appelle à renforcer la surveillance de la qualité de l'air et les mesures de prévention. Décès d'un bébé en plein vol vers Maurice. Malgré les interrogations sur sa prise en charge, le ministère de la Santé affirme que le protocole sanitaire a été respecté. Après l'agriculture verticale, Maurice mise désormais sur l'agriculture en conteneur pour produire ses propres champignons. Inaugurée à Beauplan hier, la ferme ambitionne de contribuer à l'autosuffisance du pays. Le syndicat des pêcheurs s'inquiète pour l'avenir et réclame des réponses du gouvernement face à la dépendance aux poissons importés et les enjeux d'insécurité alimentaire. Il demande une rencontre avec les ministres concernés. Et dans le monde, la destruction de tunnels du Hezbollah par Israël provoque une secousse de magnitude 4,1 au Liban. Jusqu'à 60 km/h de rafales sont attendues aujourd'hui et les motocyclistes sont en première ligne face à ces conditions. Le vent peut rapidement déstabiliser un deux roues, provoquer un écart de trajectoire et augmenter le risque d'accident. Vêtements, sacs à dos, objets emportés par le vent ou encore zones dégagées, autant de facteurs qui peuvent rendre la conduite à moto encore plus dangereuse. Le point avec Rebecca François-Boncœur.
2: Les motocyclistes restent particulièrement exposés lorsque le vent se renforce. Le sergent Giovanni Attive de la Traffic Branch explique que la pression exercée par le vent peut dévier les deux roues de leur trajectoire et provoquer des accidents.
3: Une bande variation soudaine de la pression du vent, l'autre véhicule et l'autre même. À côté d'une bande, gros risque à côté pour capable de dévier l'autre trajectoire. Si tu gagnes une pression du vent extrêmement forte, le mieux c'est qu'ils arrêtent au bord du chemin et après quoi ils continuent la route.
2: Autre danger, les objets emportés par le vent. Rechad Koirati, président du Motor Racing Club, déconseille de prendre la route à moto, voire à vélo, lorsque les rafales dépassent 50 km/h.
4: Il y a pas un objet aussi qui vient de taper avec moi, et il y a de l'équilibre dans l'autre lane, qui m'a fait un accident fatal, provoque un accident aussi. Mais quand le temps pas bon, la moto, s'il y a que tous les véhicules qu'il a.
2: La tenue vestimentaire et les gros sacs à dos peuvent également déstabiliser les motocyclistes, souligne Sébastien Bigara, présentateur de la rubrique « Prends compte local tour » sur One TV.
5: Si jamais on porte des vêtements qui sont trop amples, ça va faire comme une voile, ça va aider à nous débalancer dans la brise. Faites attention au sac à dos aussi, qu'il soit bien serré sur votre dos si jamais vous avez un sac à dos. Et aussi, de faire attention à tous les marquages au sol.
2: Les motocyclistes peuvent enfin redoubler de prudence à proximité des terrains vagues. La végétation peut toutefois servir de protection contre le vent à certains endroits.
1: Et pour ceux qui doivent malgré tout prendre la route, notamment pour se rendre au travail, la prudence est donc de mise. Et ces conditions venteuses s'expliquent notamment par la présence de l'anticyclone au sud des Mascareignes. Celui-ci a commencé à s'éloigner depuis hier, entraînant un affaiblissement progressif du vent. Mais les rafales pouvant encore atteindre 60 km/h sont toujours prévues dans certaines régions du pays. Le prévisionniste Fawaz Dil Mohamed nous en dit plus au micro de Rebecca François-Boncœur.
6: Donc, oui, il y a une rafale de l'ordre de 60 km/h avec l'affaiblissement de l'anticyclone au cours de la journée. Donc, on est capable d'atteindre cette rafale-là graduellement, elle commence à diminuer. Surtout le matin et le soir, donc, nous pouvons amener la pluie plus fréquente sur la partie est de l'île, même au sud et même sur les terrains élevés. Et au niveau de la température, c'est plus proche de la moyenne. Donc, sur le littoral de l'ouest, il y a une maximale qui peut dans les environs de 28 degrés. Et sinon, le plateau central, donc, nous pouvons atteindre que la maximale tourne autour de 23-24.
1: Et dans le ciel de la région, un autre phénomène appelle à la vigilance, l'éruption de l'Anak Krakatoa en Indonésie. Le volcan rejette des cendres et du dioxyde de soufre qui, transporté par les courants atmosphériques, pourrait parcourir de très longues distances et éventuellement avoir des effets jusqu'à Maurice. Ces particules pourraient notamment modifier temporairement la couleur du ciel, favoriser la formation de pluies acides et avoir des répercussions sur la végétation et les écosystèmes marins. L'océanographe Vassen Kopemoutou appelle ainsi à renforcer la surveillance de la qualité de l'air et la prévention face aux risques volcaniques. Ses explications au micro d'Anushka Bagalusantek.
7: Il y a des nuages de cendres et de dioxyde de soufre. Et ces nuages-là, c'est un nuage qui fait une disrupte le trafic aérien en Indonésie, plus que 3000 vols finis annulés. Et ces nuages-là, ils peuvent suivre les courants atmosphériques et ils peuvent tirer l'hiver vers l'ouest. Il y a également une possibilité qui, s'il mélange avec l'humidité de l'atmosphère, est capable de faire des pluies acides. Et ils peuvent avoir un impact naturellement sur nos régions silicostées en cours. Donc, c'est une situation qui bien suivre de près et capable toujours d'avoir une influence sur nous, malgré la distance. Pour penser que le risque volcanique, c'est un élément qui nous vient intégrer dans le système.
1: C'est un deuil particulièrement difficile pour la famille de la petite Eliana qui attendait son retour après une intervention chirurgicale réussie à Chennai. Mais mardi, c'est finalement sa dépouille qui leur a été remise. Elle est décédée à bord du vol d'Air Mauritius 2 heures seulement après le décollage, malgré l'intervention de 2 médecins présents à bord. Alors que des questions se posent sur sa prise en charge, le ministère de la Santé affirme que le protocole sanitaire a été respecté. Les détails avec Velmounia.
8: Y a-t-il eu négligence médicale dans le cas de la petite Eliana, âgée de 9 mois? On ne le saura jamais. Son père a objecté à ce qu'un examen post-mortem soit conduit sur sa dépouille, le fait étant qu'elle souffrait d'une maladie congénitale, a-t-il fait valoir. Le nourrisson avait été envoyé à Chennai, en Inde, pour une seconde intervention chirurgicale. L'exercice se serait déroulé avec succès. Son médecin traitant n'a pas objecté à ce qu'elle prenne l'avion pour Maurice, aux côtés d'une proche. Le ministère de la Santé, qui a financé l'intervention, n'a prévu aucun médecin pour l'accompagner en vertu du protocole établi et de son état. Ce sont donc 2 médecins qui voyageaient à bord du vol MK747 qui sont intervenus pour la réanimer lorsqu'elle a commencé à avoir des difficultés à respirer. Malgré toute leur bonne volonté, l'enfant n'a pas survécu. Pour le ministère de la Santé, le dossier est clos.
1: Et dans l'autre partie de l'actualité, 130 millions de roupies, c'est la somme que Maurice consacre chaque année à l'importation de champignons. Face à cette dépendance, le gouvernement mise désormais sur la production locale avec l'ambition d'atteindre l'autosuffisance dès l'année prochaine. Une première étape a été franchie hier à Beauplan avec l'inauguration de Capella, la première ferme de champignons du pays. La ferme mise sur des énergies renouvelables grâce à des panneaux photovoltaïques qui couvrent une partie de ses besoins énergétiques. Écoutons Arvin Boulel, le micro de Shriya Sanasi.
9: Et on connaît, là, aujourd'hui, les 1220 substrates là, servi par grâce aussi. Donc, voilà la recherche, la précision de l'agriculture, l'effort qui est là, et ce qu'on appelle, il y a une bonne conveyance belle, tout du monde on board. Et moi, je veux saluer l'effort et contribution aussi de l'agriculture centre de recherche.
1: Pendant ce temps, Arvin Boulel est interpellé sur un autre dossier lié à notre sécurité alimentaire, celui du secteur de la pêche. Les syndicats s'inquiètent de l'avenir de la profession et disent manquer de visibilité face aux nombreux défis auxquels le secteur est confronté. Parmi leurs principales préoccupations, la place grandissante des poissons importés et les enjeux liés à l'insécurité alimentaire. Face à la presse hier, ils ont indiqué avoir adressé une lettre en ce sens à la Deputy Prime Minister et au ministre de la pêche. Gédéric Saint-Paul nous en dit davantage au micro d'Amanda Elisabeth.
10: Dans le livre qui nous a envoyé le ministre, la pêche, M. Arvin Boulel, dans le livre, nous explique, clair, qui nous peut déjà, si j'éloigne la table, tout le monde pourra trouver une solution pour nous capables, au moins, de faire savoir de recrutement étranger et importation. Là, nous avons envoyé des lettres, nous, PS, au niveau du ministère de la pêche, tout ça, nous essayer de faire ses efforts pour nous mettre, pour nous capables, assiser avec un esprit reposé, pour nous capables, gagner un meeting, un réunion, pour nous capables, discuter tout ça, dans les choux-là.
1: Pour renforcer la présence des produits mauriciens sur le marché, sur les marchés étrangers, encore faut-il savoir les protéger. La propriété intellectuelle devient ainsi un enjeu stratégique pour les entreprises et les start-up à l'heure où Maurice veut développer ses exportations. Le directeur général de l'Organisation mondiale de la propriété intellectuelle, Darren Tang, était à Maurice pour des rencontres avec les autorités, la Chambre de commerce et d'industrie. Pour le secrétaire général de la MCCI, Rishi Singh Ramdeni, les entreprises entreprises mauriciennes doivent mieux maîtriser les règles internationales afin de protéger et de valoriser leurs produits sur les marchés étrangers. Il s'exprimait lors de cette rencontre au siège de la MCCI à Port-Louis. Ses propos recueillis par Vince Bryan.
11: C'est la banque PME qui n'exprime nous que dans le passé. Je ne sais pas si je comprends qu'est-ce que veut dire la propriété intellectuelle. Donc, je suis produire, je fais un design, mais à chaque fois, tu as une autre compagnie qui te fait recopier. Donc, tous ces efforts, pas te fait se reconnaître. Donc, comment nous avons évalué les commercialisés et les banques compagnies, nous préconiser avec le World Intellectual Property, bien sûr, qu'on travaille avec les autorités, c'est qu'ils nous développent un Intellectual Property Framework, mais qui cadre avec les réalités opérationnelles de Maurice pour que très rapidement, basé sur l'efficience opérationnelle de la stratégie de Maurice de se moderniser et de bouger dans le segment d'innovation.
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2: Et pour la page internationale Shazia, l'Algérie rompt ses relations diplomatiques avec les Émirats Arabes Unis.
3: L'annonce a été faite hier après plusieurs années de tensions entre les deux pays. Alger accuse Abu Dhabi d'ingérence dans ses affaires intérieures et de jouer un rôle déstabilisateur dans plusieurs crises régionales. L'ambassadeur émirati en Algérie dispose désormais de 48 heures pour se conformer à cette décision. Le président algérien avait déjà dénoncé à plusieurs reprises la politique des Émirats, notamment pour leur implication dans les dossiers du Moyen-Orient et d'Afrique du Nord. Et puis l'armée israélienne a détruit des infrastructures souterraines attribuées au Hezbollah dans le sud du Liban, provoquant une puissante explosion ressentie dans plusieurs localités. Selon Israël, ces tunnels construits sur plusieurs décennies avec un soutien iranien auraient servi à préparer des attaques contre le nord du pays. L'explosion qui aurait impliqué une importante quantité d'explosifs a été suffisamment forte pour être détectée par l'USGS qui a enregistré une secousse de magnitude 4,1. Des habitants rapportés avoir ressenti le sol trembler et senti une odeur forte de poudre. Israël affirme que cette opération contribue à établir une zone de sécurité dans le sud du Liban où ses forces occupent certaines positions. Voilà ce qui met un point final à cette édition de la matinale. La suite, c'est toujours avec avis pour le Wake Up Show.
2: Merci beaucoup Shazia Topsy. Vous revenez en 8h30 pour le rappel des titres. Revenez dans quelques instants, bien sûr, le Focus.

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1: Les États-Unis commémorent aujourd'hui le 25e anniversaire des attentats du 11 septembre. Des avions de ligne ont été détournés le mardi 11 septembre 2001 et ont été précipités contre les tours jumelles du World Trade Center de New York, tuant des milliers de personnes. Un troisième avion a détruit la façade ouest du Pentagone aux portes de Washington DC. Cet événement a eu de profondes répercussions à travers le monde. Le géopolitologue Shafik Osman explique comment ces événements ont chamboulé le monde. Il est au micro de Vel Mounien. Bonjour Vel.
2: Bonjour Avi. Bonjour Shafik Osman.
3: Bonjour Vel, bonjour Manitou de Radio One.
2: Vous avez 25 ans, vous dites qu'il finit un attentat à New York et ailleurs aux États-Unis, le fameux 9-11. Comment ça a fait une sens, la vie de voyager à travers le monde et aussi la vie de Mauricien?
3: Alors, au niveau mondial, nous avons beaucoup focus sur la sécurité à bord d'un avion, d'un aéroport. À Maurice, nous pour rappel, très épisode de POTA, donc Prevention of Terrorism Act, qui s'est passé juste après ça. Et ça qui nous vient rappelle, c'est que les États-Unis, ils viennent un petit peu maître du monde, une hégémonie, on va dire planétaire, qui nous suivent 9-11. Et après, bien, il y a une invasion en Afghanistan, il y a une invasion en Irak, sans preuve, etc. Donc, toute la planète, l'ordre mondial, il s'en vient après 9-11.
2: Est-ce que cet événement-là fin promouvoir l'islamophobie? Là, nous avons trouvé récemment un républicain, pas d'accord, qui est un maire musulman, en l'occurrence le maire de New York, vient assister à commémoration à Ground Zero.
3: Oui, bien évidemment, ça a une promouvoir l'islamophobie, et ça, il amène beaucoup de malentendus en Amérique du Nord, en Europe, dans le monde occidental particulièrement, mais pas que dans le monde occidental. Et les musulmans, ils subirent beaucoup d'injustices face à ça, hein, surtout en Occident. Et donc, ça traîne qui ban républicain, il prend depuis ça l'époque-là, il suit, même il accentue, il n'est capable de dire, et avec Trump, etc. Et oui, donc définitivement, sa page de 9-11 amène beaucoup plus d'islamophobie au niveau institutionnel, au niveau politique dans le monde.
2: Le maire de New York a récemment publié un document, localité de l'air New York, après un attentat. Est-ce que vous pensez dans les autres un document classifié comme ça qui est arrivé nous la vérité de ce qui est vraiment passé?
3: Je ne suis pas un expert en la matière, mais ce qui est sûr, c'est qu'il arrive le moment où il y a un document qui peut déclassifier selon la norme et la loi aux États-Unis. Et là, nous pouvons bien sûr régler tout ça, chapitre-là, avec dans la perspective d'un document qui peut déclassifier, là, bien entendu.
2: Rafik Osman, merci beaucoup.
3: Merci à vous.
1: Merci beaucoup, Vel Mounien. À suivre dans quelques instants à la météo.
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1: Un avertissement de forte houle reste en vigueur jusqu'à 10h ce matin. Le ciel sera parfois nuageux avec quelques ondées à l'est, au sud et sur les hauteurs. Avant des éclaircies dans l'après-midi, les températures atteindront 20 à 23 degrés sur le plateau central et 25 à 28 degrés sur les côtes. Le vent du côté de est-sud-est avec des rafales pouvant atteindre 60 km/h. La haute mer sera très forte avec des houles de 4 mètres et un risque d'inondation côtière sont probables. Les sorties en mer et sur les plages sont fortement déconseillées. Bonne écoute sur Radio 1, on arrive avec bien sûr l'infotrafic.

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3: Nous retrouvons le constable Jonathan Lactive pour l'inforoute. Bonjour constable.
4: Oui, bonjour à vous et bonjour à tous les auditeurs. Le point sur la circulation, d'après un dernier renseignement reçu, il y a un grand nombre de véhicules au niveau de la route, mais le plus important, c'est un accident, obstruction au point de véhicules qui peut gêner le trafic. Sinon, comme d'habitude, ça est là, il peut y avoir un ralentissement de la circulation sur l'autoroute M1 pour un véhicule qui sort du sud et puis du réseau vient pour lui. Nous observons ce même ralentissement-là et même un temps d'arrêt en Nouvelle-France, Wooten, Highlands, Pontferre, Sorel, Pai, jusqu'à l'entrée sud de la capitale. Même chose pour une personne qui peut sortir du nord et puis emprunter l'autoroute M2. Nous constatons un ralentissement en Pamplemousse, Terre Rouge et Rouge-Bois, jusqu'à l'entrée nord de Pau-Louis. Sur l'ancienne route, nous peut gagner une circulation qui peut bouger dans les deux sens, mais arrivant à Grande-Rivière jusqu'à Belle-Village, là la circulation peut rouler au ralenti. Sur l'autoroute M3, circulation fuite, mais arrivant à Trianon vers Ibène, là, il y avait bloqué. Sinon, ce matin, on a un petit communiqué à faire passer, qui est mis hier à 16h pour la National Disaster Risk Reduction Management Center, concernant Avi Fort-Houl de Nouban-la-Mire. Vous pouvez attendre une vague jusqu'à 4 mètres hauteur, surtout pendant marée haute dans l'ouest et sud de l'île. La police peut demander au public en général de faire preuve de prudence et pas à l'emportuaire en mer. Voilà l'info pour ce matin. Bonne journée.

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13: On est toujours avec vous, avec le meilleur de la musique, la bonne humeur, l'ambiance est là et le vendredi est bien lancé et votre chance aussi. Le pack Nescafé Classique attend toujours son gagnant à remporter un pack Nescafé Classique avec un pot de 50 grammes, la petite cuillère Nescafé, la tasse iconique rouge de Nescafé, un travel mug et un diary Nescafé. Voilà, il faudra bien sûr nous répondre à, pour cette question, quelle substance chimique dans le café aide les gens à se sentir éveillé. Quelle substance chimique dans le café aide les gens à se sentir éveillés? Vite à vos téléphones là, tout de suite là. Vos réponses au 5-8-5-3-7-7-21. 5-8-5-3-7-7-21. On vous dit bonne chance, Nescafé Make Your World. Et n'oubliez pas les amis, donc on aura pas mal de bonnes choses qui arrivent. Les sélectionnés pour Ticketbox et notre sélectionné Way pour ce vendredi avant le grand tirage.
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0: avec son film Vibe, AC Mary Vibe pour vous sur Radio One. On rappelle que ce vendredi nous réserve encore de grands moments. Les gagnants seront bientôt dévoilés, notamment alors des grands tirages Ticketbox.mu et Way. Et on vous rappelle la question Ticketbox, quelques minutes à participer. Quel site naturel emblématique peut-on découvrir près d'Andrea Lodge? Est-ce Gris-Gris ou Grand B? Vos réponses 5853-7721. À vous de jouer, on vous attend. À venir dans quelques instants, le rappel des titres.
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1: Bienvenue sur Radio One, il est 8h30. Le rappel des titres, chasse à Topsy, on a parlé de la vulnérabilité des deux roues face aux rafales.
2: Les motocyclistes sont invités à la plus grande prudence alors que le vent pourrait atteindre 60 km/h au cours de la journée. Nuages de cendres et de gaz après l'éruption de l'Anak Krakatoa en Indonésie. L'océanographe Bassem Kobemutu souligne les possibles impacts sur la qualité de l'air, les pluies et les écosystèmes. Mieux protéger les produits mauriciens pour mieux s'imposer à l'international. L'entreprise et start-up appelées à mieux maîtriser les règles afin de préserver et valoriser leurs innovations face à la concurrence. Et puis dans le monde, une opération israélienne contre des tunnels du Hezbollah au Liban provoque une secousse de magnitude 4,1.
1: Merci beaucoup Shazia, vous revenez dans quelques minutes pour la page écho.

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5: Et ce vendredi, pendant la journée, il fera entre 20 et 23 degrés sur le plateau central et entre 25 et 26 degrés sur le littoral. En soirée, il fera entre 15 et 17 degrés sur les hauteurs et entre 19 et 22 degrés sur nos côtes.
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5: Et bien sûr, les amis, il est temps, voilà, pour retrouver notre sélectionné pour notre jeu ticketbox.amu. Au téléphone, nous avons qui, Hélène?
8: Dernière VVIP, c'est Géraldine que nous accueillons de Vacoin.
5: Géraldine!
9: Bonjour!
5: Bonjour, Géraldine!
9: Bonjour tout le monde!
5: Ça va?
9: Ça va, et vous?
5: Ça va très bien. Géraldine, restez rendue à les couches, là.
9: Oui, après plaisir combat.
5: Après plaisir combat. Vous pouvez pas nous faire mal?
9: Non, correct.
5: Correct, là, super. Géraldine qui a envoyé voilà, sa réponse par rapport à cette question pour s'inscrire, pour être sélectionnée pour ce vendredi. On avait dit, quel site naturel emblématique peut-on découvrir près d'Andrea Lodge? Est-ce Gris-Gris ou Grand B?
9: Alors, la réponse, c'est Gris-Gris.
5: Gris-Gris, c'est la bonne réponse. Eh ben oui. On vous rappelle que Andrea Lodge constitue un excellent point de départ pour découvrir Gris-Gris, la roche qui pleure, ainsi que les paysages naturels du sud. Eh bien non, on n'est pas trop grand B dans le sud, les amis, hein. C'est pas ça. Alors, on vous rappelle également que Ticketbox.me vous offre la possibilité de réserver des hôtels, des activités à Maurice, à Rodrigue et même à La Réunion en quelques clics seulement, donc voilà. Et on vous dit, Géraldine, de rester avec nous, donc, reste problème, là, pas bouger, pas go téléphone de la main. On croise les doigts également parce que il y aura le grand tirage qui se fera donc dans quelques minutes. Peut-être, on ne sait pas, qui ou bien ça super cadeau là, on rappelle bien. Une nuit pour deux adultes à Andrea Lodge en demi-pension avec le dîner et le petit déjeuner aussi.
9: Ok.
5: Oui. Good là, on reste positif.
9: Oui.
5: Good. Allez, à tout à l'heure, Géraldine. On espère bien. Allez, bye. Et il y aura aussi notre tirage dans quelques instants. Notre sélectionné, oui, ça arrive dans quelques instants. Bien sûr, après un bon... il y a aussi un bon Sega. Mais avant, on rappelle bien sûr la liste de nos sélectionnés pendant cette semaine pour Ticketbox, Hélène.
8: Les VVIP de cette semaine sont Miguel de Albion et Stéphanie de Quatrebonne, Daniel de Beaubassin, Clarel de Péribéa et Géraldine de Vacoin.
5: Allez, gardez votre téléphone prêt avec vous entre les mains là, parce qu'il y a n'importe, dans quelques minutes on va vous appeler. On n'est pas en Xenapouguin, ça, mais on espère bien que vous décrochez, vous criez, vous tiennent une crise de fin, qu'il y a ça, super cadeau là. Tout de suite, bien sûr, Madi, ça arrive.
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0: Eh oui, Madi, Mzoli Medley, voilà, ces gars, on fait donc danser sur Radio One pour ce vendredi. Là, on rappelle qu'il est temps d'accueillir notre sélectionné Way. On poursuit bien sûr, vous avez envoyé les codes, ou le code plutôt Way, W-A-Y espace à votre prénom, par SMS uniquement sur le 90 MTL, 83 83 Mighty. Notre dernier sélectionné Way, Hélène, nous avons qui au téléphone?
1: Et nous accueillons Chalet ce matin de Port-Louis.
0: Chalet, bonjour.
2: Bonjour.
0: Maman Chalet, Madame Caloupé, elle est venue pour un téléphone, ça.
2: Caloupé, oui. Obligé, là-bas.
0: Obligé, là, super.
2: Obligé.
0: Ben oui. Chalet, vous faites quoi dans la vie?
2: Je travaille comme un colloque dans une compagnie.
0: D'accord, ok. Pour midi, on travaille dans la police, qui ça? Top secret, au travail mondial, agent secret, parmi Dia qui, dans qui vous travaillez là?
2: Oui, top secret, ça,
0: top secret. Il a Chalet en pleine forme pour un vendredi, super, mais extra content.
2: Ah ouais,
0: et on dit bravo parce que vous êtes notre sélectionné de ce vendredi, ouais! Cardia, oui, là, c'était là, celui-là, mais Thalia, ok, nous pouvons faire le grand tirage, d'accord?
2: D'accord. Allez. Happy, je suis avec vous. Happy.
0: Ah, allez, t'as bien assis.
2: Croise les doigts, là, je croise allez, les doigts.
0: Croise les doigts.
2: Je suis au milieu de la cour, là.
0: De la cour.
2: À tout, moi, là.
0: Oh. Allez, Chalet, à tout à l'heure.
2: À tout à l'heure. Bisous.
0: Hélène, on fait bien sûr la liste des VVIP.
1: Et les VVIP sont Dominique de Pointe-Sable, Armel de Rivière des Anguilles, Priti de Maïbeau, Christina de Varcois et Chalet de Port-Louis.
0: D'accord, on vous dit de garder votre téléphone à portée de main. On va vous appeler dans quelques minutes. Mais d'abord, place à l'économie et au taux de change.

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1: Chasse d'autopsie pour la page Gecko, les syndicats de la pêche s'inquiètent pour l'avenir.
2: Ils disent manquer de visibilité alors que le secteur fait face à de nombreux défis, notamment la place grandissante des poissons importés et les enjeux liés à la sécurité alimentaire. Les représentants syndicaux ont fait part de leurs préoccupations et appelé le gouvernement à clarifier ses intentions concernant l'avenir. Ils indiquent avoir adressé une lettre à la première ministre adjointe Ariane Navarre-Marie ainsi qu'au ministre de la pêche Arvin Boulel. Les syndicats souhaitent les rencontrer afin de discuter la situation et d'obtenir des réponses concrètes sur les mesures envisagées pour préserver le secteur. Et dans le monde, la publication des chiffres de l'inflation aux États-Unis aujourd'hui est particulièrement scrutée car elle pourrait influencer la décision de la Réserve fédérale lors de sa réunion des 15 et 16 septembre prochains. Une inflation toujours élevée pourrait pousser la Banque centrale à relever ses taux alors que Donald Trump réclame au contraire une baisse afin de soutenir l'économie et de réduire les coûts des crédits. L'inflation avait atteint 3,4% sur un an en juillet et les investisseurs s'attendent à un niveau similaire en août. Les marchés évaluent actuellement à plus de 70% la probabilité d'un resserrement monétaire.
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1: Avec la livre sterling qui s'achète à 62,23 €.
2: Et qui se vend à 64,43 €. L'euro, quant à lui, se situe à 53,29 € à l'achat et monte à 55,31 € à la vente. Le dollar américain est aujourd'hui à 45,94 € à l'achat et atteint 47,76 € à la vente. Le dollar australien s'échange aujourd'hui à 33,12 € à l'achat et à 35,62 € à la vente. Enfin, le rand sud-africain reste stable à 2,80 € à l'achat et à 3,12 € à la vente.
1: Merci beaucoup, Shazia. Vous revenez à 9h pour le English News.
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1: Et oui, les amis, on poursuit maintenant avec notre grand tirage de ce vendredi. Toute la semaine, vous avez envoyé, bien sûr, le code WAY, suivi de votre prénom, pour tenter de remporter un bon shopping de 3 000 roupies. Hélène, la liste est avec vous.
4: Oui, elle est bouclée. Téléphone en main ce matin avec Dominique de Pointe-Sable, Armel de Rivière-des-Anguilles, Priti de Maribou, Christina de Vacquois et Shirley de Port-Louis.
1: Et là, on va appeler, bien sûr, notre gagnant pour WAY. Donc, si la personne répond, bien sûr, on y peut gagner ce joli cadeau. On rappelle, bien Maybe switch off. Mais pourquoi aujourd'hui? Pourquoi vendredi? Il fallait pas. Tu nous as pas un téléphone vendredi. Ça, Enzo, qui nous a pas un téléphone, ça vendredi. Tout ça fait bonne nouvelle tombée d'un vendredi, vous savez bien. Et on va rappeler, donc voilà, la personne. Si jamais elle répond pas, on passera à un autre tirage, bien sûr. WAY, 3 000 roupies. Enzo, il a un bien passe, comme on dit. Allez, ça sonne. On appelle, bien sûr, la personne. Félicitations! Ouais, on dit ouais!
5: Ouais!
1: Et nous avons, c'est qui, Hélène?
4: Mais Christina, si je me trompe, de Vacquois.
5: Oui.
1: Christina de Vacquois, félicitations! Extraordinaire, ça a galopé! Top net. En tout cas, félicitations à vous, Christina.
5: Merci beaucoup.
1: Voilà, petit attend, vous gagnez un cadeau là, je vous dis.
5: Ah oui,
1: mais qui est vachement pour vous. Guitare, écoute, là, super. Mais c'est pour vous. Profitez-en merci. Avec ce bon shopping de 3000 roupies. On vous merci. Embrasse. Où est-ce que ça a passé? Oh, ben, camarade qui t'y sélectionnait.
5: Ah, bonne chance pour la prochaine fois.
1: Ben voilà, tout est dit.
5: Allez-y, continue. Oui, bonne bien. Ah oui, message, oui, si vous. Enfin,
1: après plusieurs combats.
5: Elle a
1: le droit, comment dire. Ah, mais ça s'entend. Merci beaucoup, Christina.
5: Merci.
1: Bye bye, bon week-end.
5: Moi aussi.
1: Allez, ciao, l'émotion fort. On arrive dans quelques instants pour notre deuxième tirage.

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0: Sossade pour vous. Il est 8h51 et là, roulement de tambour.
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0: Après une semaine de participation, le grand moment est arrivé. Ticketbox.mu offre à l'un de nos auditeurs, à l'un de nos sélectionnés, voilà, une nuit pour deux à Andrea Lodge, Mauritius, en demi-pension avec le dîner et le petit-déj. Hélène.
2: Et les sélectionnés sont Miguel d'Albion, oui. Stéphanie de Quatrebonne, Daniel de Beaubassin, Clarelle de Péribet, Géraldine de Vacquois.
0: Aïe, aïe, aïe, aïe, aïe. Alors, qui s'en là, pourquoi pas gagner sa Zolica de la Zorodila. Pendant toute une semaine, vous avez envoyé votre inscription, vous avez joué avec nous par WhatsApp. Let's go, roulement de tambour. Ça sonne. Let's go.
3: Allô?
0: Allô?
3: Oui.
0: Bonjour.
3: Bonjour, oui.
0: Ça va?
3: Oui, ça va.
0: Vous connaissez quoi, vous étiez là?
3: Oui, bien sûr,
0: les joueurs. Ben oui, félicitations, Géraldine. Ben voilà, c'est pour vous.
3: Merci beaucoup.
0: Une nuit pour deux adultes à Andrea Lodge, Mauritius, en demi-pension. Géraldine, bravo à vous.
3: Merci, merci beaucoup.
0: Bravo. Tiens, attends, pour gagner, non, pas du tout.
3: Non, pas du tout.
0: Pas du tout, ben voilà. Mais quelle surprise pour vous en ce vendredi. Et vous allez avec qui pour passer, voilà, une super nuit en demi-pension?
3: Alors, je pars avec mon fiancé.
0: Oui, il s'appelle comment?
3: Jean.
0: Jean, d'accord. Il est au courant que vous avez participé, oui ou non?
3: Oui.
0: Ah, ben, il est pour bien. Enfin, il est fini content, c'était là. Ben. Félicitations encore une fois. Merci pour vous. Un séjour d'une nuit pour deux adultes à Andrea Lodge qui, voilà. Le séjour qu'on prend, le petit-déj, le dîner, au cap à faire une petite balade, sur la côte, voilà. À la découverte gris-gris, la roche qui pleure, sur un petit alors, tout ça là au programme pour vous. Profitez-en et on vous souhaite un très bon week-end, Géraldine.
3: Merci, merci beaucoup, merci.
0: Allez, bon week-end, merci. Voilà, ça fait plaisir. Maintenant, gagne un joli cadeau comme ça. C'est pas fini les cadeaux, c'est pas fini. Ben voilà, pour les gagnants, on arrive dans quelques instants avec notre Nescafé.
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0: Ah là là, donc dernière ligne droite finale, découvrons notre gagnante Jeunesse Café Make Your World, direction le 210-8910. Hélène qui est avec nous.
2: Et nous terminons ce tour de l'île à Vacquois, à vie ce matin chez Gloria.
0: Gloria, bonjour.
5: Bonjour, bonjour.
0: Maman donne ça de waouh. Gloria, mais quelle joie, quelle force dans la voix. Waouh, incroyable. Hein Gloria,
5: merci.
0: Ça va?
5: Ça va et vous?
0: Ça va très bien. Juste pour venir à l'antenne ou comment, comme ça là, hein?
5: Ben oui, on n'a pas l'occasion tout le temps d'avoir des cadeaux.
0: Ah. Allez, mais donnez-nous la bonne réponse avant. Quelle substance chimique dans le café aide les gens à se sentir éveillés?
5: C'est la caféine.
0: Ben
5: bien sûr,
0: oui, hein. Ouais. Et oui, c'est caféine et on vous offre ce matin le pack cadeau Nescafé, le pot de 50 grammes Nescafé classique, la petite cuillère Nescafé, la tasse rouge iconique de Nescafé, votre travel mug et un diary Nescafé, tout ça là pour vous Gloria.
5: D'accord, merci beaucoup de tout cœur.
0: Il n'y a pas de quoi.
5: Merci à toute l'équipe.
0: Gros bisous.
5: Bon week-end et bonne continuation.
0: Merci, bon week-end, ciao.
5: Ciao, bye.
0: Bye, bye, bye. Quelle façon de terminer la semaine, les amis. Félicitations à tous nos gagnants et merci d'avoir partagé votre vendredi matin avec nous. Un grand merci à nos partenaires et à Raji, voilà, à la réalisation de cette émission. À vous, Hélène.
2: Plaisir, ravi d'avoir passé ces deux semaines avec vous.
0: Eh oui, c'est vrai, deux semaines déjà, c'était un plaisir. Lundi, vous allez retrouver Louana.
2: Louana.
0: Bah oui, c'est fini pour moi, le Wake Up Show. On va se retrouver plutôt 5h, 6h pour Matin Bonheur. Louana revient lundi. Dès 6h.
2: Okay. Et bon week-end.
0: Bon week-end, bye bye. À suivre dans quelques instants, Carnet de Santé avec Daniela, qui parlera bien sûr alimentation et prévention cardiaque. Bonne journée sur Radio One. Ah, vous êtes là, Daniela, bonjour, ça va?
6: Bonjour, bonjour, bonjour, comment ça va?
0: très bien, en pleine
6: comme
0: forme.
6: Comme je vous ai en direct, je vous souhaite avec un petit peu de retard un joyeux anniversaire. Apparemment, merci. C'était votre anniversaire.
0: Lundi.
6: Lundi, ouais. Oui, bien passé.
0: Bien passé avec la
6: belle
0: famille.
6: Bel âge, bel âge.
0: 36 ans.
6: Ah, oui, ouais, ça n'a rien à dire.
0: Correct, bon là, encore bon.
6: Ça n'a rien à dire. Effectivement, donc, ce matin, dans le carnet de santé, dans le cadre donc du mois consacré au cœur et à l'occasion de la journée mondiale du cœur qui sera célébrée le 29 septembre prochain, ben, le carnet de santé met en lumière la nutrition et son rôle clé pour protéger nos artères. Les maladies cardiovasculaires, nous te connais donc, reste la première cause de mortalité un petit peu partout à travers le monde, mais une assiette adaptée peut réduire les hospitalisation et améliorer la qualité de vie. Je reçois donc ce matin Arushini Gurappa Parmesan, diététicienne, et nous rappelle qu'ils ont posé 20 questions, l'eau 210 89 10 et l'eau 58 53 117 21. Donc Arushini qui sera avec nous jusqu'à aujourd'hui donc 10h45. Donc l'émission sera un petit peu écourtée.
0: D'accord. Mais il y aura pas mal d'informations pour vous, c'est sûr. Et merci beaucoup, Danila. Vous allez retrouver.
6: Passez un bon week-end.
0: Bon week-end à vous. À venir dans quelques instants votre English News avec Shaza Topsy.
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5: Bien le bonjour et bienvenue, direction la route, avec vous, constable Jonathan Lactive, bonjour. Allô?
6: Et bonjour, bonjour à vous Daniela et bonjour à tous les auditeurs. Un point lourd trafic routier, toujours d'après les dernières informations reçues. Le plus important, pas d'accident, panne de véhicules ou d'obstruction qui gêne le trafic. Mais à l'heure actuelle, nous avons confronté à un flot de véhicules sur l'autoroute M1 et aussi un ralentissement à Pontfer, Bagatelle, Sorez et Paille. Et du côté de M2, nous avons un ralentissement de Rosemont Immigration. Nous aussi avons un temps d'arrêt avant de la capitale. Sinon, dans les autres secteurs de l'île, la circulation peut venir presque la normale. Ça, c'est du côté de la circulation. Sinon, un rappel à tout ban urgent de la route. Malheureusement, nous trouvons beaucoup d'accidents dans le bas de la route et bien souvent, c'est un petit erreur qui est capable et n'a pas de grandes conséquences. Premières affaires, parole vite. Sortir 5 minutes avant. Respecter la limitation de vitesse et pas doubler de bonne place qui pas permettre et visibilité pas bon. Garde distance de sécurité aussi. Quand on peut conduire, pas servir portable, pas guette message et pas faire bonnes affaires qui est capable de détourner l'attention. Qui au chauffeur ou passager, mettez d'autres ceintures de sécurité pour protéger vous-même. Si vous ne consommez pas d'alcool, pas rouler, pas prendre volant, prenez un autre moyen de transport ou reste côté où vous êtes. Pour les gens qui peuvent motocyclette et bicyclette, mettez des helmets, mettez un tuyau de jacket aux autres pour être bien visible de la route et respecter les autres aux usagers de la route. Voilà, nous tous avons une responsabilité sur la route. Alors, conduisez avec patience, respect et responsabilité. Voilà l'info route pour ce vendredi matin. Merci pour cette écoute. Bonne journée, bon courage et surtout, soyez prudents sur nos routes. Au revoir.
5: Merci beaucoup, constable Jonathan Lactive, pour ces précieuses infos.
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1: Bien bonjour et bienvenue dans cette nouvelle édition du carnet de santé. Et 9h, 10h45 aujourd'hui, exceptionnellement. Alors, l'OMS rappelle que 80% des crises cardiaques et des AVC prématurés pourraient être évités grâce à des mesures de prévention adaptées. Chaque année, la Journée mondiale du cœur, célébrée le 29 septembre, attire l'attention sur l'urgence d'adopter un mode de vie plus sain face à cette réalité. Justement, l'alimentation n'est pas un détail, c'est une véritable arme thérapeutique. Une assiette équilibrée peut apparemment réduire de 30% les hospitalisations et améliorer la qualité de vie et ralentir l'évolution de la maladie. C'est ce que dit donc l'OMS ce vendredi dans le carnet de santé. Je reçois Arushini Gurappa Parmesar, diététicienne, qui va nous expliquer comment la nutrition peut aider les patients cardiaques et prévenir justement les maladies cardiovasculaires. Vos questions et témoignages au 210 89 10 et sur WhatsApp au 58 53 77 21. Arushini, bonjour.
2: Bonjour Daniela.
1: Comment ça va? Habitué maintenant, hein? Habitué du studio, ça fait la deuxième fois donc qu'on se partage donc cette émission. En tout cas, merci pour votre présence. Je sais que vous êtes très prise aujourd'hui, mais vous avez tenu quand même à être au rendez-vous puisque c'est le mois du cœur. Et avant justement de plonger dans le rôle de la nutrition pour un cœur en bonne santé, il est essentiel donc de poser les bases, comprendre l'insuffisance cardiaque, situer l'ampleur du problème. Et puisque nous sommes dans le cadre justement de cette Journée mondiale du cœur, commençons par un petit peu par les chiffres si vous les avez et les réalités donc à Maurice où les maladies cardiovasculaires représentent une part donc importante de mortalité. Arushini, déjà, est-ce que quel est le sens de cette journée? Est-ce simplement donc ça, la journée qui nous pousse célébrer là? Est-ce qu'il est symbolique ou il y en a un véritable vraiment impact dans la sensibilisation et la prévention?
2: Oui, Daniela, donc la journée qui nous fait célébrer, c'est pas juste une célébration comme ça, ok? Donc c'est aussi de sensibiliser le public à un problème qui reste majeur, comme on nous peut entendre depuis des années maintenant. Il y a beaucoup de personnes qui souffrent de ce problème cardiovasculaire, cardiaque, qui peuvent faire un traitement, etc. Donc, ma maladie cardiovasculaire, pas concerne uniquement ma immune âgée de nos jours, mais aussi chez beaucoup de jeunes. Une jeune personne peut gagner ça à partir de 35 ans, sous 35 ans, au bas de 35 ans, je peux gagner un petit peu, un problème cholestérol déjà élevé, etc. Et parfois, c'est un risque de gagner une maladie cardiovasculaire. Alors, les caves aussi, parce que maintenant, beaucoup de personnes dans la société, que ce soit chez les adultes, pas seulement les personnes très âgées aussi, âgées, me perrodia, à partir de 60 ans, monter auparavant, c'était le cas à ce moment-là, qu'une personne peut commence à gagner un problème cardiovasculaire. Maintenant, comment me peut faire dire, c'est beaucoup plus jeune que ma immune peut gagner ce problème-là, parce que ma personne peut souffrir de l'hypertension, le diabète, le cholestérol élevé, beaucoup de personnes, ont fumé, ils ont la sédentarité aussi, parce que nous pas bousasser, nous mal manger, ils ont le surpoids. Tout ça, là, peut faire comment une combinaison ensemble, comment une cocktail, comment nous dire ensemble, que peut détruire la santé de bonnes personnes. Donc, oui, ça, la journée là, très, très important.
1: Et l'hypo célébrer donc avec tout le personnel de Sicare, puisque justement vous êtes consacré ce mois-là justement dans le carnet de santé Sicare qui est notre partenaire, donc vous êtes consacré ce mois-là donc au cœur et à la prévention.
2: Exactement.
1: Donc il y a pas mal de
2: sensibilisation
1: qui sont organisées un petit peu partout donc à travers l'île grâce justement à l'équipe de Sicare. Et qui ban chiffre un peu les plus parlants concernant ban hospitalisation liée au cœur, si on a un petit peu les chiffres, et comment nous capables comporte ça ban chiffre qui nous est na pour Maurice là à la tendance donc mondiale à Rochini.
2: Donc vraiment mondial dans les données de 2024, nous ne trouvait que vraiment ban maladie non transmissible l'IP prend une charge importante. Ça veut dire l'IP prend une place importante dans le monde quand même. Et nous peut trouver qu'un tiers de sa bande malade qui nous appelle non transmissible là, l'IP est lié à bande décès dans le monde en entier. Et à Maurice quand même, nous peut retrouver que 33%. OK, des décès surtout liés aux problèmes cardiovasculaires peut être lié aux problèmes cardiovasculaires, c'est-à-dire c'est 33%. Hein? Donc vraiment pour moi nous quand on pense 33%, mais c'est quand même pour une population mauricienne quelque chose d'important, comment nous dire.
1: Et quand du coup justement ban maladie reliée donc ban maladie cardiaque reliée donc au cœur et nous cause qui l'as là hein?
2: Donc là nous cause maintenant vraiment depuis à partir 35 ans montée facilement parce que maintenant de plus en plus nous tendons un petit peu dans la société que ben voilà, une NPSE, une assez jeune, une fake trouvée ou bien une fake joignée hier, avant-hier, et peut-être il peut faire ce jogging, etc. Et tout d'un coup, il gagne un malaise cardiaque que parfois, quand on l'amène à l'hôpital, c'était bien trop tard, la personne finit décédée. C'est ça la réalité des choses. Ou bien même, nous retrouve dans une banque d'hôpital, dans une clinique aussi, nous retrouvons beaucoup de jeunes maintenant qui peuvent bien mettre une stent au niveau du cœur, l'antenne bouchée pour déboucher ça, etc. Donc, on peut bien mettre une stent. Donc, je peux bien faire une procédure pour que voilà, le sang passe un petit peu plus bien à travers le cœur. Et je pas retrouve je avec ban symptômes que je peux souffler, je pas sentir je bien, je peux transpirer fort, etc. Donc de plus en plus ça vient chez les jeunes.
1: Alors à quel moment justement ban patient tourne vers par exemple une diététicienne?
2: Alors donc
1: dans sa processus là.
2: Dans sa processus là, une fois que la maladie a été détectée, c'est-à-dire je ne fais pas une prise sanguine, je ne fais pas un bilan avec le médecin, le cardiologue, etc. Je ne détecte que voilà, il y a un cholestérol élevé, je ne guette un petit peu les facteurs familiaux aussi dans la famille, les gènes, etc. Parfois, les cas avec un facteur familial, je prends une history comment nous dire avec un patient. À ce moment-là, le médecin va référer ce patient-là pour aller voir la diététicienne. Ou bien même, on peut dire, pas besoin d'attendre trop loin. Parfois, quand on fait un bilan de sanguin, c'est-à-dire, chaque année, on a une personne contente de faire ce type de test, de trouver que, voilà, cholestérol, il commence à élever, il gagne parfois une déposition de graisse dans le foie. Les enzymes du foie, c'est le foie est un petit peu enflammé. Je commence à gagner un petit peu problème taux de sucre aussi, parce que parfois, nous pensons d'ici que Bépina n'en a fait avec la maladie cardiaque. Ben non, hein, parce que le sucre aussi, après, il convertit. OK, il y en a une façon que il convertit. Il vient graisse, etc. Donc, tout ça là, c'était une combinaison que moi, je me fais dire au début. Donc là, je ne faisais pas attendre, il passe jamais trop tard pour mieux manger, comment nous dire, pour changer un petit peu le mode de vie, c'est-à-dire pour faire un petit peu plus de sport, pour aller voir la diététicienne, ou bien même, si je peux sentir pas bien, normalement, personne peut avoir une douleur, etc., il peut aller voir ce cardiologue, mais le cardiologue, lui, il va dire quel test il faudra faire, etc., et en fonction de ça, il pourrait faire à la diététicienne.
1: Alors, nous trouvons qu'il y a, par exemple, l'hypertension, une cause Lola, une cause diabète aussi, nous trouvons qu'il y a tout ça là, et une répercussion à la longue, donc, Lola Santé, nous l'équerre. Donc, si nous attaque donc le problème dès le départ, il n'a beaucoup donc sens qui voilà la maladie évolue différemment. Donc, est-ce que par exemple, si moi une patiente, me connais moi une hyper tendue, me connais par exemple mon cholestérol un peu limite, est-ce que c'est pas à ce moment-là ou par exemple le diabète aussi, est-ce que ce n'est pas justement à ce moment-là, à ce moment précis qu'il faut peut-être revoir sa façon de manger et à le consulter éventuellement une diététicienne pour éviter donc par la suite, parce qu'il nous peut trouver qui après ou pour expliquer nous donc ce qu'est l'insuffisance cardiaque et comment l'y évoluer donc au fil du temps, est-ce que c'est pas à ce moment-là donc moment qu'il faut peut-être prendre les choses en main.
2: Oui, oui, définitivement. Donc, si vous avez une maladie qui, c'est-à-dire compliquée, comme on nous dit, hein, dans la société mauricienne, nous disons, il y a une maladie compliquée, etc. Il y a une complication, donc il y a diabète, tension, cholestérol élevé, définitivement, ça personne là pour bénéficier d'un suivi diététique. Ça veut dire, ce diététicien pour, parcours avec lui, comment lui bien manger, pour éduquer lui, pour faire ça suivi là, qu'il pas senti seul. Et ben, une personne qui vraiment fait ça suivi là, ben, nous retrouver chez ces personnes là qu'il y a un changement. Donc, il y a une volonté, comme serait, une volonté dans eux pour changer. Voilà, c'est ça qu'il nous dit.
1: Mais est-ce que l'automatique, ça? On ne vient pas forcément, par exemple, quand on est hyper tendu, bah, oui. On ne vient pas forcément, on se tourne pas forcément vers une diététicienne. Il n'est pas forcément automatique, mais on devrait peut-être changer.
2: Il faut changer, oui, définitivement, Daniela, il faut changer la façon de penser, comme on nous dit. Et faut pas attendre pour connaître comment bien manger, etc. Donc venez un petit peu plus vite, venez get the diététicienne, faites le suivi de santé, faites le bilan sanguin, get the docteur aussi. Ça c'est très important dans l'ensemble.
1: Parce que c'est comme ça, hein. Les faits sont comme ça. Quand nous faisons nos bilans de santé, nous allons get nos médecins par exemple généralistes, nous tournons vers un médicament, mais rarement vers donc la façon de manger et le suivi par une diététicienne. Diététicienne, par exemple.
2: Oui, exactement. Donc, la diététicienne, c'est la dernière chose que les gens pensent. Mmh. Parce que tout le monde connaît dans la tête comment ils aiment manger d'une façon. Donc, mais c'est parfois pas ça. Parfois, une personne sent si eux vraiment perdus. Alors, la diététicienne, il joue un rôle très, très important et clé au niveau des repas. Donc, non seulement les guides eux vers un alternatif un petit peu plus saine dans la vie de tous les jours, les éduquer, mais aussi les déterminer une bonne portion en fonction de poids, de l'écho, parce que chaque dimension n'est pas pareil. Donc, l'écho, une personne,

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1: Fait comme ça.
2: Dans l'ensemble.
1: Dans l'ensemble. Et les gens nous disent, mais non, mais ils ne pas boire une boisson gazeuse. Mais ils ne pas manger sa quantité de l'huile oui. là. Mais non, ils ne pas habituellement se dissèquer. Mais en réalité, franchement, nous paiement ce lit.
2: Oui.
1: Sans peut-être s'en rendre compte parce qu'il est caché dans un aliment qu'il nous mangeait peut-être fréquemment.
2: Exactement, exactement. Daniela, bien souvent, nous t'en sommes. Ça me désappe fait. Me désappe coupe ici, me désappe coupe là-bas. Mais ils ne pas comprendre. Mais
1: oui, voilà.
2: Fait à cette cholestérol-là, qu'elle est faux, ouais. Mais une fait un bilan, ou bien qui fait, elle me peut continuer, fait un suivi pendant des années, mon papa trouve vraiment une lumière, comment nous dire. Alors, c'est peut-être vraiment qu'il nous pas connu, au fait. Donc, il y a beaucoup moins d'affaires, comment on bien dire, graisse dans mes affaires qui cachaient. Par exemple, me donner un exemple comme ça, des sauces qui nous mettent un petit peu dans les salades, tout ça. Beaucoup de personnes mangent moins de salade. Oui, la salade, c'est très bon, ça a des fibres et c'est conseillé pour les problèmes cardiaques, etc. Parce que le fibre, c'est conseillé pour les cholestérol. Mais après, il passe si évident, il y a qui nous paie moins de salade, mais nous paie un jus de la sauce très grasse, saturée. Dedans. Aussi, un type de fromage, par exemple. Donc, beaucoup de personnes peuvent ajouter de fromage dans la salade, mais dépendant de notre niveau de cholestérol, il y a certainement de fromage aussi qui n'est pas qu'à consommer. Donc, c'est pour dire où, comme ça, que it's never straightforward. Pas dire, nous peut couper tout, nous peut manger salade midi, nous peut faire sport, mais parfois, il y a même un patient qui dit, still, nous peut faire tout ça là. Je mange 1000 grammes matin, je fais sport, je mange beaucoup de légumes.
1: Je fais ce que le docteur dit à moi.
2: Je fais ce que le docteur dit à moi, mais après, mon papa trouve résultat. Mon papa trouve résultat et mon papa comprend qu'il fait, il peut continuer à être vraiment alarmant pour moi. Alors, c'est pourquoi que c'est conseillé de voir la diététicienne qui dit qu'à travailler avec Zut en plus de détails.
1: Alors, pour bien comprendre, est-ce qu'il est capable d'expliquer nous donc ce qu'est l'insuffisance cardiaque et comment elle est évoluée au fil du temps en Rochini?
2: Alors, l'insuffisance cardiaque ne veut pas dire que le cœur, il finit, c'est pas un arrêt de marcher ou quoi que ce soit. Ok? Ça veut dire aussi que le cœur, il n'est pas fait pompe, disons, efficace, comme bizarre dans nous les corps. Hein? Comment nous les corps, bizarre, il n'est pas fait cave, pompe, ça, disons, là, comme besoin. Et les caves aussi être liées à l'hypertension qui est prolongée pendant très longtemps. Donc, une personne qui a hypertension pendant très, très longtemps, il pas prend compte, il fait ce suivi ici, là-bas. Mais il pas porte attention, comment nous dire, close. Il n'est pas vraiment près de près sa maladie-là. OK? Et ça peut être aussi une valve aussi qui est bouchée, une cardiaque qui pas marche bien comme un bisin. OK? Donc, ça, les capables, tout ça là, lié avec un problème circulatoire dont on appelle une cardiovascular disease. Tout ça là, lié ensemble.
1: Alors, qui ban symptômes un peu qui visent à l'été et qui peut bizarre faire un dimoun à le consulter rapidement, au plus vite.
2: Alors, si une personne peut gagner un petit peu ban essoufflement inhabituel, particulièrement dans ce ban activité durant la journée, même en position allongée, c'est-à-dire un ban dimoun dire ah ben comme au marché ou bien au monte l'escalier, c'est ça qui se peut focus là-dessus, c'est pas juste ça. Souvent, des fois, je sens essoufflé, même quand on peut assiser, okay. Même quand on peut allonger le lili, par exemple. Ou bien, on peut avoir une fatigue très importante, je sens hyper fatigué. Vraiment, pas peut expliquer, même si on peut dormir 7 heures, 8 heures temps de sommeil, je sens qu'on sentir fatigué. Je gagne la jambe qui est bien gonflée, cheville gonflée, je trouve l'abdomen aussi. Parfois, c'est pas la graisse, c'est l'eau aussi. Ou bien je ne prends beaucoup de poids, ok, en peu de temps et qui est rapide, hein, ça veut dire une remontée de liquide, ça veut dire d'eau, ok, qui a l'œdème par exemple, l'œdème c'est gonflement, nous gonfler partout, ça nous dit dans nos langages, nous sentons nous gonfler, nous sentons nous ballonner partout. Et nous la jambe gonflée, nous essoufflée, parfois une personne ben je perds connaissance aussi, voilà, donc ça est vraiment important et je besoin pas tordi, je besoin aller de docteur, ça c'est très très important. Si je me sentir vraiment rapid heartbeat, les qui peut battre fort, je peux gagner douleur dans une épaule, je peux gagner douleur à la main et quand je peux monter la pente, ça veut dire parfois

0: l'escalier, je suis vraiment essoufflée. Je gagne une douleur vraiment, vraiment intense sur l'estomac surtout. Donc là, bizarre, allé au docteur parce que souvent, des fois, il n'y a pas un problème cardiaque. Hein, il y a un problème gastrique aussi parce qu'ils ont confondu ça. Souvent, des fois, il y a une personne qui a eu beaucoup de gaz. Je me sens ça briller en dents. Je me sens que le gaz en dents, il fait mal, l'estomac fait mal. Donc, il y a assimilé à un problème de gastrique.
1: Ok, carrément, ok.
0: Donc, nous devons faire attention. C'est pourquoi nous devons vérifier. Parce que bien souvent, on appelle un problème cardiaque et silent killer. Silent killer, ça veut dire doucement, doucement, il peut tuer nous en dedans. Ok? Donc, ça, c'est important à retenir. Et si ce pégain est 120 symptômes-là, définitivement pas tarder à l'hôpital, à aller chez le docteur, il est bien important.
1: Alors, justement, une cause d'aller là, à Rochini, l'eau, ballonnement, dis-moi, sentis-tu un peu gonflé, souvent, nous avons tendance à mettre ça sur la rétention d'eau, nous tannons ça fréquemment, nous cavalons dans la pharmacie, nous disons, nous peut faire rétention d'eau, est-ce qu'il y a une incidence, ça, est-ce que vous pouvez expliquer nous un petit peu, cause un petit peu l'eau là?
0: Alors,
1: quand on parle de rétention d'eau, par exemple, c'est quoi?
0: Rétention d'eau, nous bien connaît, mais qui peut cause rétention d'eau? Parfois, chez les personnes qui ont atteint ménopause, surtout chez les femmes aussi, je peux faire une rétention d'eau, mais ça, c'est lié au système hormonal. Les caraves, l'hormone qui nous change, etc. Dans, madame, là, sur l'écho, qui peut faire, un ballonnement, une rétention d'eau, etc. Chez d'autres personnes, les capables aussi, une personne peut gagner, insuffisance rénale, les capables faire une rétention d'eau, ou bien comme cardiaque aussi. Donc, nous, c'est évaluer pour connaître mais qui peut faire sa rétention de là pour connaître exactement comment pour traiter. Nous pas pour capable acheter. C'est pourquoi qu'il nous dit que ben problème cardiovasculaire, cardiaque, comment nous appeler. Nous pas pour connaître exactement ça man symptôme là aussi nous guérir dans les autres problèmes, dans les autres maladies. C'est pourquoi qu'il parfois ben nous risque nous la maison, on attend.
1: Donc c'est pas anodin. Au fait quand nous peut dire nous peut y avoir ballonnement, nous penser, nous peut faire rétention d'eau, nous à la pharmacie, nous peut dire nous peut prendre un produit drainant par exemple. Exemple, nous peut penser qu'il nous peut capable permettre de nous faire ça, mais bizarre investiguer pour connaître exactement ce qui cause ça.
0: Il a fait une évaluation pour connaître exactement qui peut faire sa rétention de là, et parfois il est capable d'avoir un problème cardiaque. Définitivement, nous pouvons trouver ce figuier même gonflé, ce licoune gonflé, ce larmée peut gonfler, ce ventre peut sortir, vraiment peut faire avec moi une boule comme ça. Donc là, ce lipier aussi, il enflé. Quand il met ce lipier au den, ce sur, vous trouvez lipier là, il enflé. Donc, définitivement, les caves ont un problème cardiaque, mais les caves aussi d'autres problèmes. Donc, c'est pourquoi qu'ils sont toujours évalués pour connaître.
1: Très bien, le 58 53 77 21, le 210 89 10 Zodi, dans le cadre donc du mois consacré au cœur et à l'occasion de la journée mondiale, le carnet de santé peut mettre en lumière le rôle essentiel de la nutrition dans la santé cardiaque. Maladie cardiaque, nous rappelle-lui, cardiovasculaire, donc reste la première cause de mortalité dans le monde et à Maurice, elle représente près d'un tiers donc des décès chaque année. Et Zodi nous peut recevoir donc Arushini Gurappa Parmesa, diététicienne, et il peut expliquer nous comment la nutrition peut aider les patients cardiaques et prévenir les maladies cardiovasculaires. Vous êtes capable de poser de bonnes questions l'eau 210 89 10 et l'eau 58 53 77 21. Donc Zodi nous demande de poser de bonnes questions bonnaire. Donc dès maintenant au 58 53 77 21, vous êtes capable aussi appeler l'eau 210 89 10 puisque exceptionnellement Zodi, émission pour durer jusqu'à donc 10h45.
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1: La santé du cœur passe aussi par nos choix alimentaires, mais savez-vous que faire un tri entre les aliments qui font du bien au cœur, on en parle aujourd'hui donc dans notre carnet de santé, le cœur et la nutrition, avec Arushini Gurappa Parmesan, diététicienne, The Band Question, l'eau 58 53 77 21, la plateforme WhatsApp et l'eau 210 89 10. Alors, nous causons un petit peu, nous connaissons une passion là assez rapidement. Qui est une cause principale, donc par exemple l'hypertension, le diabète et une maladie donc coronarienne. Et pourquoi ça est un facteur là, les fréquents que nous dormons?
2: Alors, il est capable multifactorial, hein, Daniela. Donc, quand on peut guérir, que ce soit l'hypertension, que ce soit le diabète, que ce soit les problèmes cardiovasculaires aussi, il est capable génétique. Surtout quand on peut guérir à mourir, si les parents ont gagné, les enfants aussi, capables de gagner. Hein, comme on peut dire capables, c'est pas vrai que les enfants pour gagner nécessairement. Sauf que s'il y prend bonne précaution, bien sûr, parce que quand on peut guérir d'autres facteurs aussi, c'est la façon de manger. Donc aujourd'hui, on met l'accent sur l'alimentation. Alors moi, comme diététicienne, j'ai envie de dire que l'alimentation a un grand rôle à jouer. Et beaucoup de sa maladie de vie, comment lui dire, quand on peut guérir l'hypertension, diabète, cholestérol, problème cardiaque, tout ça, il peut vivre une maladie de vie de tous les jours.
1: Tant plus qu'il y a un petit pays, et nous aussi, donc, quand nous guérir un taux de diabétique dans Maurice, c'est quand même assez alarmant. Nous allons dire, il est alarmant, il est assez inquiétant. D'autant plus que ça ne va pas, à mon avis, s'améliorer dans les années à venir, vu que, voilà, nous puis commence dès le jeune âge à être sédentaire, au fait, m'en envie de dire.
2: Oui.
1: Parce qu'il nous n'est plus sorti, nous n'est plus massé, nous avachis parfois devant la télé, sur nos écrans, etc. Pour la jeunesse aussi. Donc, est-ce que c'est inquiétant tout ça?
2: C'est inquiétant, Daniela, parce que même pour nous rester du pain, par exemple, ou bien le matin, pour nous aller une si chaude distance, nous bisons prendre la voiture, là, vraiment, c'est l'hiver, ben, dis-moi, une petite du gars frais, etc. Donc, ne pas les faire, ça, c'est faux pour marcher, pour par exemple, au coin des boutiques, etc. Comme on nous dit, dans la boutique. Donc, nous pouvons toujours, comme si dirait, envie prend soi, nous prend, ben, une voiture pour arriver à une destination qui ne suis capable de marcher. Donc, ça vraiment, et surtout chez les jeunes. Donc, ça, l'alimentation et, vraiment la santé, ça commence aussi, chez les enfants. Maintenant, nous trouvons, ben, les enfants tellement stressés, ils ont beaucoup à faire, ils ont fait des voix, tout ça. Donc, toute la journée, c'est vraiment assis dans un seul endroit. Donc, maintenant, mes enfants n'est plus jouer, n'est plus, c'est devant la télé, portable, ou whatever. Je pas pour, comme si je dirais, faire une activité qui, peut-être, auparavant, mes enfants, tu peux faire. Donc, vraiment, mes enfants, longtemps, tu peux jouer dans la cour, tu peux se la cour. Donc, je peux faire beaucoup d'exercices. Comparé à maintenant, c'est vraiment sédentaire. Parce que, une personne, pas peut bouger, quand je rentre que d'autres, parfois, je trouve fatiguée, même pas le cuit à manger. Donc, bien, passeport là, après une si manger, rentre la maison. Donc, il y a la fatigue, il y a aussi le stress. Du monde, pas arrivé, j'ai eu de stress, hein, j'ai tellement stressé dans la vie de tous les jours. Même maintenant, ben, une jeune personne peut dire, les enfants, même peut dire, mais gain stress. Donc, stress, c'est une vie d'une affaire vraiment qui peut, envahir, du monde.
1: La faute à qui?
2: Et voilà, hein.
1: La faute à qui?
2: Ben, on va dire, c'est aussi plusieurs facteurs. C'est nous-mêmes, parfois, hein, ça commence avec nous. Donc, vraiment, si nous faisons un petit peu plus de sport, nous sommes un petit peu plus dans la nature, nous sommes fait un petit peu plus la méditation, manger un peu plus sainement, regarder nos modes de vie, comment nous dire, me penser pour bien une amélioration. Parce que quand même, maintenant, les choses ont changé. Parce que quand nous causons avec une personne assez âgée de longtemps, ça m'a une personne-là, je peux bouger beaucoup, je passe une bonne moyen de transport comme maintenant, etc. Donc, moi-même, dans la famille, quand nous causons un peu, nous disons, ben, longtemps, c'est comme ça, maintenant, il pas comme ça, et ni langue. Donc, c'est pour dire que, voilà, les choses ont changé. Et aussi, maintenant, une personne, ben, nous mange plus souvent en dehors. Moi, me peux rappeler longtemps, vraiment, pour l'anniversaire, qui m'a dit une sortie pour aller dans un restaurant, dans un fast-food corner, etc. Hein? Mais maintenant, c'est chaque jour, chaque week-end, un petit peu, 2 ans, 2, 3 ans de cela, c'était chaque week-end, mais là, valeur du jour qu'on peut causer, c'est chaque jour qui m'a dit une sortie, même en semaine aussi, c'est sortie pour aller manger en dehors. Donc, un repas qui ne peut trouver en dehors, c'est un repas qui est vraiment parfois riche en sel, en sucre, c'est un judicique d'amande carrière, etc. C'est un repas qui est vraiment, vraiment gras aussi, et d'amande agresse saturée. Et d'ailleurs, chez certaines bonnes patients qui peuvent venir, que je ne mange fast food peut-être pendant un mois, souvent des fois, d'amande patient peut dire, aïe, c'est un mois, là, moi, je suis un peu trop occupée au bureau, tu es vraiment stressant, pas si gagne les temps, même puis ça, c'était fast food tous les jours. Et au bout de 7 mois, là, quand il fait ce bilan sanguin, ben, les résultats sont là, hein, le cholestérol est vraiment élevé. Et là, il disait comme ça, ben, beaucoup, des gens connaissent qui fait ça une élevée. Donc, les personnes savent. C'est ça le plus choquant, c'est qu'ils savent qu'est-ce qui a causé ces problèmes-là. Donc, c'est pas qu'ils nous parconnaissent. Vous pensez nous connaît, nous n'a le awareness, c'est juste, c'est une façon de pratique et de le faire. Ça veut dire vraiment nous débouler, nous faire aller, comment on dit, adopter ces
3: changements. Il faut commencer quelque part. Voilà. Alors, quel est l'impact justement concret de l'alimentation, l'obat de maladie cardiovasculaire à Rochigny?
2: Alors, l'impact de l'alimentation, c'est que l'alimentation capable d'agir sur plusieurs facteurs de risque des maladies cardiovasculaires, même la tension artérielle, cholestérol, glycémie, surpoids et la qualité globale, hein, l'ensemble de l'alimentation même, nous pouvons concentrer sur une alimentation qui est saine. Bien sûr, une alimentation saine, pour ça, le problème qui nous peut causer depuis le début, là, il pas remplace mal médicament. Donc, ça, m'a envie de mettre l'accès là-dessus. Nous pas qu'à dire, ça m'est tapé que existe le manger aujourd'hui, c'est juste manger qui peut guérir tout. Souvent, des fois, quand une finie, ça m'a le problème, là, manger seul, pas pour capable, change les choses. Mais une alimentation avec le involvement du médecin, avec les médicaments, le sport, tout ça, ça peut changer l'impact de ce problème qui nous peut causer aujourd'hui. Là.
3: Alors, est-ce qu'il est capable vraiment de dire, Zodi, qu'une assiette équilibrée, elle est capable de réduire de 30%, par exemple, hospitalisation, améliore la qualité de vie et ralentit, par exemple, l'évolution de la maladie à Rochigny?
2: 30%, moi pas qu'à dire, ce chiffre-là. Moi pas connaître si vraiment il réduit de 30%. Mais quand même, nous capable de dire une alimentation équilibrée en ensemble, ok, capable d'être un outil majeur, comment le dire, de la prise en charge de les problèmes cardiovasculaires et aussi avec le support de l'activité physique, arrêter le tabac, comme on dit, contrôle de la tension artérielle, le diabète, le cholestérol, si nous sommes capables d'arriver contre tout ça là. Moi, je me redis encore, guette bien ça que vous pouvez manger, guette bien aux médicaments, faire au suivi, faire au bilan sanguin, ben, c'est sûr que nous pouvons quand même être moins, on va dire, de hospitalisation.
3: Parce que ce sont les chiffres de l'OMS, hein, les 30%, c'est l'OMS qui le dit justement dans le cadre de ce mois dédié donc au cœur. Après nous comprenons un petit peu l'impact global de l'alimentation sur la santé cardiaque. Nous pour intéresser nous maintenant à différents régimes alimentaires. Certains sont vantés pour leur bienfait, d'autres suscitent en cause au divan débat. Nous pouvons être ensemble ce qui est réel bénéfique pour le cœur. À Rochigny, on parle souvent de régime méditerranéen comme référence justement dans la santé cardiovasculaire. En quoi ça régime-là consistait et exactement et pourquoi il est considéré comme protecteur pour le cœur?
2: Alors, régime méditerranéen, comment lui dire, c'est pas un régime amaigrissant. Souvent, des fois, il y a des gens qui peuvent dire, ah, yo, mais c'est un régime, là, un mouvement méditerranéen, tout ça. Donc, c'est juste un modèle alimentaire. Et le nom est très joli, mais c'est vraiment bizarre de connaître comment pour faire lui. Donc, dans toute la simplicité, c'est vraiment plus de légumes. Légumineuses aussi, ça veut dire ban grains secs, tout ça. Et beaucoup de fruits, ok. Et les céréales complètes, tous les trucs complets, ça veut dire le riz marron, le pain marron, etc., les farines complètes. Comme on lui dit, il y a beaucoup de personnes à Maurice, ben, nous, tout content, on mange bien, nous, ben, le farata, tout ça. Mm-hmm. Donc, farata, là, il n'y a pas de problème si, vraiment, nous peut faire, il y a avec un petit peu plus de la farine, un petit peu plus complet. Mm-hmm. Nous peut guérir bien, qui quantité aussi, nous peut manger. Et beaucoup de noix, poissons aussi, manger des poissons, tout ça, c'est très, très bon parce que c'est riche en oméga 3. Donc, on nous cause la santé du cœur, nous cause beaucoup des graisses saturées, ok, des graisses vraiment, on appelle ça man essential fatty acids, ok, qui nous appelle oméga 3. Donc, je les attendais man oméga 3. Donc, ça, c'est vraiment dans le poisson, dans de l'huile d'olive, dans les noix, tout ça, nous gagne beaucoup de oméga 3. Et aussi, voilà, contrôler la quantité de viande saturée, des graisses saturées, viande rouge, tout ça, qui nous peut manger. Donc, manger un petit peu plus de poisson, manger des chairs qui, comment dire, nous dire, la chair blanche.
3: Donc, si vous comprenez bien, c'est un régime méditerranéen, là, les comprend donc que les légumes, légumeuses, ban
2: rassec,
3: poisson, huile d'olive, souvent nous tôt, alors, une petite parenthèse, souvent nous trouvons, par exemple, ban publicité, dire, allez, ça dit ben là li bon il y en a oméga 3 là-dedans li bon pour les cœurs et on a tendance à en mettre une très très belle couche sur.
2: Oui.
3: Donc il y a bon pour le cœur et il y a portion aussi qui souvent
2: voilà.
3: nous pas qu'on fait la différence puisque c'est bon pour le cœur, allez on y va gaiement, voilà.
2: Oui, exactement, Daniela. C'est pourquoi les potions sont très importants à être considérées. Parce que quand même, si, comment nous dire, un aliment est capable bon pour la santé, il est capable présent dans un certain aliment-là. Mais si nous peut mettre de trop, par exemple, il est problématique. Même manger des carottes, par exemple, comment nous dire, mange carottes pour les yeux, etc. Mais sinon, si nous mangeons une bonne carotte, deux fois dans un jour, mais là nous avons une toxicité. Ça c'est juste pour faire une analyse, pour guetter. Pareil ici pour revenir, si nous mangeons beaucoup d'aliments en excès, que ce soit les bon gras, comment nous dire, mais c'est ici les plus problématiques.
3: Voilà, c'est pas parce que c'est écrit bon pour le cœur, oméga 3, machin, qu'il faut y aller, donc.
2: Voilà.
3: Et na, ban, potion, donc, à respecter. C'est pas parce que c'est écrit que c'est bon pour le cœur que voilà, on va privilégier ce genre de produit. Alors, je vais peut-être bien mettre l'emphase, Lola.
2: Oui, exactement. Donc, bien mettre l'emphase, le fait que nous bien connaître qui quantité bien manger, parce que définitivement, quand nous mangeons de trop, ça va être problématique pour le système du corps même. Donc, ça, c'est très important. Et comment nous peut trouver ça, régime méditerranéen, là, mode de vie plutôt méditerranéenne? Ben, c'est tout simplement une façon de manger avec plus de fibres. Comment tu as l'air, me dis un petit peu plus tôt.
3: Okay.
2: Fiber, les œufs ont un grand rôle dans les problèmes cardiovasculaires. Et les fibres, ben, que nous gagnons dans tout mon légume, dans une fèque d'hier, dans mon fruit, dans mon grain sec, dans mon noix, tout ça, nous gagnons un petit peu les fibres. Dans le oatmeal, manger les flocons d'avoine, tout ça, c'est très, très bon pour la santé. Et voilà, comment nous dire, le système un petit peu plus anglais, comment nous dire, ben, il recommande un petit peu plus une alimentation riche en fruits et légumes. Qui est important quand même, qui est riche en fibres aussi, les poissons et graisses qui pas saturées. Donc ça, c'est important, ça veut dire
3: nous bouguetter qui saturé, qui pas saturé, oui. Qui produit quand on peut que saturé. On y revient juste après cette courte pause.
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1: Le carnet de santé, Zodi, nous pécose donc les maladies cardiovasculaires et la façon de manger, donc une assiette adaptée. Et je reçois donc ce matin Roshini Gurappa Parmesa, diététicienne. Alors juste avant la pause, nous pécose l'eau saturée et pas saturée, graisse saturée, graisse pas saturée. Ouais. Est-ce que nous capable gagner un petit peu de détails, connaît oui. exactement de quoi on est en train de parler là?
2: Alors, une façon de manger qui pas saturée, ça veut dire, comme on dit, oméga 3, essential fatty acids, tout ça. Ça veut dire, pénaman la graisse animale.
1: Okay.
2: La graisse animale, ben, nous trouvons, tu demandes viande rouge, viande graisse, comme on peut dire, ne faut pas nous mettre trop beaucoup la viande rouge qu'on peut manger. Nous besoin garder une seule fois par semaine. Ben, charcuterie, ben, friture fréquent, pâtisserie, biscuits, qui très énormément la crème, tout ça, de nos jours, on trouve beaucoup de biscuits avec des crèmes qui sont sucrées aussi, mais aussi avec beaucoup de graisse. Et aliment très, biscuits très salés aussi, mais qui sont gras en même temps.
1: Uh-huh.
2: Et plat déjà fast food, on le dit. Donc en dehors, quand on peut manger plat, souvent des fois, nous retrouver que peu importe quel type d'huile, parfois c'est les graisses animales dans certaines places qui ont une faune, une fervine de l'huile, etc. Comment la graisse chez les volailles, tout ça, ben je fais ça. Et c'est la qualité d'huile aussi. Tandis qu'il y a une graisse qui est non saturée, souvent des fois, ben nous trouvons dans de l'huile d'olive, de l'huile d'avocat. Donc manger des avocats, manger des noix. Et il y a certaines bonnes poissons aussi, comme le saumon, le sardine, tout ça, qui offrent une bonne graisse non saturée, qui nous recommandent à bonne personne pour prendre.
1: Alors, qu'en est-il, nous, parce que justement, bonne graisse et mauvaise graisse, qu'en est-il? Souvent, nous trouvons les bonnes produits qui nous achetaient. Par exemple, on nous trouvait sans huile de palme.
2: Exactement, Daniel. L'huile de palme, c'est la graisse inflammatoire. Elle est aussi saturée, donc nous devons faire très attention sur le marché. Nous retrouvons dans certaines bandes de l'huile. C'est pourquoi qu'ils nous recommandent, man personne, lire les étiquettes. Il y a de l'huile très commune sur le marché qui ne m'ont pas mentionné. Mais quand même, man personne compte cuire avec ça. Donc ça, ou bien comme si dirait vraiment lier les étiquettes. Nous encourage tout le monde de lier les étiquettes. Guettez bien combien pourcentage d'huile de palme il y a dedans. Maintenant, l'huile de palme, ne pas retrouver que dans man de l'huile pour faire cuisson. Nous retrouver les aussi dans
1: man chips, man gâteau, man
2: chips, biscuits, etc. Parfois man biscuits avec chocolat aussi, très commun à Maurice. Donc c'est pourquoi qui nous donne ça à nos enfants, man adulte aussi mange ça. Donc vraiment, bien faire attention. Bien être éduqué là.
1: Qu'est-ce que l'incidence, l'huile de palme,
2: la santé du cœur? Vu que c'est inflammatoire, comment nous dire, inflammatory fat, vraiment, il promote le mauvais cholestérol. Parce que dans le cholestérol, on a deux types de cholestérol. On a le LDL, qui nous appelle le low density lipoprotein, et le HDL, le high density lipoprotein. Le LDL, il ramène un peu de mauvaise graisse dans le corps, etc., et process, dans le cœur, etc. Il n'est pas retiré. Mais tandis que le HDL, il a un bon gras. Il y a un bon gras qui pour promouvoir un bon cholestérol dans le corps, il pour utiliser l'effectif, comment nous dire, dans le corps. Parce que le corps, comment dire, une industrie, il fait un petit processus, il fait un breakdown, comment nous dire, il casse et ronze, il y a un petit bricoleur comme ça. Donc, parfois, mon content explique ça.
1: C'est joliment expliqué.
2: Bonne personne, puis je comprends un petit peu plus bien. Il a un rôle très important, comment nous dire. Comment nous-mêmes, nous comptons bricoler à la maison, c'est fait un peu pareil. Alors, c'est pourquoi qu'ils nous encouragent, mange ma noix, mange ma saumon, sardine, bon gras, comment nous dire, c'est ça, bon gras-là, c'est ça même qu'on appelle le HDL.
1: Alors, sorry, moi, pour rester un petit coup, ça huile de palme, là, et Arushini, on dit à nous qui ça l'huile de palme là, les inflammatoires. Et explique-nous ça processus là, l'inflammation comment ça se développe par rapport justement à la prise de ce type d'huile?
2: Alors, ça m'a de là quand nous prenons les déjà, comme on dit, c'est un engrais saturé. Il fatigue le système en dents, il fait mal de déposition, il commence un petit peu, et il nous pas retrouvé dans un seul aliment, nous retrouvé dans plusieurs man aliments aussi. Quand il peut rentrer, il est capable aussi, comment nous dire, il fait man free radicals. Radicals, c'est sa processus qui est dans l'inflammation, etc. Là, mais pas l'air trop dans un détail, trop scientifique aussi, mais pour mettre bien clair devant vous, il fait comme s'il dirait ban l'inflammation donne les cours dans le sens qui les cause man déposition,
1: okay.
2: Fait le système même sentir plus fatigué, plus lourd et il pas venu du jour au lendemain, bien sûr, il venait après plusieurs mois, années de consommer cela. Après, chaque personne se prend les différemment, c'est-à-dire le corps est adapté différemment l'une de l'autre.
1: Donc, grosso modo, c'est quand même une huile à déconseiller aussi, à rougir.
2: Définitivement, définitivement.
1: Alors, où t'allais là où tu causes l'eau viande rouge et viande rouge et cela impacte l'eau nous l'équerre qui fait un bizarre et a une fréquence assez, irrégulière par rapport donc au fait de manger la viande rouge.
2: Alors, la viande rouge, Daniela, ça forme partie des graisses saturées qui ne fait causer. Donc, dans la viande rouge, vous avez beaucoup la graisse qui, parfois, nous trouve, on appelle ça « visible fat ». Vous trouvez vraiment, c'est pourquoi qu'il nous dit, même si vous pouvez manger une fois par semaine, bien, c'est tiers, ça va une « visible fat ». Donc, la viande rouge, vraiment, ça a été décrit mondialement que une personne peut consommer de trop. Ça veut dire des portions de viande, c'est vraiment en grande quantité. Puis mange un steak vraiment dans un pays qui ne finit développé, etc. Comme un exemple, c'est les États-Unis, etc. Bien sûr, dans les autres pays. Mais c'est pour dire que c'est pas conseillé aux personnes parce que c'est une graisse animale, c'est une graisse saturée. Que l'hypocauche, un blocage. Après, bien sûr, pas que moi, une coup, nous ne mangeons rien de rouge tous les jours. C'est pas pendant un mois, nous les quais pour finir bloqués. Mais c'est une habitude alimentaire qui m'a dit, peut prendre pendant assez longtemps. Les caves amènent à ça.
1: La fréquence idéale serait quoi et la cuisson serait quoi comme cuisson idéale?
2: Alors, la fréquence, c'est vraiment nous gâter une seule fois par semaine, même pour les deux repas, c'est OK. Et cuisson idéale, c'est vraiment de retirer toutes les graisses visibles et aussi de choisir les cuissons un petit peu plus grillées, même le air fryer, même avec bien minimum d'huile, les sauter tout ça avec minimum d'huile, pas les deep frying, parce que là, si nous pouvons déjà prendre un aliment qui a une graisse qui est saturée, qui est avec beaucoup de graisse dedans, ça veut dire que c'est pas une graisse qui est saturée, qui n'est pas bon pour l'équerre, nous pouvons prendre l'huile, nous pouvons faire les fritures en même temps, donc là, les pour vraiment calorique, comme on nous dit.
1: Allons dire, à Maurice, c'est pas tout du monde qui a les moyens pour permettre de lire, acheter par exemple un bon morceau steak pour frais, de la viande fraîche par exemple, pour mettre dans son assiette tous les jours. Nous connaît qui nous, la façon donc, qui nous, Mauriciens, la plupart donc, mangent la viande, c'est qu'ils installent la viande congelée, qui nous ramène à la maison, nous mettent les dans cocotte, nous laissent souffler, etc. Et dans ce délo et qui sont gras ou qui sont aussi. Est-ce que ce genre de cuisson n'est pas bénéfique?
2: Bon, c'est ce genre de cuisson, oui, mais il dans tempo, petit sur la graisse, voilà. Même si c'est petit sur gras, c'est toujours un gras qui n'est pas pour capable de retirer complètement. On appelle ça un marble fat. Marble fat, ça veut dire qu'on peut trouver en dents dans une place qui vraiment n'est pas pour qu'on retire. N'empêche, ça reste un produit animal qui est gras. Donc, même si on peut cuire dans façon, on peut essayer. Là, ça qu'on peut faire, quand on peut mettre dans tempo, on peut déceler, on peut essayer de tirer maximum ce gras pour ramener un petit peu plus correct pour consommer la façon de cuisson. Mais n'empêche que l'aliment en lui-même est assez riche. Donc, il ne faut pas consommer tous les jours. Ça, c'est sûr. Ou bien deux fois dans une semaine, trois fois dans une semaine. Bien réduire la quantité.
1: Très bien. Nous pour poursuivre avec à venir donc à vos questions qui se posent nous, l'eau 58 53 77 21 comme on me rappelle. Zodi émission pour durer jusqu'à donc 10h45 exceptionnellement parce que voilà. À Rochini pour besoin à aller. Et est-ce qu'il nous capable juste avant parce qu'il nous parle au point info dans deux petites minutes. Après, nous pouvons attaquer une question directement en deuxième partie donc d'émission. Qui ban aliment donc qui alors nous cause aussi ban régime végétarien, ban régime vegan. Qui ça ban qui est l'avantage pour le cœur et ban notre. Est-ce qu'il y a ban point de vigilance quand même par rapport à ce genre de régime là à ne pas négliger à Rochini?
2: Oui, Daniela, très bonne question. Donc, une alimentation végétale capable d'être avantageuse dans le sens où il peut amener un petit peu plus de légumes, de fruits, légumineuses, ça veut dire de grains secs, tout ça, toutes ces choses-là, céréales complètes, noix et grains. Donc, une personne qui mange ça, qui ressemble un petit peu au régime méditerranéen, sauf qu'il n'y a pas de poisson là-dedans, bien sûr, qu'on ne peut que se vegan. Mais n'empêche que un régime, ou bien une façon de manger, l'alimentation végétarienne ou bien vegan, pas veut dire automatiquement saine, parce que souvent des fois, capable, il y a un produit ultra transformé. Maintenant, nous trouvons un petit peu sur le marché la viande, c'est pas veg, poulet veg,
1: voilà.
2: Poisson veg, ça c'est ultra transformé. Ou bien les caves aussi, friture, donc beaucoup de régime végétarien parfois, une personne mange beaucoup des fritures aussi, c'est pas chips frites, c'est pas une brancelière, une frielie, etc. Donc ça, vous avez fait très attention. Donc, vous avez aussi noté que chez ban vegan, souvent des fois, ils sont déficients en une vitamine qui s'appelle vitamine B12, qui nous trouvait dans un produit animal plutôt. Hein? Donc, vitamine B12, nous gagnons dans un produit animal. Mais chez ban personnes vegan, souvent des fois, vu qu'ils ne mangent rien d'animal, etc., donc ils sont déficients en termes de vitamine B12 et aussi le calcium, vitamine D, qui nous retrouve un petit peu plus dans les sources protéines, un petit peu plus animales.
1: Et là, nous, en deuxième partie, nous pour revenons là peut-être et comment compenser justement ça me manque là. On en reparle en deuxième partie d'émission. À venir le point sur l'actualité donc de 10h avec Chaza Topsy, suivi donc des avis de décès avec Aurélie. On se donne rendez-vous donc pour la suite de notre carnet de santé. Nous pécose l'eau, la santé du cœur et l'alimentation Zodi dans nos carnets de santé.
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0: Alexandre Rosier, bienvenue, merci d'écouter Radio One, il est 10h. Sur l'actualité avec vous, Shaza Topsy, bonjour.
1: Bonjour Daniela, bonjour à tous. Impliqué dans un accident sur l'autoroute M2 mercredi, le camion qui transportait des barres de fer circulait alors que son fitness était expiré depuis le 19 juin et que ses freins auraient lâché. Pour Alain Janot de Prévention routière à Montoux, cette situation est totalement inacceptable. Il réclame un renforcement des contrôles et des sanctions à l'encontre des véhicules commerciaux, particulièrement les poids lourds. Il propose notamment la mise en place d'un registre dédié aux véhicules commerciaux afin de mieux contrôler leur état et leur conformité aux normes de sécurité. De son côté, le ministre des Transports, Osman Mahomed, estime qu'il faudrait également revoir les horaires de circulation de certains poids lourds, notamment durant les heures de pointe de l'après-midi. Maurice et le Royaume-Uni veulent renforcer leur coopération sur les enjeux sociaux et climatiques. Le ministre de la Solidarité nationale, Ashok Subran, et le ministre délégué Kugan Parapen ont rencontré le haut-commissaire britannique hier. Les discussions ont porté sur plusieurs dossiers, notamment les conséquences du changement climatique sur les populations vulnérables. Parmi les pistes évoquées figurent les mécanismes de soutien aux victimes, l'installation de barrières anti-inondation dans les zones à risque et la création d'un centre d'évacuation dédié. Les échanges se poursuivront entre les équipes techniques des deux pays afin de concrétiser ces projets. Et un homme se retrouve avec deux plaintes sur le dos après une soirée qui aurait dégénéré à Beaubassin. Il est accusé d'avoir agressé sa sœur avec un sabre. Grièvement blessée à la main, elle a été transportée à la clinique où elle a dû subir une intervention chirurgicale. Sa nièce de 4 ans ainsi que sa sœur affirment avoir été témoins de la scène. Enfin, dans le monde, des manifestants se sont rassemblés devant l'ambassade d'Israël à Bangkok pour dénoncer le comportement jugé offensant de certains touristes israéliens en Thaïlande. Les protestataires ont également exprimé leur opposition à ce qu'ils présentent comme des stratégies d'acquisition de terrain jugées inappropriées. Les manifestants demandent davantage de respect des règles et des communautés locales et souhaitent attirer l'attention des autorités sur leurs préoccupations. C'est tout pour ce point avec l'information. Retrouvez Daniela pour la suite du carnet de santé.
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0: On nous prie d'annoncer le décès de Madame Paobauti Maesh. Décès de Madame Paobauti Maesh, âgée de 89 ans. Le convoi mortuaire sortira de chez sa fille, Madame Rani Ira, à New Road, à Roche-Noire, aujourd'hui à 10h30 pour se rendre au cimetière de Pointe des Lascars. Décès de Madame Joyce Christelle Saint-Flor. Décès de Madame Joyce Christelle Saint-Flor, née Naina, âgée de 51 ans. Le convoi sortira de chez sa sœur, Madame Carole Naina, à Avenue Beaubois à Plaisance-Rosile, aujourd'hui à 10h45 pour se rendre à l'église de Sainte-Anne à Rosile et de là au cimetière de Saint-Georges à Les Salines. Décès de Monsieur Jean Lindsay Juste. Décès de Monsieur Jean Lindsay Juste, ex-sergent de police affecté au bureau des passeports et habitant au numéro 19 avenue des Manguiers à Pointe-Sable, âgé de 62 ans. Le convoi mortuaire sortira de la chapelle ardente d'Eliensson à route royale Beaubassin aujourd'hui à 11h pour se rendre à l'église de Sainte-Marie-Madeleine à Pointe-Sable et de là au cimetière de Paille. Décès de M. Joseph Clairvaux-Collet. Décès de M. Joseph Clairvaux-Collet, âgé de 75 ans. Le convoi sortira de chez son fils, M. Jacques-Désiré Laval-Collet, à Avenue Brigard, Mont-Repos à Bambou, aujourd'hui à 11h pour se rendre à l'église de Saint-Sauveur à Bambou et de là au cimetière de Saint-Sauveur à Bambou. Décès de Madame Chandrika Céline. Décès de Madame Chandrika Céline, née Naipal, âgée de 67 ans, plus connue sous le nom de Gita. Le convoi sortira de chez sa mère, Madame Sabita Naipal, à Bulakile, na Midlands, aujourd'hui à 11h pour se rendre au crématorium de Midlands. Et le décès de Monsieur François Simon Toby. Décès de Monsieur François Simon Toby, âgé de 85 ans. Le convoi sortira de la chapelle ardente de Moura, route royale Petite Rivière, aujourd'hui à midi, pour se rendre à l'église de Saint-Sacrement-Cassis et de là au cimetière de Saint-Georges à Les Salines. À toutes ces familles endeuillées, Radio One présente ses sincères condoléances.
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0: du mois consacré au cœur et à l'occasion de la Journée mondiale du cœur célébrée le 29 septembre prochain, le carnet de santé met en lumière le rôle essentiel de la nutrition dans la santé cardiaque. Et les maladies cardiovasculaires, nous tout connaît, donc reste la première cause de mortalité dans le monde. Et à Maurice, elle représente aussi pas mal donc de décès chaque année. L'insuffisance cardiaque touche plusieurs dizaines de milliers de personnes, aggravées souvent par l'âge, le diabète et l'hypertension. Et face à la réalité, donc, l'alimentation devient une véritable arme thérapeutique. Et on en parle donc ce matin avec Arushini Gurappa Parmesa, diététicienne. Elle va nous expliquer, explique-nous donc comment la nutrition peut aider les patients cardiaques à prévenir les maladies cardiovasculaires. Vos questions et témoignages au 210 89 10 en direct et sur WhatsApp au 58 53 77 21. Alors, comme nous connaît, émission là pour un petit peu écouter Zodi, nous pouvons terminer à 10h45. Nous pouvons privilégié donc d'ores et déjà de ban l'appel et nous peut accueillir de suite donc Arushini, merci de mettre le casque, voilà, nous pour accueillir donc dans un instant Sunita du côté de Ménil. Sunita, bonjour.
1: Bonjour Daniela, bonjour à la diététicienne et aussi à tout le monde.
0: Bonjour Sunita, on vous écoute.
1: Oui, je connais un peu cause du cardiaque, mais est-ce possible que la dame donne moi un régime alimentaire pour une personne qui se taux de l'urée inarrive au bout. Il n'est pas un dépassé, mais il est au bout.
2: Merci beaucoup, Sunita. Donc, premier d'abord, donc pour l'urée, c'est-à-dire un problème rénal. Les problèmes rénaux, donc à l'antenne, là, nous pas qu'à faire un plan alimentaire parce que nous devons connaître exactement. Il dépend beaucoup de bons facteurs. Hein. Nous devons la personne ce poids, ce hauteur. Nous devons prendre ce history aussi. Nous guetter qui l'y peut manger le matin, comment se façon manger. Et nous devons dans plus de détails avec cette personne-là. Donc à l'antenne, là, faire un plan alimentaire, c'est un petit peu difficile. Mais si vous voulez, en globalité, mon cas dire où pour ban problème rénal qui est une personne gagnée, il faut faire très attention à tout ce ban électrolyte qu'il peut manger, ce potassium, ce disel, ce phosphore, ce protéine aussi. Donc, c'est ban facteurs qu'il faut bien regarder en plus de détails. Mais là, un plan comme ça, il faut un petit peu difficile quand même.
0: Alors, qui ban globalement, qui ban aliments, par exemple, Sunita, bien éviter, et qui ban aliments peut-être les cas privilégiés.
2: Donc, un petit peu vite, je vous donne un exemple de chaque, bien sûr, il y en a plus encore. Par exemple, si nous prenons un grain sec, une personne qui peut souffrir de un problème rénal, il peut bien garder grain sec là une fois par semaine, demi-bol par exemple, mais il est bien trempé, la façon de cuisson aussi, il peut jouer un grand rôle, mais il est trempé la veille. Par exemple, un aliment comme la papaye, la banane, il y a beaucoup de potassium. Aussi, un jeune qui mange beaucoup de mâches de pommes de terre, même dans l'ensemble de l'alimentation. Le sodium, ça reconnaît bien que c'est le sel ajouté dans man manger, mais aussi c'est un c'est caché aussi, ça nous a fait très attention, par exemple, fromage, par exemple, dans la sauce, tout ça, la mayonnaise, tout ça, capavé dans le sel, donc ça nous a fait bien attention. Surtout, nous comptons un petit peu poisson salé, tout ça, donc nous a fait très attention. Et bien sûr, le phosphore, comment nous dire, ben nous retrouvons dans un produit laitier. Donc ça, une personne qui a un problème rénal, il ne faudrait pas lui prendre trop beaucoup de produits laitiers qui est aussi riche en termes de protéines. Donc par exemple, si le matin, nous peut déjà prendre du lait dans une céréale, nous prend fromage, nous prend du lait dans nudité, dans une boisson, nous prend yaourt pendant la journée. Donc tout ça, nous pouvons faire attention, nous pouvons travailler avec la personne et surtout la quantité de protéines. Et les protéines, ça nous pouvait diminuer d'après le poids de la personne.
0: Voilà. En tout cas, grosso modo, Sunita, voilà, donc, c'est qui au besoin privilégié et surtout, c'est qui au besoin évité. Et sinon, peut-être, nous pouvons capables de donner un numéro, Aurélie qui a donné un numéro, pour plus de renseignements, bonne question à Arushini. Merci beaucoup, Sunita.
1: Merci,
0: allez. Alors, je vous écoute à la radio. Alors, une question de d'Erol. Qui ban remède naturel à base de plantes qui nous capables consommer pour protéger nous les cœurs? Alors, est-ce qu'il y a...
2: Donc, c'est une question un petit peu clé, pas clé, mais comme si je dirais un petit peu here and there, comment on lui dit, parce que quand nous parlons de remède naturel, il dépend. Parfois, nous nous allons un petit peu plus avec la science. Donc, remède naturel, moi je peux dire, mange fibres déjà. Plus de fibres, mieux c'est pour l'alimentation. Nous avons fait inflammatoire aussi, par exemple... ce qui est reconnu un petit peu, c'est le safran, il est capable anti-inflammatoire, il est capable manger de l'ail aussi, il fait une bonne circulation dans le corps aussi, au niveau du cœur aussi. Donc, manger de l'ail, il est vu pour vraiment capable d'amener une bonne bienfait. Mais sinon, les autres remèdes naturels, comme herbal, tout ça, nous pas pour trop dans ça, mais en détail.
0: Alors, justement, moi, j'espère donc Erol est à l'écoute. Arouchini, on cause safran, quand nous cause, on apprend safran. Comment nous consommons, par exemple, safran?
2: Le safran, on est capable de faire une infusion avec ça et prendre. Etc. Donc, ou qu'on prend l'idée d'une infusion,
0: une la boisson. La poudre ou un safran entier,
2: qui nous râpait, nous faire une anti-infusion, c'est être scientifiquement prouvé pour être anti-inflammatoire, comment nous dire. Surtout là, dans l'hiver, une personne qui a une douleur, etc. Et surtout l'ail. L'ail, donc, ça a été vu scientifiquement, être prouvé que si on peut manger l'ail, il est capable d'améliorer la circulation sanguine. Et surtout, pas oublier les aliments qui riches en oméga 3 comme des noix, comme des légumineuses, comme légumes en lui-même, bon gras, comment on nous dit, hein? Donc riche en oméga 3, donc tout ça là pour venir avec ça.
0: Alors nous trouver qui est scientifiquement, voilà, c'est prouvé que l'ail c'est bon pour la santé du cœur, la circulation, etc. Quand nous bien consommons l'ail à Rochidi, normalement, nous pas consommons l'ail comme ça, nous pas prenons une gousse l'ail, nous mettons dans la bouse. Est-ce que le fait, justement, la façon de cuire l'ail, y en a l'impact, l'eau se bat bien fait?
2: Ou capable, quand on fait une curry, par exemple, que ce soit une curry de poisson, qui nous bien content faire à Maurice, ou quand on met tout mal l'ail dans curry poisson, bien sûr, pas deep fry, hein, ça veut dire, nous pas frire l'ail, là, complètement, mais nous quand on met dans mal curry, dans que ce soit dans les salades.
0: La gousse entière, râpée?
2: Ça peut être râpé, ça peut être entier, pourvu qu'ils aient qu'à manger, hein. Il y a une personne qui a pas fait un confit aussi, par exemple, ici, nous que ce confit.
0: Donc, c'est très bon d'ailleurs.
2: Il y a un petit peu dans de l'huile.
0: C'est pas top pour la laine, mais c'est bon pour...
2: Voilà, de l'huile d'olive, qui a un bon gras aussi. Donc là, je peux pas consommer, bien sûr, dans les salades, etc., en petite quantité. Parce que même si c'est de l'huile d'olive, pour rappel, il faut pas, comme si je dirais, prendre en grande quantité. Et surtout, quand on peut cause, aliment, pour revenir à sa question-là. Donc, les graines aussi, comme les graines de chia, les graines de giromo, ok? Et tournesol sont très très bons.
0: Alors comment ça se consomme? Parce que c'est un effet de mode là, une tarne cause les graines de chia. Comment on consomme ça?
2: Alors ça au cas mettre dans un petit déjeuner le matin, au cas faire un overnight oats avec ça, ça veut dire on prend un flocon d'avoine, oatmeal, ou mettre un petit peu chia seeds, ou mettre un peu la graine tournesol, la graine giromo.

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1: Un mot pour commencer, mettre de l'huile d'olive. Si elle l'a, elle finit bouchée, elle finit bouchée. C'est pas un médicament. C'est ça que je peux causer bien avant. Ça va un remède là, même si c'est naturel, il va un bienfait qui protège nous l'équerre. Mais si l'équerre, il finit qu'il y a un problème, nous pas pour capable, comme si Thierry prend ça comme un médicament maintenant pour résoudre sa problème là. C'est si nous faisons pas autant en considération.
2: Bien sûr, donc ne vous passe pas la médecine lourde, nous l'avons bien compris, c'est sûr. Maintenant justement par rapport à une dimune qui par exemple une opère l'équerre qui il n'a pas de problème, le problème a été pris en charge et l'Ivza par la suite veille à l'alimentation. Moi imaginez qui ça va conseiller là, l'ivalable donc pour éviter qu'une dimune ait un problème. Là, ça passe par l'alimentation, mais une fois, par exemple, une opération lourde effectuée, etc., la façon de manger doit changer aussi par la suite à Rochini.
1: Oui, effectivement, Daniela, vous avez bien dit, par exemple, une personne qui fait une opération du cœur, qui nous appelle bypass, qui prend une lotée, elle est reconnectée parce que les quêtes sont bouchées complètement. Pour une recovery phase, nous appelons ça recovery. Tout de suite après l'opération, on dit, mais on n'a pas pour capable du jour au lendemain manger un peu de pain avec ce man curry, ce man affaire. Et pour une récupération. Donc, dans un premier temps, ça va être un petit peu dans la salle d'opération, ça va être un petit peu sur les liquides, ça veut dire les soupes, tout ça. Après, là, nous pouvons build sa personne là, nous pouvons donner un repas léger et puis nous pouvons commencer à mettre un petit peu plus de protéines pour capable, comme si dirait, aide à renforcer le post-opératoire. Okay. Ça veut dire, nous renforcer la personne un petit peu, tout ça, ben, muscle, pour ne pas perdre ben, muscle.
2: Donc, pas forcément, allons à un régime strict par la suite. Parce que c'est quand même une idée reçue, hein.
1: Oui, oui. Gain de problème cardiaque, pas veut dire maintenant aussi, nous, bien, commence à manger bouillie. Parce que c'est, si nous tendez, il n'y a pas une personne, commence à manger bouillie, etc., the boy, to the brown food, non. Ça veut aussi dire vraiment une alimentation équilibrée, consistante, qui est bon pour la santé, comment nous dire. Donc, pas veut dire qu'il nous besoin manger oui, nous réduire drastiquement ban portion, nous faire ban régime, comment on appelait. Il pas veut dire ça, mais nous connaît comment nous besoin manger, comment nous adapter lui. Et une personne qui ne fait que finir une opération, bien sûr, il peut na un temps de reprise, que doucement, doucement, il peut faire une build-up, jusqu'à y arrive, mange normal, bien sûr, sainement, mais normal. Que l'hypécarment se dirige, se carie en portion contrôlée, mettre plus de légumes dedans pour qu'il n'y ait pas un regain, ça m'a un problème. Similaire.
2: Donc là, à partir de là, justement, quand il effectuait, par exemple, une intervention assez lourde par rapport donc au cœur, donc il y a une période d'adaptation, il y a une période donc de reprise parce qu'il faisait comment on peut dire, redonne matière donc pour qu'il tout recommence à la normale, mais un suivi, par exemple, par rapport à l'alimentation, les vignes, obligatoire.
1: Exactement. Donc, un suivi après l'opération est obligatoire. C'est là que les diététiciennes, surtout en milieu de clinique, nous marchons avec le patient, nous guettons un petit peu, nous guettons sur l'alimentation de près, nous guettons qui les cas apprend, qui se met en consistance apprend après l'opération et le build-up, bien sûr.
2: Alors, il y a des affaires tout le temps, nous tendez, quand on dit, par exemple, l'hôpital ou que ce soit quelquefois aussi en clinique, ah, ils mangent à l'hôpital, ça.
1: Oui, ben parce que à l'hôpital, nous n'avons pas de standard.
2: Justement, nous disons à une famille, ben amenons, ils nous mangent à manger l'hôpital là, ça mange à l'hôpital là, pas bon. Donc, il y en a des raisons, ça mange à l'hôpital là, qu'il est comme ça. Ou en clinique aussi, quelquefois?
1: Souvent, des fois, la nourriture est adaptée aux besoins du patient. Hein, par exemple, c'est un repas qui vraiment ne peut contrôler strictement la quantité de sel, la quantité de graisse. Il n'est pas pour fricasser avec un aliment. Peut-être qu'il nous peut faire à la maison, parce que pour être mangé, capable à la maison, je mets bien ce de l'huile, bien ce ban épices,
2: bien content ban affaires fricassées,
1: piment, etc. Oui, à la mauricienne, hein. Mais quand même à l'hôpital, ça va être différent. OK, donc il faut vraiment adapter aux besoins du patient. Si un patient a une light diet par exemple, c'est une diète qui ben il est léger, qui n'est pas pour beaucoup de graisse, qui n'est pas pour beaucoup de fibres aussi,

0: dans un premier temps pour aider sa personne à recouvrir de suite. Par exemple, dans l'effet d'anesthésie, si nous mettons beaucoup de salade, beaucoup de légumes right away pour sa personne là, mais personne là qui a vomi, il pas senti bien. Ça c'est un exemple. Donc là nous pouvons faire une build up. C'est pourquoi le suivi nutritionnel après les opérations sont très très importants.
1: Donc, les pas anodins, c'est comment dire, nous paiement, sa qualité manger là, et nous pas forcément, dans le bon chemin, au fait de dire, par exemple, à mes parents, amène une manger pour moi, parce que, il y a aussi le taux de sel qui nous a tenir en compte, qui a aussi, quand même, une répercussion, après, par exemple, une intervention chirurgicale.
0: Exactement. Donc, les pas aider vraiment, si une finie fait une opération, et là, on peut dire qu'il ken, la famille, ben, amène un peu burger, avec ce chips pour moi, et que moi, envie de boire une, la boisson gaz. Ça n'aide vraiment pas parce que l'ICA que empire les choses au lieu qu'il calme les choses.
1: Très bien, nous pour prendre une question, alors la prochaine, merci. Alors, qu'est-ce qui me pose la question? C'est Jean-Paul. Est-ce qu'il à Rouchini pédia mange fruits, mais get ban. Bon, quoi là, ça, c'est pas du ressort d'Arouchini. Une banane, il n'arrive 15 roupies, pas faux. Quand on dit de manger sainement, est-ce que forcément à Rouchini, manger sainement, ça coûte?
0: Oui, oui et non, hein, parce que le fait que parfois gagner ça de bonne personne, ça dépend comment on peut prendre lui. Donc, une personne capable de dire, ben, mange sainement, lui trop cher. Pour moi, me dire bonne personne, écoutez, mange sainement veut dire, ben, si vous êtes capable le matin, au lieu de l'acheter dalle pourrie, au lieu de l'acheter rôti, ou pour l'acheter ban friture, tout ça là, fais savings à l'argent là, hein. Amène un peu de le travail, amène un peu de céréales le travail. Essaye économiser que tu es capable. Qui fait nous besoin manger fast food? Si nous sommes vraiment dans un week-end, quand nous gagner le temps, c'est prépare un petit peu à l'avance pour la semaine. Si nous pouvons finir vraiment prendre un grain sec, nous finir mettre dans un tempo, nous fricasser, nous pas fricasser, mais nous bouillir un petit peu, nous souffler, nous mettre dans un freezer bag. Là, quand nous pouvons rendre contenu dans la semaine, nous connaissons que nous avons grain sec qui nous capable des aider, nous faire aller vraiment vite. Il est capable un repas vraiment sain et facile à faire. Donc, par exemple, si je suis capable de finir cuire de poule, peut-être un dimanche, je mets au réfrigérateur, je suis capable de finir prendre poule là, je mets dans deux, trois affaires pour la semaine. Donc, si nous finis, pense en avant, nous fait un planning, nous fait une calculation en avant. Manger sain, pas veut dire cher. Manger sain, parfois, nous capable aussi de trouver dans le sens qui est un peu envie. Si vous investissez un petit peu plus dans ma nourriture qui bizarre pour la santé, ou bien vous mettez l'argent là dans ma médicament tout la fin du mois. C'est si nous capable balancer nous penser. Donc, vaut mieux moi investir un petit peu plus dans ma alimentation qui est saine, qui m'a besoin à mettre l'argent chaque mois pour la stéban comprimé.
1: On y revient. On marque une courte pause et on se retrouve donc pour la suite de notre carnet de santé.
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2: Le carnet de santé, la suite, donc, nous vous prend une question, c'est Gilbert, donc, à éviter le deep fry. Donc, ça, c'est OK. Est-ce que vous savez que les air fryers sont, la plupart du temps, fabriqués avec du plastique, qui sont cancérigènes? Voilà, c'est Gilbert qui peut dire ça. Donc, c'est vrai qu'il, dans une précédente émission, nous t'y cause l'eau là, mais on avait vu que, voilà, nous connaît qui est une énorme étude, mais, il y a une façon de cuire dans le air fryer.
3: Exactement, Daniela. Donc, si nous prenons air fryer et nous connaissons comment bien maintenir ce maintenant, c'est-à-dire quand nous pouvons faire nous ban produits, etc. dans le air fryer, nous sait mettre un petit peu les papiers gras, comment nous en a maintenant.
2: Et ban moule d'ailleurs, dédié à
3: etc. dédié au air fryer, qui est capable de garder l'aliment sain. C'est pas que c'est néfaste non plus à 100% pour la santé. Au lieu qui, si nous payons comme ça, au lieu qui nous pourra faire deep frying, qui nous gagne beaucoup plus de négativité, c'est mieux d'aller vers, pour le air fryer.
2: Et aussi donc, la température. Pas plus de 160,
3: oui,
2: donc apparemment.
3: Pour les aliments, chaque aliment c'est indiqué dans le manuel du air fryer. Qu'est-ce qu'il faudra respecter, bien sûr, si je peux mettre un poulet ou bien un poisson dans le air fryer.
2: Cramé,
3: c'est cramé, c'est vraiment pas bon pour la santé. Il faut aussi voir what is the degree, la température de cuisson des aliments aussi. Il faut respecter.
2: Très bien. Alors, ma question, je suis un patient en cardiomyopathie. Est-ce qu'il m'est capable, nous capable mange, qui nous pas bizarre, mange du sel, je mange peu, et friture, je mange pas. Voilà, c'est Isabelle, je comprends pas trop malheureusement la question, Isabelle. Peut-être reposer la question ou appeler Aurélie au 210-89-10. Alors, salut donc, quelle catégorie de personnes qui aptes pour gagner une maladie du cœur, bandimoun qui meg ou bandimoun qui obèse, merci. Moi, tiens content que n'ait aussi, si l'huile de palme, ça même qui nous rappelle des huiles coco, non? 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
3: Oui, alors, la personne, il pose une première question qui est très intéressante. Avant, nous pouvons de l'huile coco, etc. Il dit que, est-ce qu'il y a un mec ou gros qui a un problème cardiovasculaire? Donc, ça, c'est très intéressant parce que surpoids, c'est un facteur de risque qui amène à ce problème-là. Mais quand même, nous capables de retrouver un problème cardiovasculaire de un qui mec aussi. Mm-hmm. Donc, ça ne veut pas dire qu'il y a un dimoun qui n'est pas en surpoids, qui n'est pas à risque de problème cardiaque, parce que c'est certaines personnes, même si je mec, parfois je gagne un cholestérol très élevé, je pas prendre compte, je continue à manger mal, c'est juste que notre système, il pas prend point. Ça veut dire que nous dépensons l'énergie là vite, mais ça ne veut pas dire qu'ils n'ont pas à risque de gagner un problème cardiaque. D'ailleurs, maintenant, nous retrouvons chez certaines personnes qui, dans un poids normal ou bien pas en surpoids, nous retrouvons que ça m'a une personne là peut gagner un problème cardiaque. Donc, ça nous faisait faire attention. Et pour rappel, problème cardiaque, diac, il pas payé l'âge maintenant, il peut venir chez ban jeune comme chez ban vieille personne. Mm-hmm. Donc ça nous a fait attention. Et pour revenir au de l'huile coco, il dit pas la même chose avec de l'huile palme. De l'huile coco, il y en a un fatty acid qui appelle medium chain triglycéride, medium, et il y en a un petit peu il entre un la graisse saturée et un saturated.
2: OK.
3: En gros, nous besoin dire que ça ban qui est dans ce type de l'huile là aussi n'est pas recommandé jusqu'à l'heure parce que quand même de l'huile coco si nous permet les standing en dehors nous trouver les cahiers donc pour l'instant nous en tant que professionnels nous pas capable recommander jusqu'à même des études être sorties. me connaît dans les produits et à base de un petit peu dans la façon de penser et à base de un petit peu voilà de l'huile de coco c'est bon etc parce que il change la température mm-hmm. mais pour la science nous pas encore découvert plus là-dessus.
4: Très bien. En tout cas, voilà, nous répondons plus ou moins donc à une question d'un auditeur et nous avons donc Isabelle qui paiera avec nous ce question parce que nous avons gagné un petit peu de mal donc à comprendre. Alors, tu as là à Rochini une cause l'eau fibre, une cause l'eau fruit. Quand, par exemple, nous paiements à une fruit, et souvent, nous connaît par rapport à ban pesticides, nous avons tendance, bien souvent, plus nous ban fruits, par exemple, la pomme, nous pas consommons sur la peau, etc. Mais est-ce que c'est pas justement dans la peau que se trouvent les bienfaits des fruits?
3: Oui,
4: de certains,
3: tout à fait.
4: Certains fruits?
3: Tout à fait, hein. Dans ban fruits, pas juste ban fruits, mais ban légumes aussi, nous disait, plus nous prend légumes là, ou bien fruits là, dans ce l'état actuel, c'est-à-dire nous pas comment dire tielli, nous pas comment dire plushli, nous pas cuili intense, mieux c'est pour le corps. Ça veut dire ce bioavailability de bas nutriments là, nous gagner un petit peu plus facile dans nous les corps comparé avec un lutte qui nous peut-être cuili, parfois une excessive li comment dire mécaniquement une travail sa fruit là comme si dirait c'est-à-dire qu'une cuili, une épluchli, une fait beaucoup moins d'affaires avec fruit là ou bien un légume. Alors plus nous prend un légume ou bien un fruit dans ce état naturel, actuel, c'est plus bon pour la santé, pour nous les corps même.
4: Alors justement, est-ce que nous avons un conseil, parce que ça nous pas pour répéter assez assez souvent, justement, un conseil, comment bien donc laver ça un fruit là et ça un légume qui nous peut mettre dans nous l'assiette, qui bien souvent malheureusement rempli de pesticides.
3: Ben tout simplement si je suis capable mais l'y tremper au moins un peu les temps avant de le cuire. Idéalement c'est 2 heures temps pour mettre l'y tremper
4: dans de l'eau
3: fraîche. Normale fraîche okay. Avant de cuire nous ban légumes ou bien nous ban fruits et pour comme ça être plus safe ben et pour répondre aussi à la question de monsieur un petit peu plus avant si nous peut comparer un petit peu ban fruits et légumes et une vin manger sainement une vin chère maintenant ben fait un petit peu votre propre vegetable gardening, planter un petit peu à la maison. Donc pourquoi pas planter votre propre brinjel, planter un petit peu plus ce ban légumes, même la mandarine aussi qui a beaucoup de vitamine C par exemple, ben planter à la maison hein, comme ça je pourrais en moins de pesticides. Alors, et ça ne va pas coûter cher.
4: 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Donc par exemple, on a papaye qui pousse assez facilement.
3: Papaye pousse assez facilement, très bon source de fibres aussi. Alors game management qui dit de constiper quand je mange la papaye, je dans la toilette mieux parce que c'est bon pour la digestion. Et la papaye verte aussi, si bonne personne peut gagner la résistance à l'insuline aussi, c'est très bon. 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Donc nous capable faire un petit curry, nous mettre une légumineuse ou bien un grain sec dedans, je fais un petit curry gros pois au lieu pour mettre calbas si pas sucre là-dedans, mais pourquoi pas la papaye verte. Donc je fais une saving par exemple. Donc ça besoin mieux calculer, mieux planifier, manger seulement pas dans tous les cas, ça veut dire être cher.
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3: Pas dans tous les cas. Ça veut dire nous pas qu'à généraliser pour dire y adapter oui ou pas. Ça dépend des personnes. Ça veut dire d'après ce bilan sanguin, d'après l'écho, etc. Chaque personne pas pareil.
4: Alors est-ce qu'on peut expliquer, souris, est-ce qu'on peut expliquer c'est quoi justement un régime cétogène rapidement et un régime hyperprotéiné?
3: Alors cétogène c'est plutôt quand nous peut couper un petit peu ben glucides tout ça. Nous petits glucides, ça m'en a fait là. Et protéiné, ben voilà, kétogène, l'étude kétogène aussi, quand nous pouvons diminuer ben glucides, nous pouvons mettre plus la graisse là-dedans, ça veut dire qu'il y a vraiment beaucoup de gras, tout ça. Et certaines bonnes personnes, il fait vraiment for a short period of time, dépendant de autres conditions, mais en général, c'est pas recommandé, ok? Parce que, surtout, moi, cause plutôt pour le ketogenic diet. Ketogenic, ça veut dire, parfois, il y a un régime plus en termes de graisse, ben, une graisse saturée, que je mets beaucoup de beurre, beaucoup de, crème, etc., dans l'alimentation, qui est capable, pour nous gagner un petit peu plus de l'énergie, nous puise depuis les stores de graisse. Ça, c'était vraiment commun. Mais, par contre, il fait, après, il fait un cholestérol élevé dans ma personne. Donc, ça, bien faire attention, bien connaître sur qui fréquence une personne peut faire dit, etc. Bien suivre sa personne de près. Mm-hmm. Mais tant que possible, nous pas trop recommander. Mais par contre, il y a un régime protéiné qui est capable advantageous pour certaines bonnes personnes qui, par exemple, font du sport, de la gym, lait, etc. Protéiné, ça veut dire, je vais mettre plus de protéines dans l'animal. Alimentation, je mange un petit peu plus de poulet, poisson, les grains secs, même plus de noix, plus des œufs, etc. Donc tout ça, ça qui m'obéit au diaou comme ça, qui nous besoin faire attention comment nous faire lire et nous besoin faire lire sous suivi d'une diététicienne. Ça c'est très important.
4: Alors en résumé, est-ce qu'il nous capable de dire qu'il pas existe donc un régime unique, mais plutôt un principe alimentaire qui assez universel, qui capable protéger les cœurs et réduire le risque cardiovasculaire pour le mot de la fin.
3: Exactement, Daniela. Donc, c'est vraiment une façon de manger, l'alimentation, modèle de manger. Par exemple, t'as la nuspéqueuse, un petit peu façon de manger méditerranéenne. Ça, c'est vraiment être reconnu pour vraiment protéger le cœur. Manger beaucoup de légumes, manger des noix, cuire avec des bons gras comme de l'huile d'olive, même dans les salades, etc. De l'huile de tournesol. Faire l'activité physique, se garder en bonne santé. Faire son suivi et surtout arrêter la cigarette, l'alcool. Donc ça, en général, y être recommandé. C'est vraiment mode de vie d'une personne.
4: Très bien. Arushini, merci beaucoup. Je merci vous libère. Merci en tout cas pour votre présence ce matin dans le carnet de santé. 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On va poursuivre bien évidemment en musique avec une annonce à venir. Donc une annonce que va nous faire donc Aurélie. Ce sera juste après cette courte pause.
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une annonce de don de sang pour Louis Clifford G. Wood. Louis Clifford G. Wood, donc il y a une opération de cœur prévue, mais le manque de sang fait qu'il doit attendre. Donc le groupe sanguin demandé est le O négatif. Allez à la banque de sang à Candos, faites un don pour Louis Clifford G. Wood. Je me répète, Louis Clifford G. Wood.

0: splendide vendredi à vous, Radio One. Il est 11h. À l'heure de s'informer, le Flash Info présenté par Shazia Tepsi. Shazia, bonjour.
1: Bonjour Miguel, bonjour à tous. Des rafales pouvant atteindre 60 km/h sont attendues aujourd'hui, rendant les déplacements à moto particulièrement risqués. Le vent peut déstabiliser les deux roues et provoquer des écarts de trajectoire, tandis que les objets emportés par les rafales constituent un danger supplémentaire. Pour les motocyclistes qui doivent malgré tout prendre la route, la vigilance est donc essentielle. Un homme de 42 ans est arrêté à Palmar hier après une perquisition menée par les officiers de l'ATSU à son domicile. Les policiers ont découvert un carton contenant une importante quantité de cannabis ainsi qu'un plan mesurant près de 2 mètres de hauteur. Le poids de la drogue saisie est estimé à 1 kilo. Le suspect a été placé en détention au poste de police de Midlands. Il est soupçonné de possession et de culture de cannabis. Un couple de retraités a été touché par un incendie à leur domicile à Quatre-Bornes hier après-midi. Les flammes ont endommagé le salon et la salle à manger. Le septuagénaire a été brûlé au visage et transporté à l'hôpital pour des soins. Il a été admis en salle des grands brûlés et reste sous observation. Son épouse, qui n'a pas été blessée, a également été examinée à l'hôpital avant d'être conduite au Passerelle Women's Center à Rochebrune. Enfin, dans le monde, les tensions s'intensifient autour du détroit d'Ormuz. Les gardiens de la révolution iranien affirment avoir frappé un navire sans équipage appartenant aux États-Unis, tandis que le Royaume-Uni fait état de projectiles ayant touché deux navires au large d'Oman. Séoul a de son côté exprimé ses inquiétudes concernant la sécurité de la navigation et envisage un éventuel déploiement militaire dans la zone. C'est tout pour ce point avec l'actualité. La suite, c'est en compagnie de Miguel et ses invités pour le club.
0: Merci beaucoup. Shazia, retour de l'actu à midi pour le journal.

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2: Bonjour et quel plaisir de vous retrouver pour le club. C'est vendredi et on boucle ensemble cette semaine avec nos invités au menu ce vendredi. La joie d'accueillir la soprane italo-mauricienne Martha Lung-Wing-Chung. De retour au pays, la chanteuse d'opéra sera en prestation demain. Rencontre pour la première fois dans notre club avec Martha Lung-Wing-Chung. Dans votre club également, pour la première fois aujourd'hui, on accueille l'artiste Rodrigue Kinsley Kenji, véritable phénomène à Rodrigue. Il vient nous rendre visite aujourd'hui pour nous parler de ses prestations dans l'île. Ce vendredi, nous accueillons aussi Alain Ramanisom. Le chanteur est de retour avec un nouveau titre. Alain Ramanisom qui vient présenter « Est-ce qu'il te trouve ça ?» C'est la question qu'il nous pose. On aura les éléments de réponse en deuxième heure de votre magazine. Voilà pour le sommaire. Bon club et happy vendredi à vous.

musicale italienne pour accueillir l'une de nos invitées aujourd'hui. Bon, c'est vrai que c'est un standard de la chanson italienne, hein, Sara Perchettiamo avec Ricci e Poveri. Et puis, d'ailleurs, souvent dans les trends, sur les réseaux sociaux, sur TikTok. Et ça, ça nous ramène aux années 80. Justement, il y a une super trend des 80s sur les réseaux sociaux en ce moment. J'ai pas succombé, hein. J'ai pas succombé. Prachante n'a pas succombé non plus. Bah voilà. Affaire à suivre. En tout cas, c'est vrai que c'est très ambiance 80 en ce moment sur nos réseaux. Bienvenue, le club c'est parti jusqu'à 13h. Miguel au micro, Prachante, vous l'aurez compris, pour m'accompagner à la technique et nos invités qui seront là pour partager leur création et leur actualité surtout. On va s'intéresser à un style musical très particulier aujourd'hui, le classique, le lyrique. Elle a fait un long chemin pour venir jusqu'à nous, mais il y en a 10 ans mauricien, hein, Margaret Raka, et elle va chanter ce week-end et elle va partager toute son actu avec nous, justement quand la pop se marie avec cet univers très classique et très lyrique. Ça donne notamment Regarde avec Monroe. C'est une jeune qui a représenté la France à l'Eurovision cette année. Je vous laisse apprécier Regarde.

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0: Un extrait de ce que fait Martha. Et on écoute la note, évidemment. Martha Leung Quing Cheng, qui est avec nous, italo-mauricienne, on le disait, mauricienne de par son papa. Et elle revient à Maurice dès que l'occasion se présente, pour chanter, surtout pour nous. Alors, vous nous disiez, avant la pause, Martha, alors je parlerai lentement pour que vous puissiez bien comprendre, ainsi que nos auditeurs. Donc, quand, à 17 ans, pourquoi vous choisissez de vous lancer dans le lyrique, dans l'opéra, dans le classique? Why?
1: I remember I was 11, I was in the conservatoire, because I am a pianist too.
0: Okay, you do do play piano. Yeah.
1: Yes, since I was 4.
0: Okay.
1: Mm-hmm. And I heard a soprano is singing a very beautiful aria by Britten.
0: Yeah.
1: And I stopped myself and I heard her and I thought, yes, I want to do that for the rest of my life.
0: Okay.
1: Because it was a very beautiful voice, soft, sweet, just enchant me.
0: Okay, elle vous a enchanté, elle vous a charmé, et là ça a été le coup de foudre. Ouais. Wow!
1: This is my first love.
0: But is it easy to learn to sing that way?
1: It's
0: a lot of work.
1: That's a lot of work. For years and years, day by day, step by step.
0: Okay.
1: Just like a sportif.
0: Yeah.
1: If you discover you have the voice, good, well-colored voice, you can.
0: Et vous êtes une soprano, c'est ça? Très, très bien. Alors, dépendant des registres, soprano, mezzo-soprano, etc., il y a des rôles qui vont à X ou Y catégorie. Donc, quand on est soprano, le rôle le plus prestigieux, c'est lequel quand on est soprano?
1: Pour moi, c'est Violetta.
0: De?
1: La Traviata.
0: La Traviata.
1: This is my favorite role.
0: Okay.
1: And I think it's the best one after Tosca.
0: Ah, d'accord. Alors, on va écouter un extrait justement de La Traviata, parce que ça, c'est une chanson que j'aime beaucoup. Et parce que moi, je l'ai découvert, au début des années 2000, oui, par une chanteuse de la variété, Lara Fabian. Oui. Elle avait repris ça dans un de ses concerts, et ça sert aussi à ça de pouvoir ramener d'autres publics dans d'autres registres. Et je trouve ça magnifique. Mais là, on a la version de Martha qui le chante magistralement bien. Et ça donne ceci, Addio del passato de La Traviata. Écoutez.

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1: Moi, écoutez attentivement cet extrait et c'est beaucoup d'émotions, j'imagine,
2: beaucoup,
1: non?
2: Beaucoup, beaucoup, beaucoup.
1: Ah là là, en tout cas cet extrait de La Traviata. Vous donnez rendez-vous justement aux Mauriciens qui nous écoutent en ce moment, qui aiment ce style musical, le classique, l'opéra. Vous chantez ce week-end où exactement?
2: Dites-nous. Maison Eureka.
1: Oui, oui. Maison Eureka, c'est pour quand?
2: À Moka, oui.
1: Ouais.
2: Avec italien, maestro italien.
1: D'accord, ouais.
2: Who is going to accompany me.
1: Yes.
2: And also, a piece will be accompanied by a Mauritian pianist.
1: Okay.
2: She is Marie-Christine Claris.
1: Marie-Christine Claris, oui.
2: She's the director of the conservatoire, Mitterrand.
1: D'accord. Oui. Donc, vous êtes entouré par du beau monde,
2: à 7 p.m.
1: 7 heures. 19h, 7h à soir, 7 p.m. Nous nous disons 103, non, moi. Ce qu'on a intérêt en étant.
2: À les 7.
1: Hein.
2: Pour italien.
1: Yes,
2: pour italien. À les 7. À les 7.
1: You know the big issue about the Mauritian time. You know the Mauritian time? You don't know the Mauritian time?
2: No.
1: 7 p.m. could be 8 p.m. That's why we should precise.
2: Yes. I'm Mauritian too.
1: So you do practice the Mauritian time also? No.
2: Yes, I was born like this.
1: Marta, can I ask you, I don't know if it's possible, but can you do something for us live now, a small demonstration, or you need some practice?
2: I need to warm up.
1: Okay, okay.
2: Yeah.
1: So you're not prepared for that today?
2: No, I'm not prepared.
1: We won't take the risk.
2: I can.
1: You can?
2: I can, but what?
1: You choose.
2: I have to.
1: Oh, you have to warm up.
2: No. To be.
1: Oui, okay, okay.
2: Alors. Because it's too strong, my voice.
1: Nos micros peut clinter.
2: No.
1: Mais écoutez, on a un castafiore en studio de toutes les façons. Do as you wish and sing what you want to sing. De toutes les façons. Let's try. And Prachante fera le nécessaire au niveau de la technique pour réguler au niveau du the sound.
2: For an Italian song?
1: It's what you want. It could be in French, it could be English, it could be Italian. Do what you
2: want. Maybe a piece in French opera?
1: Okay.
2: Or Au Soleil Mignon.
1: As you wish. Au Soleil Mignon is known by everyone, so why not? Okay. Ce n'est pas prévu, hein. Donc du coup, là, elle relève le défi. Et merci pour ça, Martha.
2: Okay.

0: Bravo! Et moi, je dis merci! Et là, auto-tune, Daniel, hein? C'est la voix. Donc, du coup, on sait ou on ne sait pas chanter. Je dis ça, je ne dis rien. Thank you very much, Martha. Grazie mille.
1: Grazie à vous.
0: Ah, ben ouais. Merci. En tout cas, il faut rappeler qu'elle est italo-mauricienne. C'est une soprane internationalement connue. Elle est en prestation demain soir à la Maison Eureka à 19h. 7h à soir. 7 p.m.
1: À les 7.
0: Ah là, il a, en italien. On a tout fait. D'autres autant en temps, c'est un vrai problème. Hein? Ça vaudra le détour. Alors, c'est vrai que Martha, depuis que vous êtes arrivée, vous ne laissez personne insensible. On a, vous avez le physique d'un mannequin. Vous auriez pu être mannequin, mais ce n'est pas le cas.
1: Ah. We have to be beautiful today and thin and...
0: To come and see me.
1: Yes. Yes,
0: on adore. En tout cas, alors vous chanterez demain. Est-ce qu'il y a autre chose qui est prévu aussi dans les jours qui viennent?
1: Samedi.
0: Dimanche, ouais.
1: Dimanche, I will have a masterclass.
0: Ok.
1: Singers.
0: Yeah.
1: In 4 bons.
0: Ok.
1: Et après, il y a de concert.
0: Ouais.
1: By de piano maestro.
0: Ok. Oui. D'accord.
1: Après.
0: Et là, vous chanterez aussi avec lui à ce moment-là. Non, vous chantez pas. Très très bien.
1: Next time.
0: Okay.
1: I wish to come in February or March.
0: Yeah. Donc,

0: yeah.
1: Maybe I will have another recital, maybe in Kodam, I don't know.
0: Ah, affaire à suivre. Alors, but anyway, you will have to come and visit us.
1: Yes, hein?
0: So that we can, it's your first time now, today, so you're discovering how things work.
1: Very funny.
0: And I hope you did have a great time with us.
1: Yes.
0: Yeah.
1: Yes, sure, of course.
0: Et on vous servira de la pizza la prochaine fois qu'on vous viendrait.
1: Mon pizza.
0: Non, une pizza mauricienne, mais pas son salé long là.
1: Ok, merci,
0: ok. Ça va, non, dans l'Italie, ça n'en a. Après, on chante des azouts de piment. On va voir les aliments de piment.
1: Oui.
0: Oh, gâteau de piment, oui, gâteau de piment.
1: Gâteau piment aussi.
0: Ah, voilà. Ouais, non, mais nous connaissons gâteau de piment. En tout cas, Martha, c'était un bonheur de vous rencontrer. Petite parenthèse, on va l'embrasser parce que je suis sûre qu'elle nous écoute en ce moment. Vous avez une cousine qui chante aussi.
1: Oui.
0: Tali-Anne Sinien.
1: L'amour sérieux.
0: Ouais.
1: J'adore l'amour sérieux.
0: Et on l'embrasse au passage. Donc, comme quoi, quand vous faites un duo avec la cousine, là.
1: I never... ici.
0: Are you planning to do something with her?
1: Maybe.
0: Ok.
1: Maybe. I'd like to.
0: Ben, on l'espère. On le souhaite et on l'espère.
1: So great, a great singer.
0: Mm-hmm. Tout à fait. Ouais. Bon, longtemps, il parviendra à nous visiter là. Hein. Donc, Taliane, voilà. L'appel est lancé. Martha, we can follow you on Facebook.
1: Facebook, Instagram, YouTube.
0: TikTok also, not yet.
1: No, I have to.
0: You should. Yeah. Because here in Mauritius, as you are more Mauritian than Italian, we use a lot of TikTok. So you have to.
1: So I have to and I will.
0: For your next visit.
1: TikTok.
0: I will ask again that question.
1: Okay.
0: Thank you very much, Martha.
1: Thank you.
0: Leung Quyen Chung, ne manquez pas sa prestation demain soir à la maison Eureka à Moka à partir de 19h tapante. Grazie mille.
1: Grazie.
0: Et à très bientôt.
1: Ciao.
0: Pub et à tout de suite.
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0: Magnifique vendredi à vous, Radio One, il est 11h30.
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0: Eben, le Hennessy précisément, pour ce rendez-vous incontournable de Business Mag et L'Express. On vous parle de carrière, d'éducation. Et qui d'autre pour nous en parler que Ursula, la reine d'Eben. Bonjour Ursula.
1: Bonjour Miguel, bonjour à tous. Vous l'avez dit, c'est l'Education Jobs and Careers Symposium qui a démarré ce 11 septembre depuis 10h ce matin au Hennessy Park Hotel. Alors en ce moment, nous sommes un peu à la découverte justement de ces 31 exposants qui nous offrent de l'emploi, de la formation, de l'éducation. Et là, nous allons parler travail. Et à mes côtés, Miguel Astrid Sylvie qui est Talent Manager de chez MyJob. Bonjour Astrid.
2: Bonjour à tous.
1: Comment ça va?
2: Ça va très bien, Maëssi. Ravie d'être présente aujourd'hui.
1: Ben écoutez, le plaisir pour nous de vous accueillir sur notre stand. Alors, Prachant va peut-être éteindre son micro parce que j'entends tout ce qu'il me dit de l'autre côté. Merci. Alors, Astrid, MyJob, on connaît le site justement pour que nous puissions chercher un travail. Exactement. Qu'est-ce que vous nous proposez justement lors de cet événement?
2: Aujourd'hui, on est présent notamment pour expliquer aux candidats comment s'enregistrer déjà à travers la plateforme, comment faire des applications, parce qu'il est important de savoir que par mois, nous avons en moyenne 1500 postes qui sont diffusés dans plus de 36 domaines d'activité.
1: D'accord.
2: Donc, c'est les expliquer comment faire leurs applications et également comment faire le suivi des applications.
1: Ok. Et vous me disiez, on a pas mal de 36 comment ?
2: 36 demandes d'activité. Ça va de la comptabilité, l'hôtellerie, l'informatique. Vraiment, vaste réseau de postes vacants.
1: À pouvoir. D'accord. Et là, quels sont les postes qui pourraient intéresser nos auditeurs ce matin?
2: Alors, on a tout type de postes pour toute catégorie de candidats.
1: Ouais.
2: Mais allons se dire que c'est vraiment des postes dans l'administration, la comptabilité,
1: d'accord,
2: le tourisme, l'informatique, l'offshore notamment.
1: Ouais.
2: Et on est aussi présent pour rencontrer des étudiants qui sont toujours en poste parce qu'on développe un nouveau produit bientôt.
1: D'accord.
2: Qui sera notamment les seasonal jobs où on mettra en avant des postes de vacances d'été à courte durée pour les candidats.
1: Eh ben voilà, les vacances arrivent prochainement. Donc on rappelle, on va consulter MyJob, mais durant ce week-end, on peut absolument rencontrer toute l'équipe et avoir plus d'informations de comment remplir les formulaires, parce que voilà, c'est pas toujours facile non plus.
2: Exactement. Ouais. On a également des recruteurs qui seront présents.
1: Ouais.
2: Donc on va donner quelques petits conseils, comment se présenter ou quelles sont les questions, comment répondre à un recruteur quand on le rencontre. Vraiment des conseils pratiques pour faciliter tout le processus de recrutement.
1: Eh ben voilà. Super. Pour les tips, en tout cas, en matière de travail, rendez-vous sur le stand de MyJob. Rencontrez toute l'équipe d'Astrid. Astrid, merci beaucoup.
2: Merci à vous.
1: Et au plaisir, bien sûr, de se rencontrer tout au long de l'Education Jobs and Career Symposium. Voilà, Miguel, on se retrouve tout à l'heure.
0: Merci. Merci, Ursula. Alors, vous embrassez Astrid bien fort pour moi.
1: Ah, Miguel qui vous embrasse fort, elle vous renvoie le bisou.
0: Ah ben oui, parce qu'on a collaboré pendant de nombreuses années avec MyJob.mu dans le club, faut-il encore le souligner. Et puis comme je suis moi au four et au moulin, j'ai un peu raté la première partie de votre intervention, en remerciant Martha bien sûr et en accueillant un phénomène de Rodrigue qui est avec nous là. Donc du coup, vous imaginez à quel point on est au four et moulin en studio, chère Ursula. Hein? Allez,
1: bon courage à
0: nous, mangeons en lit.
1: We got this.
0: Gros bisous et à tout à l'heure.
1: Allez, à tout à l'heure, Miguel.

0: rapport avec Giant, mais aussi et surtout Kingsley KNG, yes. Ou KNG. Bonjour Kingsley.
1: Bonjour à vous aussi, Mr. Miguel.
0: Kim Ayo Miguel tout court. Kim Anya. Alors là, Andy Mou vous a baissé ce téléphone parce qu'il nous live, puis il nous pétane tout. Mon bruit sous oreille là, t'as un petit moment. Kingsley, Kim Anya.
1: Correct, tranquille.
0: Moi, extra content pour ici, nous en personne.
1: C'est tout, c'est tout. Bon les temps, c'est pas
0: encore moi, les gars. Déjà, quand nous écoute vrai l'amour, c'est en 2023. Bon, alors, bon. Si je me souviens bien, nous t'y une petite intervention au téléphone de cette collaboration avec Giant. Et ça titre là, fin un énorme succès à Rodrigue.
1: Mais c'est qu'un million views, tout.
0: On dit bravo. Ah ben oui, on applaudit. Et la corom l'a pas applaudi le matin. Voilà. Et donc, Kinsey, il poursuit son bonhomme de chemin. D'ailleurs, Giant, il est en place dans des semaines, là. Il est là. Mais on est content de vous avoir enfin, pour la première fois, dans le club aujourd'hui. Et tout ça grâce... notamment un Mister Jean-Michel Radi. Bonjour.
2: Bonjour.
0: Qui manière?
2: Correct, correct.
0: Lié mon petit risque aux oreilles, là. Ça me motive. Qui manière? Ou bien?
2: Oui, bon, bien.
0: La forme?
2: La forme.
0: Les radis sont bonnes à croquer, là?
2: Bien
0: c'est
2: sûr.
0: Bon? Sont bons, parce que c'est un radis. Ouais. Allah, il a. Et à côté de vous, Jason Zoïl. Oui. Bonjour.
3: Bonjour, Miguel.
0: Quelle manière?
3: Ça va bien, merci. Et toi?
0: Bien.
3: Ravi de faire ta connaissance, de voir en vrai.
0: Plaisir partagé. Des bodyguards. Ovin Maurice, première fois, on a des bodyguards, là.
1: Non, bien, n'est
0: pas. Papa, dis-le, ça. Plus, on a ou assistante personnelle, vous pouvez trouver. Koudjencha. Comment ça va? Ah, ben voilà. Lis pas chatan, mais nous, une vieille caméra, tu vois, là, donc, quand on vient dans le club, il faut se préparer à toutes ces éventualités. Kingsley, la musique, comment ça a démarré? Comment on commence à sentir, où?
1: En fait, c'est depuis, dans l'école, depuis l'enfance, net. Mais dans l'école, qui m'ont commencé à sentir avec Banca Moine, etc. Sans de m'en man l'autre,
0: tu sais. Ouais, ouais, ouais. Man cover, man tout ça, là. Ouais.
1: Après, une fois que je commence à faire, un record même, je suis cap l'école, là.
0: Pas bon, ne faites pas ça. Pas bon, ne faites pas ça. Voilà, ouais.
1: Ouais, pas besoin de faire les combats
0: maintenant. Non, pas de ça, faux. Ouais, voilà, ok.
1: C'est moi, c'est ça qui me permet, moi, comment dire. Parce que je suis record, moi, avec une camoite, côté IM, avec un petit micro, un peu, pas bon, pas bon. Sont pas bon, là. Mais nous commençons pas. Après, mon dieu, tournez. Laisse-nous faire affaire, la professionnelle. Nous allons dans le studio, M.
0: D'accord.
1: Studio professionnel, nous allons faire affaire. C'est pas ça. C'est à la de 18 ans. Commencer là, ça fait une consigne.
0: Quand fini l'école, une fois là.
1: Oui, oui.
0: voilà, il applique lui. Mais la musique, vous finissez toujours envie de faire la musique?
1: Tout le temps.
0: Ouais.
1: Depuis enfant, moi, pas, tu comptes en santé. Malheureusement, je parle ici.
0: Bon, mais Alice.
1: J'étais dans la famille aussi, mon tonton, Rodrigue même.
0: Ok.
1: J'espère que tu sentais, mais après, j'ai un problème dans la jeunesse.
0: Ouais.
1: J'ai un blocage. Il est là, moi, mon foncé, moi. Il y a un encouragement beaucoup.
0: Vous ne m'en liez. Vous êtes originaire de quelle région de Rodrigue, Kingsley?
1: De Campentade, région la ferme.
0: Campentade. Waouh. N'embrasse tout Rodrigue qui peut écouter nous. Rodrigue dans la place aujourd'hui. Et puis Kingsley, bon, là où tu es bien, bon garçon, m'attendez, l'ouvrir l'amour entre Rosa, Marima, ou peut faire tout le monde série qui nous était là à l'honneur. Mais vous m'avez dit un peu bad dans la dernière, là, moi, tout fait, c'est mort.
1: Je ne sais pas, mais
0: toujours in love?
1: Ah, dans le même.
0: Ah, dans le
1: dans
0: même.
1: Le même lui, ouais.
0: Pas connu, moi, mais la mauvaise affaire, moi. Moi, je me pose un peu ce que je suis mauvaise affaire. Et il est à Maurice, donc il va chanter, évidemment, ce week-end-là. Comme ça, allez, Jean-Michel, donne-nous tout le monde d'état pratique tout de suite maintenant.
2: Et vous chantez samedi dans Baltas dans la tête.
0: Samedi demain.
2: Demain, ouais. Oui. Demain, nous, Solferino Phoenix.
0: D'accord.
2: Des pas accompagnés avec Virginie.
0: Oui.
2: Dion.
0: Ouais.
2: Abel.
0: Oui.
2: Avec le fameux Shanky.
0: Très bien. Ben, on embrasse les quatre mousquetaires, là, pour le coup, hein. Ouais, ouais.
2: Ben, je vais téléphoner, nous, le 5849-0015 pour jeu de billets. Billets, il y a 500 roupies pré-vente.
0: Ouais.
2: 700 roupies la porte. Pour enfants de 3 ans à 12 ans, il y a 300 roupies.
0: Très bien. Ça, c'est toutes les infos pratiques, là.
2: Je quand même besoin de manger, c'est une balle familiale.
0: Allez, balle, tasse dans la tête. D'ailleurs, tasse dans la tête, c'est aussi un des titres de notre ami Kingsley. KNG.
1: KNG.
0: Qui fait anglais, qui fait pas français, là, là.
1: En fait, là, du monde, il sait que c'est façon brillant.
0: Maman, j'ai tous les débats, c'est de ton genre à tromper. Je regardais en créole aussi.
1: Oui, de toute façon, oui.
0: Il y a
1: pareil.
0: pourquoi ce nom, pourquoi ce choix de nom d'artiste
1: En fait, ça nom là, en fait, comment tu fais, comment c'est des skins les tout court.
0: Ouais.
1: Après un camot, l'Instagram m'appelle Evander, c'est des Evander fort là.
0: Ah ben oui, qu'on connaît bien. Ouais, ouais, ouais.
1: Son nom Instagram, c'est Evander KNG.
0: Ok.
1: Et dis-moi, eh ben, fais-toi mettre ça KNG là.
0: Ok.
1: On est qui nous met leader au gymnase, comment santé.
0: Ah, dans le gymnase, c'est resté finalement là.
1: Resté, ouais.
0: Ok, pas au
1: ban,
0: pas au ban initial, non, on y a ça. Bon, le cap au Kinsley quand même. Il y a au moins ça. Donc, on nous a dit, mais qui initial, vous mettez dans le Kinsley?
1: Mon décide pour mettre ça qui en dit là. Et t'as dit, tu as dit, moi, qu'il faut pas mettre King. Mon dit, King trop paraît, tu me dis, mais
0: prétentieux.
1: Moi, on me dit, qui en dit tout court. Et t'as dit, moi, on est fini.
0: C'est la modestie qui parle. Et on aime ça. Alors, on peut vous suivre sur vos réseaux sociaux. Hein. Oui, vous êtes très présent dans les réseaux sociaux. Il y a pourtant Zourdizo pour exister dans les réseaux.
1: Pour donner. Pour une point notice PSC, c'est tout. C'est l'IP dans les réseaux sociaux. Là.
0: Ouais.
1: Ça. Bah, y est,
0: allez, mais tout de suite, dis-nous, quand ça nous cavale, follow où là, qui va une plateforme où était.
1: Hello, TikTok.
0: Ouais.
1: Facebook, je crois, suis-moi, oui.
0: Qui nous tape Kinsley. Kinsley. KNG. Donc, KNG, ce sont les trois lettres.
1: On tape Kinsley,
0: pour finir, peine à 100 qui ne s'est pas senti, comment on dit, ok, déjà, voilà. Algorithme a fait son travail. Nous, on va y aller pour la pub, la météo des plages. On se retrouve juste après pour continuer à bavarder encore un petit peu avec Kinsley, KNG, avec Jean-Michel, avec Jason et toute l'équipe aujourd'hui. Donc, pour ce rendez-vous à ne pas manquer demain, l'infin, quand même, si la route des bureaux, Rodrigue, Bouli Vincent, vous êtes là. Eh, eh, Val Rodriguez en Maurice, pas oublier ça, rendez-vous là. Allez, à tout de suite.
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temps pour ceux qui ont à la plage cet après-midi. Alors, partiellement nuageux, annonce Météo Maurice sur la partie nord et est de l'île. Beau temps ailleurs. Pour ce qui est des températures, les maximales entre 25 et 28 degrés sur les régions côtières. Les minimales entre 18 et 21 degrés, toujours sur le littoral. Et le soleil, lui, il ira se coucher à 18h03. Belle journée à vous.

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3: Et il est avec nous, Kingsley. Kenji, dans le club, il vient de Rodrigue et bon, on le connaît, on a déjà bavardé avec lui, on a partagé ses chansons, ses collaborations, mais pour la première fois, il est en studio avec nous. Ça va? Vous présentez-vous tous à l'aise là? Ça fait, bon. Jean-Michel, lui, il a déjà pris son aise, hein, donc il est ici chez lui. Ça va toujours, Jean-Michel?
4: Ça va.
3: Très bien, donc tout ne paraît plus demain tantôt.
4: Tout ne paraît plus demain.
3: Qu'il avait démarré? Ou bien qu'on se vient en micro seulement, parce qu'il
4: a... Vous commencez à 7h, et vous finissez à 3h du matin.
3: Très bien. Pour le bal, tasse dans la tête. Et notre ami Jason, apporte qui au bodyguard Kingsley là. Qui rôle était dans cette histoire-là, là?
5: Mon rôle, c'est qu'il m'a photographe attitré de Jean-Michel et Jenicia Event.
3: Ok.
5: Moi, accompagne dans tous les bons événements depuis bientôt 4 ans.
3: D'accord.
5: Et moi, là, moi, tiens photo,
3: immortalise, à ce moment-là.
5: Il m'a aussi développé photo, là, en direct.
3: D'accord. Ah, quand même. Ouais, ouais. Sympa. Ils sont sympas, le tandem de choc, là. Aussi pour Zut, correct?
5: Ça va.
3: Si vous avez que les comptes l'air pour régler les comptes à Stella, hein. Je plaisante. Aïeux, maman, qu'on a envie d'en verre. Et je disais hier, je suis payé pour vite d'en verre. Je me regarde bien ça. Ah là, il a. Kingsley. Donc, bal, tasse dans la tête. Et c'est le titre aussi d'une de vos chansons. Et il y a surtout une référence, qui tout le monde pourrait connaître, là, quand on vous passe ça extrait, là. Parce qu'il m'a dit, il y a un bal à Stella. Et maman, ça fait qu'il y a un plus pour un adulte qui voit un enfant. Mais, écoutez ce que ça donne. Un extrait de tasse dans la tête, allez chérie, je dis ça, je dis rien.

Avoy bad Aster. Donc, Avoy bad. Allez, nous réécoute ça, une écoute, la remédecine, écoute, s'il te plaît, Prachante. Et je veux voir si vous reconnaissez, le petit extrait, le clin d'œil, là. Nous réécoute ça, une écoute là.

0: caramel, c'est très sucré, n'oublions pas. Hein. Tasse dans la tête. Allez chérie, c'est le gros clin d'œil à celle qui était d'ailleurs à Maurice la semaine dernière. Là, hein. Pourquoi ce sample, allons dire, de Nike?
1: C'était mon mauvais speaker là.
0: Expliquez.
1: On va dire, au fait, ça mousse là, c'était DJ KL.
0: Ouais.
1: Qui me fait un remix là, ça mousse là.
0: Ok. Ouais.
1: Mon mari content à remix ta façon d'une fille. Alors là, moi, j'ai avoué moi, sur là, mais c'est moi pour sortir pareil. C'est carrément, ok, c'est ça, Tibout là.
0: Ouais, Galé Chéri, dans One Track Mind.
1: C'est mon flow. Là, mon fils est sorti de studio. Producteur là, dis-moi, il manque un affaire là-dedans. En fait, pour partir mettre ça, moi.
0: Partir dans ça au départ?
1: Non. Producteur là, dis-moi, il manque un affaire là-dedans. Allez, chéri. Mon spécialiste, moi, dis-je, je dans le côté de moi.
0: Ça a une tasse dans la tête.
1: Moi, j'ai mon équipe médecin. À dire de studio là, mon démon qui complète ça, ce bout là. Là, mon mettre refrain là, l'autre TikTok, mon mettre tu es belle, femme couleur. Ça, mon mettre premier coup, l'autre TikTok. Je ne pas trop capté. Là, mon démon, on parle mettre ça le bout là. Je ne pas vous critiquer moi, l'autre pour dire. Voilà.
0: Ah, il peut faire une reprise, des copier.
1: Là, mon mettre lit, je fais TikTok. Par quoi, en fait? C'est des affaires pas prévues, en fait. Voilà comment on pensait.
0: En tout cas, bon, en même temps, le titre de Nike explose et c'est un phénomène, le gars des chéris, là. Voilà, on rate les.
1: Tu mets
0: 3 jours avant, tu peux te montrer.
1: On regarde une vidéo.
0: Ben pas grave, ou même mes 3 ans, Wingate moi. Tant pis pour vous, le 3 a fini. Alors, quand on vit de Maurice, par exemple, en dehors de chanter, merci aux organisateurs, là, qui donnent des plateformes, justement, aux artistes de Rodrigue, il y a important, ce qu'on performe en dehors du territoire rodriguais aussi. Est-ce que vous profitez pour travailler, peut-être avec les autres, établir connexion pour collaborer,
1: ouais? Moi, le temps.
0: Ah, on peut mettre dans fou, là.
1: Dans fou, c'est Studio Destiny.
0: D'accord.
1: Destiny, oui.
0: Alors, est-ce qu'il y a peut-être un artiste, Maurice, avec qui tu as envie de collaborer, qui peut-être n'a pas gagné aucun contact jusqu'ici? C'est l'occasion aujourd'hui, là, parce qu'on vous écoute.
1: C'est Billy Gunn. Nous communiquer depuis longtemps, les mêmes déjà seulement.
0: Ok. Non, mais là, il est bien occupé, là, parce qu'il lance son album. Ça va être bien occupé, pas tant que ça, là. Mais d'ailleurs, on lui souhaite le meilleur, ça, c'est sûr.
1: En fait, c'est lui qui dit seulement, comme sur Rodrigue, mais du moins, il nous a fait des affaires.
0: D'accord.
1: Après, les restes, si ça vient, ça vient.
0: Ouais.
1: Pas vous faux aussi, ouais.
0: Mais Billy Gunn, c'est quelqu'un avec qui ou tu es content collaborer, concrétise du moins cette idée qui ne germait il y a quelques temps. Waouh! Donc Jean-Michel, demain, il y aura certes notre ami Kinsley, et qui d'autre là dans la place là?
2: Il y aura Virginie, Abel, Dion et Swanky.
0: Mais vous ne pouvez pas présenter?
2: Ouais, non, moi, on va qu'on chante.
0: Waouh! Mais c'est bien d'avoir l'humilité de dire parce qu'il y en a. Pas qu'une santé, mais déjà de santé.
2: Ouais.
0: Hein? Ils ont nous fait 10 tous. C'est incroyable. Moi, je suis mon compte en santé. Pas mal, j'aime voir qu'on a une santé.
2: Nous jeunes demain, demain, sur le Ferino Phoenix.
0: Très bien. Merci pour la précision de ta. Qu'est-ce que vous dites au public mauricien qui vous écoute en ce moment, cher Kinsley, pour venir check zot demain?
1: Pour moi, bon après-midi, surtout, malgré que le soleil là, mais tu pourrais celle-là ici, là. Vous pouvez comprendre, mais sinon, on peut donner un gros rendez-vous demain. Dans le domaine de Solferino. Il a, Mr. Latina invite moi, mais j'espère que tout passe bien, en fait. Parce qu'il y a des gens qui m'ont servi dans le glas, c'est ça qui m'ont permis ici pour vous autres. Là, on a la famille, mais je vous aime demain.
0: Il a rendu dans Rodrigue, c'est bien qui pour là.
1: Ouais. C'est un point à ne pas oublier, depuis qu'il m'a fini, m'en a payé de moi bien là. Ouais.
0: Donc, monsieur, c'est une température. Problème est venu.
1: Bien passé,
0: On s'occupe bien de vous. Voilà, j'ai une salle même de façon. Et Aban Rodriguez, qui paye couteau, qui dans Maurice, là, qui vous avez une check and the ban compatriote qu'il a là, qui ouvre
1: souvent, souvent, mon gars, il m'a mis ça, souvent, bien souvent, bien longtemps.
0: Ouais.
1: Mon gars, il m'a mis ça, et quand tu veux venir, mais aïe là, bon, rendez-vous, demain, là. Oui, il me fait tout.
0: Après combien de temps que vous revenez à Maurice là?
1: Au fait, moi déjà, venu à des fois, un an et demi.
0: Un an et demi.
1: Pas trop tôt déjà.
0: Là, je viens à un an et demi, pas de chivinguette, moi, même de toute façon.
1: Non, au fait, pas de même pour faire d'affaires.
0: Ok. Heureusement, j'ai mis Céline.
1: Non, non, c'est ça. Moi, là-bas.
0: Jason, viens mettre ça que l'on ne sait pas louper aller. Allez, on vous laisse partir.
3: Je travaille aux docks, moi aussi.
0: Un bon, oh, Dieu, mais t'as un coucou, pas trop, là, là, là, il est super, il est bon. Parce que là, nous, elle fait photo, tu sois là, pour raconter son photo. C'est vraiment pas, ou pas critique, moi, ma photo. Moi, pas photographe, moi. Moi, c'est une bonne petite selfie en studio, évidemment. Deux minutes encore avec vous, le temps pour pouvoir, boucler cette belle rencontre. Qui ne sait qu'on vit de Maurice, qui ou content, Nana? Qui paye dans Rodrigue, parce que dans Rodrigue, il y a beaucoup de bons amis qui payent dans Rodrigue.
1: En fait, c'est les affaires qui m'oublient qu'on est dans la CKFC. Dans Rodrigue.
0: Aïe, je l'aime bien faire ça.
1: Rodrigue, il est là. Mais après les Russes.
0: Bonne force, vous, là. Ouais, mais là, si on a le site KFC, nous dit aussi Burger King, nous dit aussi McDonald's, nous dit aussi les autres. Là, nous avons un problème. En tout cas, mais pas trop de force food. C'est important quand même de le préciser. Mais faites-vous plaisir. Vous êtes là jusqu'à quand, Kinsley?
1: Et dis-moi si vous pouvez bouser vers
0: le
1: boulot,
0: allemand. Éclair, ça. Mais boulot, dans la vie, vous faites quoi?
1: Dis-moi, helper, mon travail.
0: D'accord, donc en dehors de la musique, vous avez votre boulot, parce que vous avez rôle la cuisine.
1: Ouais.
0: Allez, en tout cas, mange en lipofo. Merci les amis d'être venus nous voir. Jason, merci beaucoup.
3: Merci.
0: Faites de belles photos lors de cette soirée demain. Jenisha, à la prochaine. Amusez-vous bien. Merci Jean-Michel.
2: Merci, à demain.
0: À demain.
2: Tout le monde
0: demain.
2: Est bienvenu. Par la famille, je vais quand même des enfants, je vais manger, je bois. Tu...
0: Ah là, il a essayé, c'est aillé.
1: Et man, mon qui disait en départ là, un petit morceau qui dit Marie, quand elle est, fait moi un bisou. Un petit bisou, mon vie, mais Lilo Anton. C'est qu'il passe l'autre top pour connu parce qu'ils sont là, mon fait avec Big Frankie, mon centre préféré.
0: Exactement.
1: Voilà.
0: Ouais, ça aussi, nous t'y présentons. Il y a quelques années. Et puis il y a de Lobo, effectivement. Mon papa a envie qu'on rentre dans le détail, là, là, parce que à une heure de grande écoute comme la nôtre, on va s'abstenir. Mais allez voir tout ce qu'il fait. Nous, tu peux dire à un moment donné, ouais, bah, donc, ou succombe aussi à cette tendance de la chanson, un petit peu plus épicée, un petit peu plus provocante, mais tout en fait, nous, bah, passons à genoux. Donc, voilà. Et, on se fait plaisir. On va écouter encore cet extrait avant d'accueillir, Émilie Rangainarf qui sera là pour le journal de midi. Et puis, on déroulera le tapis rouge en deuxième heure au grand Alain Ramanissum qui vient partager son tout nouveau single avec nous. Donc, parate, non, rien de ce qui vous attend pour la suite de votre club.

ce dernier titre, Tasse dans la tête à l'échérie de notre ami Kinsley KNG de Rodrigue. Rodrigue, non, brazot, faux, faux, faux. Et nous, on va y aller pour le journal de musique. D'ailleurs, je parle de Rodrigue et je vois Rudy qui fait des va-et-vient. Rappelez-vous, un moment de compère quand nous allons faire un club dans Rodrigue. Rudy, vive nos souvenirs, hein. Je dis ça, je dis rien. Voilà. Émilie Bégue, du gros lisier. Mais l'autre coup, on va amener toi. Pas qu'un tracas. Émilie Rungaïnaf, prachante aussi. Voilà. Tout à fait, tout à fait. On embarquera tout le monde. Allez, à venir les news. Et si vous êtes à table, excellent appétit.

0: 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L'heure du journal présenté par Émilie Rungaïnaf. Émilie, bonjour.
1: Bonjour Miguel, bonjour à tous.
0: Alors l'argent, Émilie, ne fait pas toujours le bonheur, surtout quand il est faux.
1: 10 cas de faux billets de 1000 roupies signalés depuis début septembre. La police cherche leur origine. Le vent affaiblit et les températures remontent, mais les rafales restent dangereuses pour les motocyclistes. 42 d'entre eux ont déjà perdu la vie sur les routes cette année. L'Inde débloque 500 millions de roupies pour Maurice. Plusieurs projets environnementaux et d'infrastructures sont à l'étude. À Galega, la patience arrive à bout. Une pétition adressée au Premier ministre avant une possible mobilisation des habitants. Et aux États-Unis, Donald Trump commémore les 25 ans du 11 septembre au Pentagone. Le président américain ne participera pas à la cérémonie de Ground Zero à New York. Avoir de l'argent en main ne veut pas forcément dire qu'il s'agit de vrais billets. Depuis le début du mois, plusieurs faux billets de 1000 roupies ont été signalés, ce qui pousse la police à chercher leur origine. Rien que depuis début septembre, 10 cas ont été détectés, principalement dans des banques de la capitale. Les faux billets ont été découverts lors de dépôts ou d'opérations de change effectuées par des particuliers. Les enquêteurs cherchent maintenant à savoir si ces différentes affaires sont liées et si les billets pourraient provenir d'une même source, Shazia Tepsi.
2: Le premier cas recensé remonte au 26 août à Port-Louis. Ce jour-là, une propriétaire de magasin avait déposé 400 000 roupies lorsqu'un faux billet de 100 roupies a été découvert dans l'alias. Quelques heures plus tard, dans la même banque, un faux billet de 1000 roupies a été détecté dans un dépôt de 403 000 roupies effectué par un habitant de Baie du Tombeau. Cinq jours plus tard, le même numéro de série réapparaît lors d'un dépôt de 100 000 roupies effectué par un travailleur indien. Depuis, les signalements de faux billets de 1000 roupies se multiplient notamment à Port-Louis, Phoenix et Granby. Le phénomène ne se limite pas à la roupie. Fin août, trois faux billets de 50 euros portant le même numéro de série ont également été détectés. Plus tôt, en juillet, un faux billet de 100 dollars avait été signalé dans une banque commerciale à Granby. Dans le cadre de cette affaire, la police a procédé à l'arrestation de deux habitants de Petite Pointe-au-Piment hier. Les deux suspects ont reconnu être en possession des billets concernés. Il devrait comparaître en cours aujourd'hui.
1: Et ces différents cas sont désormais regroupés par la police afin de voir s'ils pourraient avoir une origine commune. Les autorités examinent notamment les circonstances dans lesquelles les faux billets ont été découverts, leur numéro de série ainsi que les personnes qui les détenaient. Il s'agit aussi de vérifier s'il existe un lien entre les différents détenteurs et si certains billets pourraient provenir d'une même source, le DESP. Souhel Lidialam, porte-parole des casernes centrales.
3: Taban Kalan, nous payons révoqué, plus particulièrement, à travers ban VSO à la banque. À côté d'arriver, côté un seul parmi ban billets qui part genuine, nous capable de dire. Au niveau de la police, nous payons prendre ça avec beaucoup de sérieux. D'où la raison pour laquelle tout ban cas similaire peut être regroupé au niveau du Central CID, sur instruction du commissaire de police, pour ban investigation plus approfondie. Quand nous pouvons regrouper tout ce ban-là ensemble, au niveau du Central CID, nous pouvons espérer que nous capables de faire la lumière sur toute cette affaire.
1: Deux plaintes concernant des mineurs qui se sont rencontrés sur TikTok et auraient eu des relations sexuelles ont été enregistrées par la police hier. Dans les deux cas, la Child Development Unit a été saisie. La première plainte concerne une fillette de 9 ans. Elle aurait fait la connaissance d'un adolescent de 14 ans sur TikTok en mars dernier, selon sa déposition faite en présence de son père. Le jeune homme se serait rendu à plusieurs reprises à son domicile et ils auraient eu des relations sexuelles. Une deuxième plainte a été déposée par une adolescente de 15 ans. Elle affirme être en couple avec un adolescent de 16 ans depuis l'année dernière. Elle aurait eu des relations sexuelles avec lui à plusieurs reprises à son domicile. La jeune fille est tombée enceinte le mois dernier. La Child Development Unit se penche sur ces deux affaires. Le vent commence à faiblir et les températures remontent. L'anticyclone sud des Mascareignes s'éloigne progressivement de notre région, ce qui permet aux conditions de s'améliorer peu à peu. Le vent restera toutefois assez fort ce vendredi, avec des rafales pouvant atteindre 60 km/h dans certaines régions du pays. Quelques averses sont également prévues, surtout sur les régions de l'Est. Après plusieurs jours particulièrement frais, les températures devraient progressivement revenir à un niveau plus proche des normales de saison. saison. Mais avec le vent qui commence à faiblir, les conditions s'améliorent progressivement, mais les rafales restent suffisamment fortes pour représenter un danger, notamment pour les motocyclistes. Les rafales pouvant atteindre 60 km/h peuvent déstabiliser les deux roues et provoquer des écarts de trajectoire avec un risque d'accident. La prudence est donc de mise pour ceux qui prennent leur moto, notamment pour se rendre au travail. Les motocyclistes restent les usagers de la route les plus vulnérables, avec 42 morts sur les 108 décès enregistrés depuis le début de l'année. C'est un sujet de Rebecca François Boncœur.
4: Les motocyclistes restent particulièrement exposés lorsque le vent se renforce. Le sergent Giovanni Attive de la Traffic Branch explique que la pression exercée par le vent peut dévier les deux roues de leur trajectoire et provoquer des accidents.
5: Il y a une variation soudaine de la pression du vent, l'autre véhicule et l'autre même. À côté, il y a un gros risque à côté pour capable de dévier l'autre trajectoire. Si tu gagnes une pression du vent extrêmement forte, le mieux c'est qu'ils arrêtent au bord du chemin et après quoi, ils continuent la route.
4: Autre danger, les objets emportés par le vent. Rechad Koirati, président du Motor Racing Club, déconseille de prendre la route à moto, voire à vélo, lorsque les rafales dépassent 50 km/h.
6: Il n'y a pas un objet aussi qui vient de taper avec moi, et il y a de l'équilibre dans l'autre lane, qui m'a fait un accident fatal, provoquant un accident aussi. Mais quand le temps pas bon, la moto, c'est bien que tous les véhicules qu'il a.
4: La tenue vestimentaire et les gros sacs à dos peuvent également déstabiliser les motocyclistes, souligne Sébastien Bigara, présentateur de la rubrique Prends compte local tour sur One TV.
7: Si jamais on porte des vêtements qui sont trop amples, ça va faire comme une voile, ça va aider à nous débalancer dans la brise. Faites attention au sac à dos aussi, qu'il soit bien serré sur votre dos si jamais vous avez un sac à dos. Et aussi, de faire attention à tous les marquages au sol.
4: Les motocyclistes peuvent enfin redoubler de prudence à proximité des terrains vagues. La végétation peut toutefois servir de protection contre le vent à certains endroits.
1: Et les accidents de la route continuent de faire des victimes à Flaque. Une marchande ambulante a été grièvement blessée hier après-midi après avoir été percutée par un taxi. La victime poussait son chariot en aluminium et en verre lorsqu'elle aurait été heurtée par le véhicule. Prise en charge par le SAMU, elle a été transportée à l'hôpital Sadj où elle a été admise. Son état de santé est jugé sérieux. L'accident a été capté par les caméras de surveillance Safe City. Une enquête policière est en cours. Tout à fait autre chose, des parcs, des espaces verts, des terrains de jeux, mais aussi des projets dans le secteur hospitalier et routier pourraient bénéficier d'un soutien financier de l'Inde. Une enveloppe de 500 millions de roupies est mise à la disposition de Maurice pour financer des projets environnementaux, d'infrastructures et de développement communautaire. Il s'agit de la deuxième phase de cette coopération entre les deux pays. La liste des projets devrait être finalisée prochainement. Parmi les priorités figurent également plusieurs initiatives dans le domaine de l'environnement. La Deputy High Commissioner de l'Inde, Aparna Ganesan, l'a annoncé hier.
8: This is the project under the phase one, where we have taken 93 projects, and for the phase two that we had announced in March of 2025, it's 500 million MUR. We are working with the government of Mauritius to finalize the list of projects. Once that is decided, we will start undertaking those projects. And this will also be small community development projects, playgrounds, developing the environment, projects like this, renewable energy projects, while we also do larger projects in terms of hospital infrastructure, road infrastructure, but these impact the everyday life of the people in Mauritius.
1: À Galega, la patience semble arriver à bout. Santé, logement, consommation, connectivité. Les habitants dénoncent des difficultés persistantes et le sentiment d'être laissés de côté. Dans une pétition adressée au Premier ministre, ils réclament des réponses concrètes et rappellent qu'à Galega fait partie intégrante de la République de Maurice. Les signataires préviennent également que si le gouvernement ne réagit pas, la pétition pourrait déboucher sur une mobilisation. Franco Poulet est l'un des habitants qui réclament des changements. Il nous explique pourquoi. Les Agaléens veulent désormais aller plus loin.
9: Tout bon problème que je travaille, nous voulons tout résoudre. Au contraire, tout problème peut augmenter. Qui n'a pas le droit de tout va jeter. Dès que ça fait pleuvoir, dans un lac, normalement, je ne sais pas pourquoi ça. Il y a beaucoup de jeunes qui vont aller vers Maurice. Quand on a dit que l'envie, qu'il y a la légalité qui doit grandir, on a envoyé ça avec là, pour ça va une cause, même pour qu'il gouverne en compte sa population-là, parce qu'il y a un peu qui est vivant, là, peut organiser, nous dire comment ça va vous passer. Si on a une réponse, mais si un problème continue, je dirais, normalement, nous pouvons faire une manifestation, mais nous consulter la population avant de tout préciser la tête bien fraîche, et vous décider qui nous faut faire.
0: Pour la suite du journal Émilie, l'actualité dans la région, ce drame de l'immigration clandestine au large des Comores.
1: Une mère et son enfant sont portés disparus après le naufrage présumé d'une embarcation transportant une trentaine de Congolais vers Mayotte. Les migrants ont été abandonnés en mer hier au large de Moéli aux Comores par les passeurs qui les auraient contraints à rejoindre la côte à la nage. Une trentaine d'entre eux ont réussi à atteindre une plage entre Miringoni et Ouala dans l'est de l'île. Moéli est devenue une nouvelle étape sur la route de l'immigration clandestine vers Mayotte avec l'arrivée de migrants venus de plusieurs pays d'Afrique de l'Est. En avril dernier, 45 migrants avaient déjà été retrouvés sur l'île.
0: Donald Trump rend hommage aux victimes du 11 septembre, 25 ans après les attentats qui ont fait près de 3000 morts aux États-Unis.
1: Le président américain est attendu ce vendredi au Pentagone à Washington, l'un des trois sites frappés lors des attaques de 2001. Il ne participera pas à la principale cérémonie organisée à Ground Zero à New York. Son vice-président, J.D. Vance, doit le représenter selon le New York Times. Donald Trump aurait initialement prévu de se rendre à New York. Il dément toutefois les informations selon lesquelles il aurait souhaité prendre la parole lors de la cérémonie.
0: Et depuis le 11 septembre, Émilie, voyager vers les States n'est plus comme avant. Pour les Mauriciens aussi, les contrôles ont changé de visage.
1: Un passeport, un billet, quelques contrôles et direction New York. Mais pour un Mauricien, voyager vers les États-Unis en 2026 est bien différent de ce que c'était avant le 11 septembre. En 25 ans, les contrôles se sont multipliés et surtout, ils sont devenus beaucoup plus technologiques. Empreintes, reconnaissance faciale, données de voyage, réseaux sociaux et même, dans certains cas, téléphone portable. Jusqu'où le contrôle du voyageur américain est-il allé? Élément de réponse avec Rebecca François Boncœur.
4: Pour le voyageur mauricien, le changement commence bien avant de monter dans l'avion. La demande de visa se fait désormais en ligne avec davantage d'informations à fournir, puis viennent les données biométriques. Depuis 2004, les États-Unis recueillent notamment les empreintes digitales et la photographie de nombreux visiteurs. Une fois arrivé, le contrôle ne repose plus uniquement sur le passeport. Les autorités américaines utilisent aujourd'hui la reconnaissance faciale pour vérifier l'identité de certains voyageurs. Et avant même l'atterrissage, les compagnies aériennes transmettent aux autorités des informations sur les passagers et leur voyage. Autre changement plus récent cette fois, les réseaux sociaux. Depuis 2019, les demandeurs de visa doivent généralement déclarer leurs identifiants utilisés au cours des 5 dernières années. Mais les conséquences du 11 septembre se ressentent aussi bien loin des États-Unis. Même à Maurice, cet événement a changé des gestes devenus banals, comme arriver plus tôt à l'aéroport, présenter son passeport, passer plusieurs contrôles, limiter les liquides en cabine, retirer certains objets du bagage, subir éventuellement une fouille et voir ses données de voyage vérifiées. 25 ans après, le voyage commence toujours à l'aéroport, mais le contrôle, lui, commence bien avant.
1: Un sujet signé Rebecca François Boncœur.
0: Et qui nous amène surtout à la fin de ce journal de midi. Merci Émilie Rangaïnaf, vous reviendrez à 13h pour le prochain point sur l'actu.
1: À tout à l'heure.
0: Le rendez-vous est pris. À venir, le journal des sports avec Fabien Hector.

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2: Tout le sport avec Fabien Hector. Fabien, bonjour.
3: Bonjour Miguel, bonjour à tous.
2: Et vous nous parlez de boxe française. 3 victoires pour les Mauriciens hier au championnat du monde. De boxe française, ça va.
3: Exactement Miguel, les Mauriciens ont remporté 3 de leurs 5 combats hier. La belle performance est signée Grégory Tomasso, victorieux à 2 reprises chez les moins 60 kilos. Il s'est d'abord imposé 3-1 face au russe Andriy Kototikov, avant de battre le hongrois Sajdi Benyamin. Victoire également pour Stéphane Junker chez les moins 55 kilos. En revanche, défaite pour Olivier Lafleur chez les plus de 55 kilos et Sarah Pierre chez les moins 48 kilos. 3 Mauriciens seront en action aujourd'hui. Shanista Joshi chez les moins 75 kilos, Jessica Nombreuse chez les moins 70 kilos et Florian Soubdourali chez les moins 65 kilos. Kilo. Basketball, une seule rencontre était au programme hier pour le compte de la 13e journée de la Super League. Les Hammers ont largement dominé Maleb Harlem, 95-60 au gymnase de Phoenix. Les autres rencontres de cette 13e journée se joueront ce week-end. Et puis, ma séance d'entraînement plutôt calme ce matin au Champ de Mars. Les pensionnaires de Carl Ewitson et Rameshwar Gajadhar se sont notamment distingués avec plusieurs chevaux chronométrés sur 800 et 1000 mètres. À retenir également Zeus, qui semble avoir surmonté ses problèmes de santé, a effectué son premier galop poussé. Son entourage devrait toutefois rester prudent avant d'envisager son retour à la compétition. Chez les jockeys étrangers, tous étaient en selle ce matin, à l'exception de Grand Van Niekerk. Noël Nunes, absent depuis mardi, était lui aussi de retour à l'entraînement. Tennis, place aux demi-finales aujourd'hui sur le court à l'US Open. Alexander Zverev, tête de série numéro 1, affronte Karen Khachanov à partir de 21h, heure de Maurice. Puis à partir d'une heure du matin dans la nuit de ce vendredi à samedi, Ben Shelton sera opposé à son compatriote Frances Tiafoe dans un duel 100% américain. Football à Maurice, place au quart de finale de la MFA Women's Cup. Un seul match est au programme ce soir. La MFA HPC affrontera Montgalcon SC à partir de 18h30 au stade Auguste Voller à Flac. Les 3 autres quarts de finale se joueront demain. Coupe d'Afrique des clubs, la Cœur Waves et l'ASPL 2000 se préparent pour leur manche retour de demain. La Cœur Waves s'est entraînée hier sur le terrain de Wits University en Afrique du Sud, alors que la SPL 2000 a privilégié la récupération à Gabaronne. Les deux équipes auront aujourd'hui leur unique séance d'entraînement sur les pelouses qui accueilleront leur match retour. La Cœur Waves retrouvera Orlando Pirates en Afrique du Sud, tandis que la SPL 2000 sera opposée à Joanneng Galaxy au Botswana. Et Première Ligue pour finir, le derby mancunien sera l'affiche phare du week-end en Première Ligue. La 4e journée du championnat anglais se disputera de demain à lundi, avec surtout le choc entre Manchester United et Manchester City dimanche à 19h30. Arsenal, leader, effectuera de son côté un déplacement à Sunderland. Parmi les autres rencontres, Chelsea, Hull City, Aston Villa, Nottingham Forest, Liverpool, Fulham, Tottenham, Everton et Leeds United, Newcastle. Voilà Miguel pour l'actu sport en ce midi. Bien sûr, très très bon week-end à tous à venir.
2: Merci beaucoup Fabien Hector, excellent week-end à vous aussi. Mais on va bosser ce week-end. Alors donc du coup, on sera là pour accompagner nos auditeurs. L'actualité sportive qui revient cet après-midi, la suite c'est le club. On se retrouve juste après les avis de décès.
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0: décès de Monsieur Cressan Dave Ramasormi. Monsieur Cressan Dave Ramasormi, âgé de 57 ans, le convoi quittera son domicile à rue Jean Fanchette Rochebrune aujourd'hui à 15h pour se rendre à l'incinérateur de Caen-le-Vieux. Décès de Monsieur Marcel Bernard Nancou. Monsieur Marcel Bernard Nancou, âgé de 66 ans, connu sous le nom de Marchand Macatia. Le convoi quittera son domicile à Telecom Lane Saint-Hubert aujourd'hui à 14h30 pour se rendre à l'incinérateur de Plaine-Magnan. Décès de Monsieur Mohanlal Jagar. Monsieur Mohanlal Jagar, âgé de 81 ans, connu sous le nom de Mohan. Le convoi quittera son domicile à Tagore Road, Richmar Flack, aujourd'hui à 16h30 pour se rendre au crématorium de Richmar Flack. Décès de Monsieur Jasbir Hamdani. Monsieur Jasbir Hamdani, âgé de 43 ans. Le convoi quittera le domicile de son père, Lol Hamdani, Hamdani Lane, Pompralin, demain, 12 septembre à 11h, pour se rendre à l'incinérateur de l'Aventure. Et décès de Madame Marie-Lourde Kerpen. Madame Marie-Lourde Kerpen, née Hatton, habitante de Morcellement-Bellevue, Camellia Street, Albion, âgée de 76 ans, connue sous le nom de Chantal Madame Rémy. Le convoi quittera la chapelle ardente des Liensons à Route-Royale Beaubassin demain 12 septembre à 12h15 pour se rendre à l'église Notre-Dame de la Mer à Albion et de là au crématorium de Chebel. Radio One présente ses sincères condoléances à toutes ces familles endeuillées.
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2: Le club continue jusqu'à 13h, Miguel avec vous et c'est Prachante qui m'accompagne à la technique. Au menu de cette deuxième heure, l'immense joie d'accueillir Alain Ramanissum, le chanteur de retour avec un tout nouveau single. Est-ce qu'il te trouve ça, c'est Yé? C'est le titre de la chanson. Vous allez la découvrir et éléments de réponse en tout cas à venir. Voilà pour le menu de cette deuxième heure et si vous êtes à table, on vous souhaite un excellent appétit. Bon club à vous.

0: chanson qu'il a partagée avec nous au mois de juin d'ailleurs. Hein, Leslie Allais, Alain Ramanisson de retour dans notre club aujourd'hui. Bonjour Alain.
1: Salut, bonjour Miguel, bonjour à tous.
0: Qui manière?
1: Marseille, Bémon Zoli.
0: Content pour rejoindre nous, pour retrouver,
1: pareil,
0: pour
1: Kiyahou,
0: Zodi, pour toute l'actualité, de la nouveauté surtout. Mais un mot long, Leslie Allais, parce qu'il nous partit une zoine
1: oui,
0: autour de la sortie de cette chanson.
1: Leslie Allais, c'est une histoire, nous sommes tous en Australie, d'ailleurs,
0: ouais.
1: Nous sommes tournés, moi avec Jason, nous sommes ensemble dans ce studio, Jason ira.
0: Yes.
1: Parce qu'il pas un grand camarade au moins, il dit.
0: Autour de moi, il en anglais, tout le monde me dit yes.
1: Yes. Là, nous, quand c'est posé le studio, vous avez, une... Et depuis, vous avez une affaire, là. Mais là, en même temps, une inspiration est venue, moi, j'ai un petit bout de refrain, laissez aller.
0: Ouais.
1: Avec un couplet, longtemps, mon gars, ça. Mais là, maintenant, justement, on enregistre un son. Là, nous, on enregistre ça, justement, avec Jason. Nous, après, nous avons eu Saint-Maurice, les autres camarades, nous mettons de la mélodie, nous faisons des affaires. Et c'est Jason Ira qui produit ça. C'est la première fois qu'il fait une production pour moi, nous, dans une badine, une fin de son, mais laissez aller, c'est ça.
0: Ah, ouais, donc, badine, mais ça, bien intense, hein?
1: Ouais. Bon, mais ça, il est intense, parce que c'est vrai que, qu'il y en a beaucoup, du monde, dans ma recherche comme ça.
0: Ouais.
1: Et que ce sont des autres culpabilisés, surtout, man, il y a pas assez grave pour soi, il y en a jusqu'à suicide.
0: Voilà, ouais.
1: Et ça cause l'amour. Il y en a beaucoup de gens qui pensaient que l'amour arrête la même.
0: Mmh.
1: Il arrête la
0: quand
1: même.
0: Quand il y a une tromperie ou alors quand un dimoun voilà. Allait, une séparation, ça, la vie s'arrête.

0: beaucoup de gens passent dans la Yaret Lemb et il est là, bon, moi, nous, c'est qu'il nous dit, il écrit, ben, laissez aller.
1: Mais laissez aller, M.
0: C'est aller, Jimmy, tout cas, gagne l'autre. Pas le capable, tout gagne l'autre, Jimmy.
1: Et on passera vite à autre chose. La vie est belle, il faut la vivre, intensément. Voilà. Ça, c'est sûr et certain. Et, donc, ça, c'est Leslie Allais, signé Alain Ramanissom, mais il est de retour avec de la nouveauté. On va découvrir tout ça. Et puis, surtout, un grand rendez-vous qui est venu pour le début du mois d'octobre, là.
0: Bien sûr, Ben, voilà, ça fait longtemps que moi, j'ai fait un concert familial.
1: Ouais.
0: Concert familial. Pourquoi familial? Parce que souvent, moi, je pensais que quand je pouvais connaître, par exemple, l'hypnose, c'était que ça. Et, je connais beaucoup, moi, je me disais, n'y a pas trop, c'était.
1: Ouais.
0: Moi, j'ai fait des balles, moi, j'ai fait un concert familial parce que l'hypnose commence à partir de 22h.
1: Mm-hmm.
0: Et, c'est-à-dire, j'ai besoin de son, j'ai en sécurité quand même d'un concert. Et aussi, musicalement, si j'ai oreilles, en sécurité.
1: Ouais. Oui, quand on parle de familial, là, ouais.
0: Parce que moi, mon connaître, mon fans, il est de tout âge, tout âge aussi. Et, ben voilà, on vient visiter le 3 octobre dans Hypnose. Hypnose, c'est ex-executive club.
1: Voilà,
0: à Coromandel, parce qu'il y a beaucoup connaît.
1: Mm-hmm.
0: À Coromandel, Hypnose. Et c'est un grand concert familial qui peut organiser pour moi-même et Laura Beck.
1: Wow.
0: Et là, nous peut faire en avant-première, c'est ma nouveau et aussi ma notice très connue, nouveau aussi, nouveau talent, parce qu'il y a un groupe qui l'a déjà le WhatsApp ben à connaître, c'est Esprime Théotis.
1: Okay.
0: Esprime Théotis. Bon, prend, maximum, les chanteurs qui sont là-dedans, qui puis ma santé, puis vivant là-dedans, ouais, comment je dis, je t'aime qui peut exprimer souvent. Là, nous, on avait Jamaïque, beaucoup de gens connaissent. Il y en a Roussina, bala.
1: Roussina la Cruz.
0: Voilà. Ouais. Oui. B.I.G. Il y en a Rax et Apache, on appelle Apache.
1: Ouais.
0: C'est un talent découvert aussi, son sérif, longtemps. Et il y en a Pamela Duval, qui est une très bonne chanteuse, Roots. Et Nuna aussi, tonton Roland Fatim. Tonton Roland Fatim, je te connais. C'est un grand chanteur, on appelle Chill Afrique. Et aussi, l'orchestre, il est dirigé par Jean Christo, qui peut diriger l'orchestre, parce que c'est un orchestre qui fait monter, qui permet l'orchestre Exprime-toi.
1: D'accord.
0: Et le billet, c'est en pré-vente, c'est à 600 roupies. Et sinon, devant la porte, il va 800 roupies. Comment nous dire, je gagne tout le monde de détails, on passe. Parce que vous connaissez, nous oubliez, nous oubliez là.
1: Et nous réconcilions dans un petit moment. On va y aller pour la pub et on poursuit la belle aventure avec Alain Ramanissom qui vient partager aussi et surtout son tout nouveau titre. Restez branchés.
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1: 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Il est 12h31.

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0: temps de poursuivre la conversation avec Alain Ramanisom autour de la sortie de ce nouveau titre. Est-ce qu'il te trouve ça seyé? Mais Noël, Ranen Chivisit dans Eben, au NSI précisément, pour retrouver Ursula pour l'Education Jobs and Career Symposium organisé par Business Magazine et La Sentinelle. Ursula, c'est à vous.
1: Oui, Miguel. Mais moi, je trouve ça bien seyé parce que.
0: Seyé, alors.
1: Parce que tout ça se déroule au feeling, Miguel. Est-ce que ça vous parle?
0: Toujours. Intensément.
1: Intensément. Alors, pourquoi je dis feeling? Parce que nous avons justement avec nous sur notre stand Saint-Judy Apple, qui est le Marketing and Convenience Manager, justement, de feeling. Bonjour.
2: Bonjour, Lucilla. Bonjour, les auditeurs de Radio One.
1: Quelle manière?
2: Bien, merci. Plaisir de te voir aujourd'hui.
1: Mais oui, on renouvelle l'expérience. On était ensemble la semaine dernière.
2: Exactement.
1: Et nous revoilà. Voilà. Et nous revoilà justement à l'Education Jobs and Career Symposium. Alors, Feeling, qui est une marque 100% mauricienne, hein, pour les Mauriciens, par les Mauriciens. Dis-nous, Antiguit, qu'est-ce que vous nous proposez lors de l'Education Jobs and Career Symposium?
2: Donc, après le rebranding du 21, donc oui. On est présent aujourd'hui au Careers Symposium à NSI. Pour, bien sûr, on est une compagnie en pleine expansion.
1: Oui.
2: OK, donc on a plusieurs career path areas.
1: Yes.
2: Donc, que je vais citer. Donc, il y a le dépôt, fuel operations. Mm-hmm. Il y a au niveau de la maintenance, logistique, HSEQ.
1: Oui.
2: Donc, au niveau qu'on va focaliser sur le customer and growth.
1: Oui.
2: Donc, on a toute la partie retail. Quand même, on a un gros réseau de 34 stations. Et parmi 8 stations en 24/7.
1: D'accord.
2: Et aussi, il y a la partie sales, business development, la partie marketing et digital qui maintenant devient quelque chose de très important.
1: Oui.
2: Et aussi, comme qu'on est en train de parler, c'était le convenience retail.
1: Oui.
2: Donc, c'est les boutiques, les cafés, les car wash qui se trouvent sur le réseau.
1: Oui.
2: Donc, focalisant sur le 24/7.
1: D'accord.
2: Et
1: donc là,
2: sans compter aussi, on a la partie corporate support, finance, accounting, human resource, IT et au niveau procurement.
1: D'accord. Donc voilà, hein, franchement, c'est quand même pas mal de possibilités de travail. Comment est-ce qu'on fait? On vient avec notre CV ou recruter sur place? Comment ça se passe?
2: Aujourd'hui et demain, on est sur stand numéro 5.
1: Mm-hmm.
2: Vous pouvez rejoindre nos équipes pour vous guider déjà. Mm-hmm. Il y a des formes, des fiches à remplir.
1: D'accord.
2: Mais sinon, il y a notre email adresse recruitment@feeling.mu.
1: Ouais.
2: Donc, envoyez notre CV, et on vous attend, et donc pour rejoindre une compagnie 100% mauricienne et pour faire la fierté de Maurice.
1: Eh ben voilà, l'essence nous paye, feeling, on le rappelle. Merci beaucoup, Saint-Judy Apple. Je rappelle, vous êtes Marketing and Convenience Manager. Mais nous allons au feeling, alors.
2: Nous allons au feeling, déroule au feeling.
1: Exactement, Miguel, tout déroule au feeling. Et moi, je vous dis à demain, du coup, à l'antenne. La suite des interventions, ce sera avec Daniela. Miguel, bon week-end.
0: Merci beaucoup à vous aussi, Daniela, qui sera d'ailleurs sur place pour son émission One to free. Merci Ursula et on vous retrouve, vous l'avez dit, demain sur Radio One. Nous, on poursuit le club et pour se remettre dans le bain de l'incontournable Al Ramanisom, écoute, un grand succès. C'est pour vous là, écoutez ça.

0: Alain Ramanissem, ah, ça fait du bien d'entendre ce gros succès d'Alain. Ça pas pérasini, nous quand nous pétons ça seulement. Mais on est ravis. Je fais cause l'amour au début de notre rencontre. Là, c'est l'amour dans une autre couleur aussi. C'est ça. Et qui souvenir ça ramène nous quand on t'a dit ça?
1: Ben, c'était Marie-Zé souvenir. D'ailleurs, moi, j'ai un camarade Logan B. Oji Migné. Merci beaucoup. C'était Côte-Ligue qui nous fait un clip là. Marie-Zé Libaz, on est dans Baligue ou moi. Faire ça clip là et ben voilà, c'était moi Laurent et Nutipchi, une faire ça clip là bien purement familial parce que c'était une chanson d'amour, nous pas qu'à jouer scène là, voilà, nous a fait original voilà.
0: Au Tipchi bébé d'ailleurs qui nous a un grand garçon et qui a c'était là on peut trouver en boîte ou pas Laurent réseaux sociaux.
1: Voilà, Ayane Ramanissa.
0: Nous fallait une big up.
1: Ayane, Laura, elles étaient en place.
0: Nous récits, comment dire, suivre notre bande déplacement à l'étranger, mais d'une autre manière. Avec Ayane, voilà. Alors, Alain, la nouveauté aujourd'hui, c'est est-ce qu'il te trouve ça sérieux? Comment il naît, ça, voilà. Ça, morceau-là?
1: Ben, au fait.
0: Et ça parle de
1: quoi?
0: Au fait,
1: tu connais, moi, ma chanson qui me sentait, et il dit souvent, ma histoire vraie, réelle. Et aussi, ma histoire qui m'a été tendue, qui là, man, ce qui nous trouvait dans la société, tu comprends? Ça, c'est une interprétation de l'histoire d'Endimoun. Et mon roi de Solacoque pour interpréter cela vie.
0: Ok.
1: Mon roi de Solacoque pour interpréter cela vie. Et Astel peut interpréter ça. Ce qui est incroyable, c'est qui le fil qu'il a de la société, comme on dit, il y a beaucoup comme ça. Beaucoup comme ça. Parce qu'il y en a beaucoup qui. Nous causons la séparation encore à cause de la misère.
0: Ouais.
1: Et il y a beaucoup d'ignorance dans une couple qui est souvent arrivée, qui est dans du monde, je te quitte, je te coupe. Pour aller dans une place que je disais, peut-être là-bas c'est le paradis. Là-bas c'est mieux. Ici, il y en a qui pas d'accord, pas prend patience pour capable accepter une progression dans la vie dans notre couple. Il y en a beaucoup qui quittaient depuis bonheur même sans tant d'efforts pour qu'ils peut-être aient un changement de vie ou accepter vivre dans la simplicité. Je quitte la simplicité pour aller dans une plus grande manière, comment dire. Il y en a beaucoup qui quittent Maïno, voilà, BMW. Comment dire, ça aussi, non?
0: Mais ben, tu viens plus grand, comment dire, que
1: voilà, voilà. Dire, aussi, et là, mais ben, faites l'amour, il commence à la simplicité, même qui est compliqué, même s'il vient de la faire, l'amour, il n'est pas nécessairement, il est quand simple, il est quand risque, quand misère. Mais tout ça, c'est l'amour là, que le plus important là-dedans. Après, le décor vient après. Mais ça, c'est là qu'on clip là pour sortir, c'est pour que c'est un qui ne peut pas t'expliquer là-dedans. Et je vous trouve qu'il y en a beaucoup vu pas ça. Donc.
0: Alors, on va découvrir la chanson avec vous. Alain Ramanissem, c'est la nouveauté. Est-ce qui te trouve ça sérieux? C'est pour vous, dans votre club sur Radio 1.

0: Est-ce que tu trouves ça essayé? Oui, ils sont là, Marie essayé, mais Zarvella, non, je peux dire, pas essayé du tout là.
1: Ils sont essayé, meilleur que moi, non.
0: C'est la nouveauté, c'est signé Alain Ramanisum et le clip est en préparation.
1: Voilà, en préparation, le clip en préparation là, puis monté par Mr. Owinke de Lyon.
0: Ouais.
1: Et cette semaine.
0: Ok.
1: Ce bébé-là. Oui, parce que tu es tout à côté comme ça.
0: Ouais.
1: Il va descendre là, il rentre bien dans la tête du monde avec son histoire. Tout.
0: Donc, on peut sentir les trois définitivement.
1: Bien sûr,
0: dans
1: hypnose, les trois octobre dans hypnose. Est-ce qu'il était tout ça sérieux? Il peut y aller. Et pas bien encore, il y a un rendez-vous le 18 septembre dans la case. Et avec plusieurs autistes. Et là, après le 3 octobre.
0: En tout cas, suivez Alain sur ses réseaux pour ne rien manquer.
1: Oui.
0: Et qui s'en a un travail, l'équipage musical,
1: voilà.
0: L'eau,
1: voilà, il y en avait très important. La chanson est produite par Calebasse Productions de la région Dominique Maillot. D'ailleurs, une grande salutation à monsieur Dominique Maillot, Calebasse Productions, celui qui nous produit à santé là. Et bien sûr, le groupe Ravana Roots.
0: Mm-hmm.
1: Avec le groupe Ravana et tout le monde musicien, le rocker, avec mon musicien, qu'on en a, Abel, Bertie, Vichen, vous êtes sur la guitare, bien là-dedans, il y en a Vichen, il y en a Owen même, et moi, on en a Kazé, il y en a Nicolas. Ben, encore une fois,
0: on
1: n'oublie
0: pas
1: de
0: personne, là.
1: De toute façon, si vous oubliez, ben, je connais, je donne mon équipe.
0: À la,
1: c'est pas de la tête de mon équipe.
0: Là, c'est la famille, de toutes les façons. Mmh. En tout cas, est-ce qu'il te trouve ça sérieux? Quand on écrit les, quand on compose, à quel moment ça?
1: Un mois et demi,
0: okay.
1: Des mois qu'il savait préparer.
0: Ouais. Alors, Alain, nous connaît, on a une manière spéciale aussi de créer la musique.
1: Oui, voilà.
0: On va mettre un dialogue après ou improviser des affaires.
1: L'arrangement musical, tout le temps, il vient d'après le texte.
0: Ouais.
1: D'après le texte, d'après le sentiment qu'il y a dedans, parce que je vous t'en dis qu'il commence avec un... Bon, ça avait été une affaire, ou un film de commencer. Après, au milieu, je suis dans son ambiance, dans son ensemble. Ouais.
0: Et c'est d'abord le texte, parole d'abord, et puis la musique, ou tous les défis en même temps, comment ça passe?
1: En même temps.
0: Marche, et glow la guitare.
1: Oui, parce que c'est l'histoire qu'il me racontait là. C'est l'histoire qu'il nous racontait, ça du monde, non? En place, chez place, même, d'affaire à pécré.
0: Très bien. Et le clip, lui, il arrive dans pas longtemps. Ne manquez rien. Suivez ça sur les réseaux d'Alain pour tout savoir. On rappelle le 3 octobre, ou pour, donc, en prestation,
1: voilà.
0: Avec l'orage.
1: Le samedi, le 3 notamment. Octobre, à partir de 22h, le lieu, c'est Hypnose Coromandel, ex-executive club, le grand conseil familial, Alain Ramansem, Laura Beck. En concert avec le groupe Ravana. En avant-première, nous venons le groupe Exprime-toi, Autiste. Comme invité, c'est Jamaïque, Roland Fatim, Roussina, B.I.G., Rack, Pamela Duval et Jean Christophe. Le billet en prévente, c'est à 600 roupies. À la porte, c'est à 800 roupies. Nous, la réservation, c'est 253-95-99-5 devant. 716-61-44-5 devant. Et nous remercions aussi le corps 2 Force Foot et Canela.
0: Là, on peut ouvrir un appétit.
1: L'équipe qui est encore ensemble, nous remercions Banna.
0: Banne partenaire de longue date.
1: Oui, bien sûr, de longue date. Cordeau, partenaire de très longue date.
0: Très bien. Ben, en tout cas, Alain, ça nous a fait plaisir de vous revoir. C'est vrai qu'il outille beaucoup à l'étranger ces derniers temps, là, où tu peux faire pour la diaspora.
1: Profite pour remercier la diaspora qui peut écouter nous. Il y en a un peu pour tout le monde, France, le dernier concert, c'était Canada. Merci encore. Lola France, toujours comme son event, ça va être l'événement. Qu'il a Mr. Duke qui accompagne un voiture.
0: Il est là, live.
1: Salut. Voilà. Et aussi Australie, sans oublier Australie, c'est mon camarade sérieux aussi. Tout le monde fans, ben, merci encore pour ça.
0: Eh ben voilà. Est-ce qu'il y a un déplacement qui peut venir avant la fin de l'année, là, sur l'étranger?
1: Bon, déplacement, si vous êtes demain, Si vous êtes demain, venez vous faire des dimanches plutôt à La Réunion. Ben, mon fans de La Réunion, rendez-vous au Ribbon, c'est dimanche. Et la semaine prochaine, samedi, ça va être à la case, Cascavel. Et l'incontournable concert le 3 octobre.
0: Ici, voilà. Dans Maurice, Sanlala. Alain, là, parce qu'il a entendu pas M'Gaëli. Là, nous profitons, Gaëli, ici, côté nous. Alain, merci beaucoup.
1: Merci beaucoup, M'Gaëli.
0: Bonne continuation. Nous rejoignons dans pas longtemps.
1: Oui. Et merci aussi, Radio One, messieurs les techniciens. Merci, tout le monde, camarade.
0: Plaisir. On vous réserve des surprises pour bientôt. Donc, vous allez être connectés. Vous êtes connectés. Allez, nous réécoute la nouveauté. Est-ce qu'il te trouve ça sérieux, Mr. Alain Ramanisum?

matin, ce qui te trouve ça, Serge Alain Ramani, Sam is back et le clip va bientôt pointer le bout de son nez. Voilà qui nous amène à la fin du club en ce vendredi. Merci à tous les invités qui étaient des nôtres tout au long de cette semaine. On se retrouvera lundi pour un nouveau numéro du club avec d'autres invités pour d'autres actus. Pour ma part, je vous retrouve dimanche, le temps d'une chanson. Et puis, je serai avec vous aussi pour l'après-midi, le midi, 15h. Donc, à dimanche. Prenez soin de vous. Bon week-end. Gros bisous. Merci à Prachantka sur la technique du club aujourd'hui et on se quitte avec le medley mauricien d'Alain Ramanissem. L'orgue Elidia, le week-end arrive à grands pas et vous allez retrouver Daniela en direct du rendez-vous incontournable du côté d'Ébène pour ce rendez-vous là consacré à l'Education Jobs and Career Symposium organisé par Business Magazine.

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0: mercredi, bienvenue, merci d'écouter Radio 1, il est pile 13h. L'heure d'un point sur l'actualité avec vous, Émilie Rangaïnaf, bonjour.
1: Bonjour Daniela, bonjour à tous. Plusieurs cas de faux billets, notamment de 1000 roupies, ont été signalés depuis fin août, principalement dans des banques de la capitale. 10 cas ont été détectés depuis début septembre à Port-Louis, Phoenix et Granby. Le premier signalement remonte au 26 août avec la découverte de faux billets dans 2 dépôts bancaires. Le même numéro de série est réapparu quelques jours plus tard. 3 faux billets de 50 euros et un faux billet de 100 dollars ont également été signalés. Hier, 2 habitants de Petite Pointe-Piment ont été arrêtés. Ils comparaîtront en cour aujourd'hui. La police cherche à déterminer si ces affaires ont une origine commune. Un homme de 42 ans a été arrêté hier à Palmar après une perquisition menée par les officiers de l'ADSU à son domicile. Les policiers y ont découvert un carton contenant une importante quantité de cannabis ainsi qu'un plan mesurant près de 2 mètres. La quantité de drogue saisie est estimée à 1 kg. Le suspect a été placé en détention au poste de police de Midlands. Il est soupçonné de possession et de culture de cannabis. À Galega, la patience semble arriver à bout. Santé, logement, consommation, connectivité. Les habitants dénoncent des difficultés persistantes et le sentiment d'être laissés de côté. Dans une pétition adressée au Premier ministre, ils réclament des réponses concrètes et rappellent qu'à Galega fait partie intégrante de la République de Maurice. Les signataires préviennent également que si le gouvernement ne réagit pas, la pétition pourrait déboucher sur une mobilisation. Des parcs, des espaces verts, des terrains de jeu, mais aussi des projets hospitaliers et routiers pourraient bénéficier d'un soutien financier de l'Inde. Une enveloppe de 500 millions de roupies est mise à la disposition de Maurice pour financer des projets environnementaux, d'infrastructures et de développement communautaire. Il s'agit de la deuxième phase de cette coopération entre les deux pays. La liste des projets devrait être finalisée prochainement. Plusieurs initiatives dans le domaine de l'environnement figurent également parmi les priorités. Et ce sont des propos pour le moins surprenants de Donald Trump. Le président américain a appelé les républicains à tricher comme des malades lors des prochaines élections de novembre afin de conserver leur majorité au Congrès. Il s'exprimait hier soir à Dallas à la clôture de la convention de mi-mandat du parti républicain face à quelques 20 000 participants. Donald Trump leur a demandé de lever la main droite et de prêter un serment d'allégeance au plus grand président de l'histoire des États-Unis avant de les encourager à voter par n'importe quel moyen, y compris en trichant. Selon ses propos, le président américain a également accusé les démocrates de recourir à de telles pratiques. C'est la fin de ce flash. Merci de l'avoir écouté. Vous êtes à présent avec Daniela.
0: Merci Émilie. L'info revient à 14h pile sur Radio 1. À tout à l'heure.
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2: Allez bien, bonjour, ravi de vous retrouver pour attaquer cet après-midi avec vous. Bienvenue, Happy Friday. C'est la journée, bienvenue donc dans cette journée. Vous connaissez cette journée, c'est la journée du I'm done, voilà. En tout cas les amis, on va clore cette semaine en beauté avec une team au taquet en direct du NSI Park Hotel où nous sommes donc avec l'équipe de l'Express et de Business Magazine pour bien évidemment cet événement, l'événement de ce week-end, à savoir l'Education Jobs and Career Symposium. On en parlera en long et en large. On aura aussi le plaisir d'accueillir les exposants. Vous allez donc avoir une idée de tout ce que vous allez pouvoir trouver à cette nouvelle édition de ce symposium. Jusqu'à 15h, nous sommes avec vous. Soyez les most welcome.

0: tout pour vous ambiancer en ce vendredi après-midi. C'était bien évidemment In For The Weekend et l'excellent Coldplay dans votre radio. Allez les amis, vous le savez, hein, vous êtes les bienvenus, on y est, vendredi, le bouton week-end est enclenché. Et pour la suite, ben, c'est musique, bonne humeur garantie. Et croyez-moi, plus besoin de chercher l'étincelle, hein, parce que elle est là dans chaque son qu'on cale pour vous jusqu'à 15h. Et si vous êtes prêts pour une petite virée, on est en direct du Hennessy Park Hotel pour l'événement, donc l'Education Jobs and Careers Symposium de aujourd'hui. Il faut savoir que au programme, donc, des rencontres, des opportunités, des conseils, échanges autour de l'emploi et de la carrière. 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On vous souhaite un excellent vendredi. Vous êtes les most welcome. On a de quoi ambiancer votre après-midi jusqu'à 15h.
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0: c'est tout frais ou chaud, c'est comme vous voulez. Sur Radio One, c'était bien évidemment Babylone à l'instant et Fly High, les amis. J'en aurai d'autres, deux comme ça, de caler pour vous avant la fin de cette émission. Quelques belles découvertes au rayon des nouveautés, quelques bons flashbacks, souvenirs comme vous les aimez. J'ai tout ce qu'il vous faut, ne bougez surtout pas. C'est juste le studio donc qui a bougé, mais vous ne bougez pas surtout. Et juste après la pub, on aura le plaisir d'accueillir un participant donc à cet événement. Ce sera juste après ceci.
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0: Good à l'instant, Charlotte Cardin sur Radio One. Aujourd'hui, vous le savez, un 1-2-3 sort du studio et s'installe en direct du NSI Park Hotel pour un événement. Donc cet événement majeur de ce week-end, l'Education Jobs and Career Symposium 2026, organisé par Business Magazine et L'Express. Ce vendredi donc, l'événement a lieu de 10 à 18 heures, donc sur deux jours consacrés à l'orientation, aux opportunités professionnelles et aux carrières d'avenir. Et voilà, donc si vous êtes dans le coin, l'entrée est gratuite, venez faire un petit crochet, venez faire un petit tour. Alors nous poursuivons notre couverture donc en direct du NSI Park Hotel à Ébène pour cet événement. Et parmi justement les institutions présentes, nous avons le plaisir d'accueillir la SBM Bank Mauritius Limited, acteur, on le sait donc, majeur du secteur financier depuis 1973 et partenaire incontournable du développement socio-économique du pays. Avec moi cet après-midi, Monsieur Boyrou, Business Development Team. Monsieur Boyrou, bonjour.
1: Bonjour Daniela.
0: Et bienvenue.
1: Bonjour Daniela et bonjour aux auditeurs de la Radio One.
0: Alors, racontez-moi comment ça se passe. Vous y êtes depuis ce matin.
1: Oui, donc... on est là depuis ce matin, à cheval, depuis 9h30.
0: Et comment vous trouvez l'affluence? Pas mal de personnes.
1: Ah oui. Je peux vous dire que en temps et lieu, la foule commence à grandir.
0: Ouais. Et c'est très bien. Alors justement, pourquoi la SBM a-t-elle choisi de participer à ce symposium consacré donc à l'éducation, à l'emploi et à la carrière?
1: Ok. Comme vous savez, la SBM est au service des Mauriciens depuis plus d'une demi-siècle. Mm-hmm. On a toujours participé activement au développement socio-économique de Maurice. Mm-hmm. Depuis sa création, la SBM a adopté une philosophie de banque de proximité à travers son réseau d'agences et divers canaux numériques. Mm-hmm. Et nous sommes là, nous sommes très heureux à participer à cette 6e édition du Education Job et Career Symposium. Je peux vous dire que notre équipe est là depuis ce matin. Nous avons l'équipe de la SBM Insurance Agency qui est là pour proposer des solutions d'assurance de voyage spécialement conçues pour les étudiants. Notre département de ressources humaines qui est là pour présenter les opportunités d'emploi et des différents postes disponibles dans le secteur bancaire et les services financiers. Et sans oublier notre département de retail banking pour les étudiants qui veulent prendre des educational loans.
0: Alors justement, j'allais vous en parler. Pouvez-vous nous parler un petit peu du SBM Scholarship Scheme et son impact sur les étudiants, et puis nous parler aussi de ce fameux loan qui finance les études.
1: Les étudiants, okay. Le SBM Educational Loan a été conçu pour apporter un soutien financier aux étudiants souhaitant poursuivre des études supérieures dans les universités et des centres de formation reconnus, à Maurice ou même à l'étranger. Le SBM Educational Loan permet aux étudiants de concentrer pleinement sur les études pendant que nous occupons du financement. Et les principaux avantages que vous aurez pour le financement, c'est que on finance complètement les dépenses éligibles, notamment les frais de scolarité.

0: 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Bienvenue sur Radio One.
1: Au niveau de l'ASBM, donc moi j'invite à ces étudiants ou même celles qui veulent rejoindre le secteur financier de venir nous rencontrer à notre stand 26.
2: Alors, il y a un niveau académique, il y a donc, ils viennent avec leurs résultats, comment ils viennent avec leur CV, comment ça se passe?
1: Moi, je dirais que venez avec votre CV, aussi les résultats.
2: Des examens, etc.
1: Ouais, ouais.
2: Très bien, merci beaucoup, Monsieur Boyrou, et bon symposium à vous. Vous voulez rajouter quelque chose?
1: Ouais, oui, moi, je dirais que nous invitons tous les auditeurs à venir nous rencontrer ici à NLC Park, à Eben. Nous serons ravis de répondre à leurs questions et même de les accompagner.
2: Donc, vous êtes bien mobilisés là.
1: Exactement.
2: Au taquet pour donc informer les visiteurs donc qui font le déplacement aujourd'hui et demain donc.
1: Ouais,
2: pour...
1: Nous sommes là jusqu'à 17h.
2: À 17h, très bien.
1: Merci
2: beaucoup.
1: Daniela.
2: Et bon symposium à vous.
1: Merci.
2: Allez, retour de la musique et on se retrouve donc pour la suite de One Two Free en direct du NSI Park Hotel.
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0: et bienvenue. Bon vendredi, en tout cas du soleil au niveau des Bennes en ce moment où l'équipe de Business Magazine vous donne rendez-vous, ainsi que l'équipe de Radio One, les amis, pour ce symposium. Allez, on va y aller pour la rubrique santé et bien-être avec Cosmétiques de France Mauritius.
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3: Bon vendredi, bienvenue, merci d'écouter Radio 1, il est 13h30.

0: Mammouth, toujours avec Zot.
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0: Bruxelles, la Haute et Bondiello, Radio One, Poukoulé, local, la famille. En tout cas, merci de nous rejoindre. Toujours en direct d'Ébène, où l'équipe de Business Magazine vous donne rendez-vous pour cet événement. Cet événement, on a envie de dire un majeur de ce week-end, à savoir l'Education Job and Career Symposium 2026, organisé par Business Magazine et L'Express. Alors, l'événement commence donc aujourd'hui, ce vendredi. Donc, le coup d'envoi a été donné à 10h et ce jusqu'à 18h. Deux jours consacrés donc à l'orientation, aux opportunités professionnelles et aux carrières de l'avenir. Mais pour tout de suite, on va y aller justement. On reste dans le sujet, hein, dans le domaine. On va y aller pour notre coup de projecteur du jour et direction la Finlande, là où il fait bon vivre, même si elle n'est pas en tête des classements mondiaux. Et ben la Finlande reste une référence en matière de qualité de vie et de modèle social là-bas. Il faut savoir que l'école est un lieu d'épanouissement plus qu'une course donc à la performance. Pas d'examen stressant, peu de devoirs, des journées plus courtes. Et pourtant, les résultats figurent parmi les meilleurs au monde. En Finlande, les enseignants donc sont hyper qualifiés et respectés. Ils guident leurs élèves avec confiance et bienveillance. L'apprentissage repose sur la curiosité, le jeu et le plaisir d'apprendre, loin de la compétition. Chaque enfant progresse à son rythme dans un environnement calme et équilibré. Pas de pression, pas d'épuisement, simplement une éducation intelligente, humaine et durable. Et si justement, le reste du monde prenait exemple sur la Finlande. Et si, comme les Finlandais, ben, on choisissait de faire rimer savoir avec plaisir.
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0: Laurent sur Radio 1 et Think of Me, les amis. Que le meilleur de la musique de Calais pour vous. J'espère que ça va toujours. Alors n'oubliez pas, hein, vous êtes les most welcome au 58 53 77 21. Vous me faites parvenir une photo d'un produit crèche, espace prénom, espace ID number. Le même numéro sur lequel vous nous faites parvenir vos petits messages, vos pensées à vos proches. Merveilleux anniversaire, hein. C'est l'occasion aussi d'offrir des vœux aux personnes que vous aimez. Donc allez-y, 58 53 77 21. Je lis vos messages au cours de cette émission. Allez, c'est parti pour la pause gourmande avec Agilis.
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Dancing Queen qui nous écoutez en ce moment, bienvenue. Vous êtes calé la fréquence Liberté, on est ensemble jusqu'à 15h. 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

0: fille aux cheveux bleus, au regard caramel. Voilà, toujours en direct du NSI Park Hotel où se tient l'Education Jobs and Career Symposium. Nous avons le plaisir d'accueillir pour la suite, c'est docteur, hein, c'est ça?
1: Yes.
0: Iqbal Mairali, donc conseiller Education USA. Donc avec lui, nous allons bien évidemment découvrir comment ce réseau donc officiel du département d'État américain accompagne les étudiants mauriciens dans leur ambition d'études aux États-Unis. Monsieur Mairali, bonjour.
1: Bonjour.
0: Et bienvenue.
1: Merci.
0: Alors comment ça se passe là depuis 10h ce matin? Correct, tout déroule bien?
1: Tout correct, tout déroule bien. Donc on a pas mal d'étudiants et qui envie de faire la maîtrise plutôt. Parce que moi, je pensais que c'était un job career symposium. Donc, nous avons beaucoup d'étudiants et de personnes qui sont déjà qualifiées, qui sont déjà un degré, at least, ou bien de master. Donc, j'ai envie d'essayer de comprendre un petit peu et qui est démarche pour les États-Unis si vous avez envie de faire master ou bien de doctorat.
0: Est-ce que, justement, les États-Unis sont très demandés actuellement?
1: C'est très demandé. Et normalement, nous avons demandé un petit peu en ce qui concerne le coût, bien sûr. Right. Donc, le coût, normalement, il est un petit peu élevé, mais en même temps, on gagne beaucoup de scholarship, d'aide financière, donc, il y a des élèves, surtout des parents, intéressés plus là-dessus. Donc, c'est pour ça qu'il nous est ici, pour donner sa bonne information-là, des élèves et des parents.
0: Pourquoi choisir, justement, les États-Unis?
1: Donc, pourquoi choisir les États-Unis? Et c'est très différent.
0: Ça fait très glam, déjà, hein, choisir, je vais étudier aux États-Unis, ouais, ça fait très glam, oui. Ouais. Mais au-delà de tout ça?
1: Au-delà de tout ça, choisir les États-Unis pour les études, c'est très différent en ce qui concerne, c'est pas seulement académiquement, comment on dit, academic growth, mais aussi du monde là, il gagne des skills quand il peut étudier. D'accord? Donc, c'est pas seulement exam oriented, quand il y a du monde qui peut aller à l'école, qui peut aller à l'université, il peut gagner des straight A's, il peut gagner 10 résultats, ou bien il peut gagner 10 qualifications ou degrés, mais en même temps, il gagne des skill sets qui préparent lui au fait pour le monde du travail.
0: Très bien. Alors, quand on paye cause skill sets, ou paye cause de quoi exactement, là, pour Ben Dimon qui paye, écoute-nous?
1: Donc, Ben skill sets, normalement, comment nous trouver dans le monde aujourd'hui, et quand nous, premièrement, quand nous cause les États-Unis, nous cause leadership. Right? Leadership skills. Et donc, c'est ça, normalement, c'est les États-Unis, ils font man's élèves un petit peu, low man leadership skills. Par exemple, au cas de nous, un exemple. Et donc, man's élèves, quand je suis allé, et je pas juste suivre classe, mais aussi, j'ai besoin, et get prepared pour faire man présentation, faire face avec un audience, et handle un audience, et aussi teamwork. Et donc, il y a tout ce genre de choses qui passaient sur le campus américain.
0: Alors, justement, et qu'en est-il de l'adaptation? Comment ça se passe? Est-ce qu'ils ont fait un suivi? Comment ça a déroulé? Parce que j'imagine quand nous quittons nos familles, un étudiant, par exemple, il quitte sa famille, il vient là-bas. Comment ça se passe au niveau de l'adaptation? Comment ça se passe
1: Donc,
0: au niveau des logements, etc.?
1: Avant, mes élèves sont allés, et normalement, à l'ambassade américaine, nous organisons une pre-departure orientation.
0: Okay.
1: Donc là, ce qu'ils nous font, nous appellent les élèves-là, et nous appellent les parents aussi. Nous organisons et le pre-departure orientation, quand nous expliquons aux élèves-là, okay, what is the expectation quand ils peuvent arriver on campus. Donc ça, c'est une chose avant de t'aller. Maintenant, quand je te rentre là-bas, il y a deux orientations qu'ils ont besoin de faire. Une orientation, c'est avec le International Student Office. Donc, International Student Office, pour expliquer un petit peu en ce qui concerne le visa status, et qui est ce qu'ils veulent faire, et qui est ce qu'il ne faut pas faire. Et aussi, c'était une orientation avec le Academic Department qui peut expliquer un petit peu what are the expectations comme un étudiant. Donc, ces élèves-là, ils sont bien entourés avant qu'ils quittent Maurice et aussi comment ils rentrent sur le campus.
0: Alors, justement, quel est le profil d'un étudiant qui est un recours donc à vous?
1: Et c'est qu'il y a moins ici, bien ici?
0: Non,
1: en général,
0: oui.
1: En général, donc, ben, profil, bon, nous gagnons beaucoup, ben, étudiants qui ont envie de faire. Et la plupart, ben, des élèves qui nous gagnent, c'est plutôt, ben, des élèves qui ont envie de faire.
0: Hein, oui.
1: Et un bachelor's degree.
0: OK.
1: Right? Mais la filière, on trouve beaucoup sur le computer science. Beaucoup d'élèves qui viennent, qui approchent nous à l'ambassade américaine, c'est plutôt, ben, des élèves qui axent sur les sciences. D'accord? Okay. Computer science. Mm-hmm. Mais là, là, on trouve aussi beaucoup d'élèves qui peuvent intéresser avec International Relations, que je peux intéresser pour rendre la diplomatie.
0: OK.
1: Qui est très bien. Parce que donc, auparavant, nous patinons ça.
0: Exactement.
1: Donc, auparavant, nous tenions plus vers la filière science, mais maintenant, c'est aussi vers la diplomatie.
0: Alors, justement, vous attendez quoi, justement, de vos échanges avec les visiteurs à ce salon?
1: Donc, avec le salon, donc, quand ils viennent, et me rencontrer. Donc, là, c'est ce qu'ils m'ont fait. Ils m'ont expliqué un petit peu en ce qui concerne qui est le service nous offert à l'ambassade américaine. Et bien sûr, tous les services qu'ils nous offert, it's free of charge, qui est très important pour nous, je me connais. Right? et puis je sign up pour les sessions. Donc là, c'est qu'il m'a fait après la session, après le salon ici. Donc là, c'est qu'il m'a fait me prendre contact avec je, m'a invité je à l'ambassade.
0: Ok.
1: Donc nous fait une orientation, okay. Une session de travail avec je, nous explique je le tout, and then we go from there.
0: Alors justement, comment Education USA développe un partenariat avec un partenariat avec une institution locale?
1: Oui, normalement, Education USA, c'est ce qu'il nous fait. Il y a deux choses qu'il nous fait. Premièrement, nous travaillons, nous promouvoir une université américaine. Mm-hmm. Donc, promouvoir les études aux États-Unis. Mm-hmm. Donc, ça, c'est une chose. Mm-hmm. Deuxième créneau, c'est qu'il nous fait, nous créer ban partnership models.
0: Okay.
1: Avec ban université américaine et aussi avec ban université. Bon, c'est ma université locale, mais aussi avec le gouvernement.
0: Okay.
1: Donc, il y a plusieurs projets que je trouvais, bon, moi, pour trop rentrer en détail. Il y a un projet que je peux roadman American Expertise.
0: Okay.
1: Donc, c'est là qu'il me rentre en jeu.
0: Okay.
1: Et là, moi, bien connecté avec ma université américaine. Je connais exactement quelle université. Et a telle expertise, me connecter lié avec le gouvernement,
0: okay.
1: Ou bien avec l'université qui est ici à Maurice.
0: Bah, très bien. Oh, sinon, le mot de la fin, qui ont envie de Zimoun qui peut écouter en ce moment et qui ont envie de Saban éventuel visiteur. Là, comment vous êtes bien venu, qui vous êtes bien amené, qui ban certificat, CV, comment ça va se passer?
1: Normalement, vous êtes quand même venu. À l'aise, confortable.
0: Venez comme vous êtes.
1: Vous êtes, bien sûr, right? Donc, nous pas vous un certificat, rien à ce stade.
0: Okay.
1: Donc, et là, pour être là, et mon point de vue, à l'ambassade. Donc, tout le travail pour commencer à l'ambassade.
0: Alors, c'est très américain, ça. Venez comme vous êtes.
1: Yeah.
0: Et merci beaucoup, monsieur Mahir Ali.
1: Merci,
0: et bon symposium à vous.
1: Merci
0: Allez,
1: beaucoup.
0: À venir donc le point sur l'actualité de 14h et nous on se donne rendez-vous pour la suite de 1-2-3 toujours en direct du NSI Park Hotel. 1-2-3 p.m. avec

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2: Bon vendredi, merci d'écouter Radio One, il est 14h. L'heure d'un point sur l'actualité avec vous, Émilie Rangaïnaf, bonjour.
3: Bonjour Daniela, bonjour à tous. Jean-Daniel Perrine est retourné sur la scène du crime après près de 3 semaines après le meurtre de son bébé de 7 mois à Rochebois. L'exercice de reconstitution des faits s'est déroulé dans une ambiance particulièrement tendue. La famille de la victime n'a pas caché sa colère face à la présence du suspect. Ce dernier leur aurait à son tour lancé des menaces. Jean-Daniel Perrine aurait notamment menacé sa belle-sœur, affirmant qu'il serait de retour sur les lieux dans un mois. 2 incendies ont mobilisé les secours hier à Melrose. Un détenu de 23 ans est soupçonné d'avoir mis le feu à son matelas dans sa cellule. L'incident a été découvert après qu'un gardien a senti une odeur de brûlé. Les images de vidéosurveillance auraient confirmé que le matelas avait pris feu. Le détenu a été évacué et les flammes maîtrisées. À 4 bornes, un couple de retraités se retrouve sans toit après l'incendie de sa maison. Le salon et la salle à manger ont été endommagés. Le septuagénaire brûlé au visage a été admis en salle des grands brûlés. Son épouse est indemne. À Galéga, la patience semble arriver à bout. Santé, logement, consommation, connectivité. Les habitants dénoncent des difficultés persistantes et le sentiment d'être laissés de côté. Dans une pétition adressée au Premier ministre, ils réclament des réponses concrètes et rappellent qu'à Galéga fait partie intégrante de la République de Maurice. Les signataires préviennent également que si le gouvernement ne réagit pas, la pétition pourrait déboucher sur une mobilisation. Le vent commence à faiblir et les températures remontent. L'anticyclone au sud des Mascareignes s'éloigne progressivement de notre région, ce qui permet aux conditions de s'améliorer peu à peu. Le vent restera toutefois assez fort ce vendredi, avec des rafales pouvant atteindre 60 km/h dans certaines régions du pays. Quelques averses sont également prévues, surtout sur les régions de l'Est. Après plusieurs jours particulièrement frais, les températures devraient progressivement revenir à un niveau plus proche des normales de saison. Et à l'étranger, le prix du diesel a franchi pour la première fois la barre des 6 dollars le gallon aux États-Unis, soit environ 3,78 litres. Il s'affichait ce vendredi à 6,06 $ en moyenne, selon l'Association automobile américaine. Cette hausse s'explique notamment par la guerre au Moyen-Orient, la flambée du prix du pétrole brut et les attaques ukrainiennes contre les infrastructures pétrolières russes. Les stocks américains de diesel sont également à un niveau bas. L'Agence américaine de l'énergie prévient que les prix pourraient rester élevés dans les prochains mois, une situation qui pourrait aussi peser sur les élections de mi-mandat en novembre. C'est la fin de ce flash, merci de l'avoir écouté. Vous retrouvez sans plus tarder Daniela.
2: Merci Émilie, l'info revient à 15h pile sur Radio One. À tout à l'heure.
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0: Laurent et Kylie Minogue, les amis, pour attaquer la deuxième partie de One Two Free, toujours en direct du NSI Park Hotel où se tient l'Education Jobs and Career Symposium. Donc l'événement qui a débuté donc aujourd'hui et ce samedi jusqu'à demain est l'occasion idéale donc pour poser vos questions, déposer votre CV et faire donc le premier pas vers votre avenir. En tout cas, ne manquez pas ce rendez-vous parce que votre carrière commence peut-être ici. Il faut savoir que l'entrée est gratuite et les rencontres sont précieuses. D'ailleurs, juste après la musique qui arrive, donc j'aurai l'immense plaisir d'accueillir un exposant donc à ce symposium. Ce sera donc juste après ceci.
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0: Hennessy Park Hotel pour cette édition donc de l'Education Jobs and Career Symposium organisé par Business Magazine et l'Express. J'accueille donc pour la suite Ludovic, service après-vente chez BIA Group. Avec lui, nous allons donc découvrir comment le groupe attire ses talents, accompagne ses collaborateurs et construit donc son développement à l'international. Ludovic, bonjour.
1: Bonjour Daniela.
0: Et bienvenue. Alors parlez-nous de BIA Group, depuis combien de temps vous existez et dans quel secteur vous êtes aujourd'hui donc les plus présents?
1: Oui. BIA Group, on existe depuis 1902. Wow. Plus de 120 ans.
0: Ok.
1: On exerce dans la vente des équipements miniers sur l'Afrique, surtout l'Afrique de l'Ouest, mm-hmm. et 11 pays d'Afrique.
0: Ok.
1: Et on fait la Zambie également, anglophone. Et on vend des équipements comme Komatsu, Bomag, et le siège se trouve en Belgique. Et toutes les opérations, le support se fait à Maurice.
0: Très bien. Et vous pouvez nous dire comment le groupe est présent aujourd'hui, par exemple à Maurice?
1: Oui. À Maurice, on fait tout le support, comme je vous ai dit. Le support, comme on commence par la vente des équipements.
0: Okay.
1: On a une équipe de vente.
0: Quand on parle d'équipement, on parle de quoi là?
1: On parle des machines, des grosses machines qui peuvent. On peut mettre plus de 100 tonnes de matériel dedans. Surtout des matériels miniers comme de l'eau, comme tout ça. Et ces machines-là, et ça roule et on fait des suivis. Il y a une équipe qui vend, on a une équipe en local qui fait des suivis. Et à Maurice, nous, on fait tout le support. Le support, je vous dis, c'est qu'on vend la machine, on fait le suivi avec le client pour les finances, le ICT, le SSE, tout ça.
0: Très bien. Alors, justement, comme vous venez de le dire, vous avez de l'expérience de plus d'un siècle. Comment ça se traduit concrètement pour le client?
1: Comment ça se traduit? C'est qu'on a déjà un nom. On a déjà un nom sur le marché africain. Mmh. Surtout avec notre partenaire principal, Komatsu. Et les clients en Afrique nous connaissent déjà. Il y a des clients qu'on a travaillé pendant plus que 80, 50 ans. Et sur le site, surtout, on a beaucoup de reconnaissance aussi.
0: Alors justement, quels programmes de formation qui sont proposés donc pour les compétences, pour ceux qui viennent donc à ce salon
1: Okay. Chez BIA, je conseille aux jeunes surtout de venir nous voir sur notre comptoir. Et on accueille tout le monde.
0: Quels sont les profils des personnes qui devraient venir?
1: On prend des gens dans la supply chain, on prend des gens dans qui ont fait le ICT. On prend les gens HSE, on peut prendre aussi dans la vente. Tu sais que les qualifications que vous avez, on va voir, on peut vous mettre dans la compagnie.
0: Et donc ça, ces personnes qui viennent, éventuellement choisies, vous les formez.
1: Oui, on a un suivi de formation, mm-hmm. avec les jeunes. Mm-hmm. Même moi, si j'ai envie de bouger, je suis dans la vente, mm-hmm. je vais bouger, prendre une formation pour aller dans la finance, je peux bouger. Et j'aurai la formation et le soutien de la compagnie également.
0: Et les opportunités se trouvent donc aussi bien à Maurice qu'à l'étranger? Comment
1: oui,
0: ça se passe
1: à l'étranger, comme je vous parlais avec vous avant, moi j'étais parti au Sénégal, au Côte d'Ivoire l'année dernière pour 2 semaines. C'était une très belle expérience, j'ai rencontré beaucoup de gens, j'ai vu les machines, c'était impressionnant. Et on a fait beaucoup de routes, 8 heures de route d'Abidjan.
0: Oui, c'est l'Afrique, hein. C'est pas l'île Maurice, voilà. La petite île Maurice. Hein.
1: Ouais, ouais.
0: Surtout la Côte d'Ivoire.
1: Ça élargit notre connaissance. Et en tant qu'humain, et ça nous aide à grandir et à savoir plus ce qui se passe.
0: Alors justement, si vous aviez un message à faire passer aujourd'hui pour tous les personnes qui nous écoutent, qu'est-ce que vous avez envie de leur dire? Qui doit venir vous voir et pourquoi on doit venir vous voir?
1: J'encourage tout le monde de venir nous voir. Et on est une compagnie très dynamique. Quand je suis rentré chez BIA, on était à 80 à 100 personnes. Après 3 ans, on est à 200 personnes. Et on a beaucoup de jeunes chez nous. La compagnie, on mise beaucoup sur la formation, le bien-être. Cette année-ci, on a fait beaucoup de compétitions. Dernièrement, on a fait une compétition concernant le fitness.
0: Okay.
1: On encourage tout le monde à être en bonne santé. C'est pas seulement travailler. Et on fait plein de sorties en équipe, des team building, tout ça. Et chez nous, on a des baby foot,
0: okay.
1: PlayStation 5.
0: Okay.
1: On joue au domino.
0: Vous avez un espace dédié pour le bien-être,
1: le bien-être de tout le monde.
0: Des employés.
1: Ouais, ouais, des employés. Et puis, le management est toujours là à l'écoute. Et si un jeune veut aller en Côte d'Ivoire,
0: c'est possible. Ils ont des ouvertures, voilà. Plus que sur l'Afrique, l'Asie, l'Europe, non. Plus l'Afrique.
1: Plus l'Afrique et la Belgique également. Mm-hmm. Et tout dernièrement, on a aussi acquis des sentiers sur la France aussi.
0: Très bien. Donc, 10 000 bonnes raisons de venir, hein, si vous aimez les voyages.
1: Oui, si vous aimez les voyages, chez Bia, c'est sûr que vous allez en avoir de toutes les couleurs.
0: Est-ce que je peux venir?
1: Bien sûr.
0: Okay. Je vous accueille. Et j'aurai l'opportunité d'aller repartir en Afrique, c'est-à-dire en Côte d'Ivoire. Oui, c'est faisable.
1: Bien sûr, même en Zambie, on peut vous envoyer aussi. Hein.
0: Vous pouvez m'envoyer en Zambie. Je préfère l'Afrique, l'Afrique francophone.
1: Francophone, voilà.
0: Exactement. Merci beaucoup, Ludovic.
1: Merci à vous, Daniela.
0: Et bon symposium. Merci.
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0: Exactement, dans 1, 2, 3, le soleil est là, le week-end nous fait de l'œil et moi, je danse déjà derrière le micro avec bien évidemment mes invités. Allez, je rappelle que nous sommes en direct du NSI Park Hotel pour l'Education Jobs and Career Symposium organisé par Business Magazine, 2 jours donc pour découvrir des opportunités de formation, d'emploi et de carrière. D'ailleurs, pour la suite, on est dans le plaisir d'accueillir Ravine. Ravine, bonjour.
1: Bonjour, Daniela.
0: Alors, un ex-collègue de la radio, mais qui ne convertit et qui est à présent directeur d'Excelsior, donc Education.
1: Voilà.
0: Alors, une extra transition, ça m'a envie de dire.
1: Bon, extra transition, c'est qu'il y a une sortie d'audiovisuel. Bon, pas une sortie d'audiovisuel net, mais moi toujours faire mon montage. Tout le monde a fait moi-même faire au niveau Facebook.
0: Donc, il sait de quoi il parle. Ravine sait de quoi il parle. Alors justement, qui fait bien choisir Excelsior Education pour accompagner un projet d'études? Comment est-ce qu'ils se distinguent des autres agences de conseil éducatif?
1: Bon, Excelsior Education, pour ça, event qui nous est là, sa symposium Jobs and Career Event qui nous est là ici à NSI Park. Nous présentons bien sûr au niveau Australie, au niveau Malaisie, au niveau Dubaï et au niveau Malta. Et aussi au niveau local, cette fois-ci.
0: Malte, c'est une destination, ok.
1: Ouais, ouais. Et aussi, nous propose Bancou au niveau local aussi. Ça veut dire, nous pensons au niveau, ban étudiants, qui sont parents, pas capables, comme si dirait, provide ça côté au niveau l'argent, mm-hmm. au niveau budget, mm-hmm. qui pas capables, provide au niveau Australie. Alors, nous peut provide un parfois ici à Maurice même au niveau hospitality management, okay. et au niveau business management.
0: Alors, est-ce que tu es capable de causer un petit peu l'expérience fondateur donc de l'entreprise? Peut-être que ça capable d'inspirer, ça capable de guider un étudiant qui peut écouter nous? Parce que c'est un vécu qui te peut mettre aussi en avant.
1: Bien sûr, bien sûr. Bon, après comment tu dis, Daniela, et après l'audiovisuel de Maurice, bon, mon aventure, moi, un petit peu au niveau audiovisuel à l'étranger aussi. Et dans ma radio à l'étranger, surtout à l'Angleterre. Et après, là-bas, mon fait un hospitality et tourism management. Et après, là-bas, mon te peut pénétrer. Et Human Resource Management aussi. Et comme on vit de Maurice, on travaille pour plusieurs compagnies au niveau Head of Department, au niveau Human Resource. Et à ce moment-là, bien sûr, moi, au niveau Human Resource, normalement, toi, le DO, toi, le recrutement expatrié, toi, même Maurice. Mais après le Covid, il y avait beaucoup de trucs qui se sont changés. Et après, là, moi, je dis non, pourquoi pas, moi, commence côté l'éducation aussi.

0: Et là, nous on commence envoyer des élèves surtout au niveau Australie. Et là, les passés au niveau Australie, comme on dit, nous na Malta, nous na Malaisie, nous na Dubaï.
1: Qui fait l'Australie, il est très prisé autant.
0: L'Australie, il est très prisé, c'est parce que il y a beaucoup de monde peinant le budget qui poil la France, qui poil l'Allemagne, qui poil de banlieue de pays parce que l'euro, l'Ivistelin, il est vraiment.
1: Oui.
0: Vraiment une montée,
1: oui,
0: et il y a beaucoup de gens pas capables de réaliser sa bonne rêve là. Mais en Australie, c'est capable de réaliser ce rêve parce qu'il y a un dollar, et il dit que c'est Australian dollar, il y a à peu près, laissons dire, 30 à 34 roupies Maurice. Alors, il est presque un petit peu abordable. Et puis, là-bas, il y a le vocational courses. Le vocational courses, comment il est passé? C'est un jour trois jours de l'école. Ça veut dire un jour de théorie, deux jours de pratique. Après, je gagne quatre jours pour travail. Et quand je travaille ça quatre jours là, je travaille, je te casse pendant un mois, je suis capable de payer l'étude aussi là-bas, parce qu'ils ne pas payé tout ici à Maurice. Je te paye forcément à peu près un tiers ici Maurice, mais le reste, c'est qu'ils travaillent, je travaille, je paye l'étude là-bas et je te complète pendant deux ans.
1: Alors, qui est ben profil qui vient à toi le plus souvent?
0: Ben profil qui m'a gagné plus souvent, c'est plus beaucoup Form 4.
1: Ok.
0: Form 5. Okay. Et n'a qui pas même réussi aux Form 5. Comment nous dire? Fleuri. Ne pas pouvoir dire qui parle.
1: Oui, mais c'est une chance, c'est une opportunité.
0: Exactement, une chance et une opportunité. Mm-hmm. Et même ici à Maurice, cette fois-ci, comme on m'a dit tout à l'heure là, et nous avons l'opportunité, ça va nous élever là, même qu'il y ait 4, forme 5, etc. Même dit pas bien fleuri, même peu importe comment il y était. Et à ce moment-là, je gagne l'occasion pour travailler dans l'hôtel. Ça veut dire, dès le premier jour, comment je cours à Maurice même, au niveau hospitality management, et je gagne internship dans le ban l'hôtel 5 étoiles, qui je suis capable de travailler. Et après 6 mois, si je n'ai pas envie de continuer à travailler dans l'hôtel, je viens éligible pour aller au bateau, pour le travail.
1: Okay. Alors, justement, le mot de la fin, si tu as envie de dire, passer le message, ben jeune qui peut écouter nous,
0: et ben parents aussi qui peut écouter nous, me connais, aujourd'hui, là, nous arrivons les 3 heures, après pour arriver 3 heures, nous n'avons encore 3 heures de temps pour aller, ben c'est qui près de 4 bonnes dans le vicinity, comment nous dire, je suis capable de finir vingt nous. Et à ce moment-là, sinon, demain matin, nous pour là, depuis 10h à 18h. Alors, pas hésiter, vingt Excellence Education.
1: Avec certificat, man CV, comment?
0: Non, mais pas nécessairement besoin de certificat tout de suite, parce que nous pas pour capable d'accéder n'importe qui fait ici dans un event. Mm-hmm. Bien sûr, nous avons deux bureaux, un bureau à Flac, un bureau à Rosil. Bien sûr, là, après, nous mettons un rendez-vous avec le client et avec les élèves et parents. Nous assisez, nous causer, cozy place, autour d'un café.
1: Très
0: tranquille
1: bien.
0: D'un bureau et je suis capable de prendre une bonne décision.
1: Ravine, merci beaucoup. Et bon symposium.
0: Merci.
1: Allez, le retour de la musique, ce sera juste après la pub.

0: Dans un instant, retour de la musique sur Radio 1.
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2: Dans moins de minutes. Merci d'écouter Radio 1, il est 14h.

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sur Radio One, les amis. Voilà, en direct du Hennessy Park Hotel à Eben, où se tient l'Education Jobs and Careers Symposium. Deux journées exceptionnelles, donc 11 et 12 septembre, de 10 à 18 heures, consacrées à l'emploi, à la formation, à la carrière et même à l'immigration. Ici, vous le savez, les visiteurs viennent avec leur CV, rencontrer des recruteurs, découvrir des établissements de formation et explorer des secteurs aussi variés que la finance, la banque, l'assurance, l'IT, la technologie, l'hôtellerie, le tourisme et j'en passe. Donc, il faut savoir que cette édition se tient donc ce week-end du côté du Hennessy Park Hotel. 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J'ai pour vous donc un lot de produits Crest en jeu et ça va sonner chez vous. Il va falloir bien évidemment décrocher. On a un petit problème, la personne ne décroche pas. Bob, peut-être si tu as la tablette, peut-être. Ok, la personne ne répond pas, quel dommage. Est-ce que on aurait pu aller sur le prochain, Bob? À toi de faire le tirage du côté donc du studio sur la tablette, si c'est possible. Allez, donc c'est bien évidemment Bob qui s'y colle du côté donc de Port-Louis. Et je rappelle donc que vous jouez cet après-midi pour votre lot de produits Crest qu'offre notre partenaire Soap & Allied. 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Voilà pour une maison qui respire la propreté et le porte-monnaie qui sourit par ricochet. Bon, on va caler un petit morceau et on se retrouve donc pour la suite en direct d'Eben.

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2: Accueille cet après-midi Reza pour donc jouer avec nous, ou du moins qui a participé à notre jeu avec notre partenaire Soap & Allied. Reza, bonjour.
3: Bonjour Daniela, ça va?
2: Comment ça va Reza?
3: Bien, et vous?
2: Moi je vais très très bien, je suis de sortie, je vois du monde, il fait beau du côté d'Ébène. Et vous, vous êtes de quel endroit Reza?
3: De Saint-Pierre.
2: Ok, et quel temps fait-il de votre côté en ce moment?
3: Ah, dit.
2: Aïe, yo, top, top, top. En tout cas, Reza, bravo. Vous nous avez fait parvenir une photo d'un produit Crest. Vous repartez donc avec un lot de produits Crest qu'offre notre partenaire Soap & Allied. Et ce panier, ben, il comprend tout, ben, indispensable, donc, pour la maison. À savoir, un liquide vaisselle pour les mains Crest, l'eau de Javel, nettoyons donc pour parquet et sol Crest, liquide vaisselle par deux, du savon de Marseille, tout ça, c'est pour vous. C'est cadeau et c'est offert par la maison.
3: Super, Reza, merci beaucoup Daniela.
2: Reza, au four et au moulin, ça ne m'a pas pour qu'on cause trop longtemps avec vous,
3: pas
2: mais
3: problème,
2: me ravi pour un petit moment
3: fois.
2: De micro là. Ok, ce sera pour une prochaine fois. Passez un excellent week-end et merci à notre partenaire Soap & Allied. Il faut
3: à
2: savoir que
3: même.
2: Soap & Allied et Crest,
3: bon
2: ce sont
3: week-end.
2: Plus de 28 références de produits donc ménagers. Allez, ciao ciao Reza. Alors Bob. Social Education Job and Career Symposium. Nous avons le plaisir d'accueillir c'est Anouchka, c'est ça? Anouchka, Nazir.
4: Nazira.
2: Nazira, ok, représentante des ressources humaines de Jikalachan et compagnie. Et nous allons découvrir leur parcours, leur culture et surtout leur présence ici au symposium. Anouchka, pouvez-vous nous présenter Jikalachan et Co. et en quelques mots?
4: Alors, bonjour tout le monde. Jikalachan, donc c'est une compagnie qui est bien entrée sur le sol mauricien. Je pense que tout le monde connaît l'enseigne.
2: Voilà, exactement.
4: Voilà, tout le monde connaît l'enseigne. Donc on existe depuis 58 ans déjà cette année-ci.
2: Vous allez fêter vos 58 ans cette année.
4: On va fêter nos 58 ans. Donc on est présent à Maurice dans pas mal d'endroits. Donc on a 24 showrooms au total. Mm-hmm. Et bien sûr pour cette année, on vous réserve d'autres surprises, d'autres nouveaux outlets qui vont être ouverts
2: pour cet anniversaire.
4: Pour cette année-ci et l'année prochaine aussi. Donc c'est pour ça qu'on est présent aujourd'hui à Enesipa.
2: Justement, j'allais vous demander pourquoi avoir choisi de partir à l'Education Job and Career?
4: Alors, parce qu'on est en train de recruter en ce moment pour un nouveau projet qui arrive très bientôt. Donc, de ce fait, vous pouvez venir nous retrouver.
2: Alors, quand on parle de recrutement, on parle de quoi comme emploi de disponible dans un proche avenir?
4: Alors, actuellement, nous avons plusieurs postes à pourvoir, notamment dans la vente. Au niveau de la caisse, l'administration, on recherche dans les ressources humaines, on recherche au niveau du marketing, des chauffeurs, les aides-chauffeurs, les postes manuels comme les peintres, les soudeurs, la mécanique aussi. Donc, pas mal de postes bien variés. Donc, voilà.
2: Et quels sont justement les profils recherchés en priorité?
4: Alors, on demande minimum du Form 5 à monter pour certaines postes.
2: OK.
4: Et ensuite, pour les postes manuels, etc., ou les chauffeurs, bien sûr, licence, etc. Et dépendant des profils, l'expérience. Mais après, on recrute aussi les personnes qui n'ont pas d'expérience pour pouvoir former.
2: Les former, exactement. Voilà. Comment un candidat donc peut-il se préparer pour venir vous rencontrer au symposium?
4: Alors, aujourd'hui, donc, on est présent aujourd'hui, donc, au NSI Park, aujourd'hui et demain. Sinon, on est joignable sur notre site, sur notre page Facebook, ou voire même venir directement à la head office qui
2: des
4: se trouve à Paris.
2: Des papiers, un CV.
4: Papier qu'on demande, notamment, c'est le CV. Pièce d'identité, preuve d'adresse et les certificats d'études si la personne.
2: Et quel message est-ce que pour le mot de la fin vous auriez aimé faire passer donc aux jeunes et professionnels justement qui viendront en découvrir?
4: Alors si
2: votre
4: vous souhaitez avoir une carrière stable, quand on parle de Jikalachan, on parle souvent de la stabilité. Alors n'hésitez surtout pas, rejoignez-nous.
2: Très bien, merci beaucoup.
4: Je
2: ça a été un réel plaisir à Anouchka de vous accueillir sur le plateau de Radio One. Ben, bon symposium à vous.
4: Merci.
2: Et donc on se retrouve pour la suite de One to Free.

Sur Radio One, les amis, en tout cas, j'ai gagné à la loto puisque vous avez été présents depuis le début de la semaine et ce jusqu'à ce vendredi. Ça a été un réel plaisir de vous accompagner et de partager avec vous tous ces sons, tous ces moments. Ça a été donc une belle semaine remplie de belles choses et de beaux partages. Mille merci à vous. J'aurai bien évidemment l'immense plaisir de vous retrouver donc pour le live dans un instant. Nous allons donc accueillir l'honorable Reza Outim, donc ministre du Travail, qui va procéder donc à l'ouverture officielle de l'Education Jobs and Career Symposium. Donc le temps pour moi de marquer une petite pause et de vous retrouver donc pour deux interventions à suivre. Voilà, merci à Bob à la technique, mille merci à Manish à la technique du côté d'Eben. Passez un excellent week-end et surtout prenez bien soin de vous. Ah

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0: 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Le flash présenté par Émilie Ranga, bonjour.
1: Bonjour Kinsley, bonjour à tous. Nasser Biki, de retour au siège de la Financial Crimes Commission cet après-midi, accompagné de son avocat Maître Samad Goulamoli. Selon nos informations, il devrait remettre des documents aux enquêteurs de la FCC dans le cadre de l'enquête visant l'homme d'affaires malgache Mam Ravatomang. Nasser Biki, un habitant de Valépito, âgé d'une soixantaine d'années, avait été arrêté en octobre 2025 et fait l'objet d'une accusation provisoire d'entente délictueuse. Il est soupçonné d'avoir tenté avec un proche de Mam Ravatomang d'influencer un responsable de la FCC. Nasser Biki nie toute implication et affirme avoir au contraire dénoncé des cas de trafic d'influence aux autorités. Une reconstitution sous haute tension à Rochebois, près de 3 semaines après le meurtre d'un bébé de 7 mois. Jean-Daniel Perrine est retourné sur les lieux du crime dans une ambiance particulièrement tendue cet après-midi. La famille de la victime n'a pas caché sa colère face à la présence du suspect. Ce dernier leur aurait à son tour lancé des menaces. Jean-Daniel Perrine aurait notamment menacé sa belle-sœur, affirmant qu'il serait de retour sur les lieux dans un mois. Plusieurs cas de faux billets, notamment de 1000 roupies, signalés depuis fin août, principalement dans des banques de la capitale. 10 cas ont été détectés depuis début septembre à Port-Louis, Phoenix et Granby. Le premier signalement remonte au 26 août avec la découverte de faux billets dans 2 dépôts bancaires. Le même numéro de série est réapparu quelques jours plus tard. 3 faux billets de 50 euros et un faux billet de 100 dollars ont également été signalés. Hier, 2 habitants de Petite-Pointe-Piment ont été arrêtés. Ils comparaîtront en cours aujourd'hui. La police cherche à déterminer si ces affaires ont une origine commune. Une marchande ambulante est grièvement blessée après avoir été percutée par un taxi hier après-midi à Flac. La victime poussait son chariot en aluminium et en verre lorsqu'elle aurait été heurtée par le véhicule. Elle a été transportée à l'hôpital Sage par le SAMU et admise en salle dans un état jugé sérieux. Les images des caméras Safe City ont capté l'accident. Une enquête policière a démarré. Et puis l'hiver austral n'a pas encore dit son dernier mot à La Réunion. Après le passage d'un front froid cette semaine, un autre est attendu en début de semaine prochaine selon Météo France Océan Indien. Il s'agira du 3e épisode de ce type en moins de 3 semaines. Une nouvelle baisse des températures est prévue autour du mardi 15 septembre. D'ici là, le mercure devrait remonter jusqu'à dimanche, voire lundi. Ces dernières semaines, les températures jouent ainsi au yo-yo, alternant périodes plus chaudes que les normales et baissent lors du passage des fronts froids accompagnés de vent et de houle australe. Voilà pour ce point sur l'actualité. Merci de l'avoir écouté. C'est Kinsley qui prend le relais à présent.
0: Merci beaucoup, Émilie.
2: Vous connaissez Quest, mais

Et Light It Up en Major Lazer pour vous sur Radio One. C'est deux en 7 minutes, les amis. En tout cas, bien, alors, bonjour à tous et à bienvenue dans le Drive. Ah oui, à Kinsley pour vous. Et bien sûr, et Kesha Vaki à la réalisation de l'émission, les amis. En ce vendredi 11 septembre, 254e jour de l'année, il nous reste ça 111 jours avant le 31 décembre. Et nous sommes, bien sûr, dans la 37e semaine. Et en ce 11 septembre, donc, nous marquons la journée mondiale de lutte contre le terrorisme. Donc, on se souvient, hein, donc, il y a déjà 25 ans, hein, donc de cela, un 11 septembre 2001, les amis, donc l'attentat et du World Trade Center et du Pentagone aux États-Unis, les amis. Et on a un pensée spécial donc pour toutes les victimes et sans oublier nos 343 pompiers, hein, donc qui ont péri durant cet attentat. Hein, donc eux, ils étaient là pour venir en aide aux personnes. Ben, malheureusement, donc 343 pompiers donc qui finissent mot dans cet attentat là. Un pensée spéciale à tous les familles, à tous les proches donc qui et il peut dire au moins un proche de cet attentat là, donc une victime, tout ça. Allez, et nous on est là bien sûr pour vous drive jusqu'à 18h les amis avec de la bonne musique et bien sûr des cadeaux pour vous. Et pour tout de suite, on y va, moving to the sun.

11h, les amis. 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

0: retour Soprano, les amis, DJ pour vous, un saut dans les années 2026 plutôt, donc au mois de juin. Allez, donc il pleut en ce moment sur Radio One. Oui, il pleut quoi, mais pas la pluie. 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

Et Creel Pro approuve vous à Tumbao avec bien sûr Beyoncé featuring Maluma les amis. Donc la chanson incontournable oui qui a été publiée donc il y a exactement 7 jours donc le 4 septembre 2026. Alors l'origine tout simplement la chanson est un remix aux sonorités Tumbao voilà donc et du reggaeton de Get Me Bodied et dont la version on peut vous dire en espagnol qui s'intitule bien sûr Mueve El Cuerpo, hein, donc tube incontournable issu du deuxième album solo de Beyoncé, Birthday, voilà donc qui a été sorti en 2006. Allez, toujours des cadeaux, toujours de 20 heures pour vous, les amis, la chance de repartir avec deux places hein, pour aller assister à la toute dernière pièce, les Comico Bel Scandale, vous autres, qui se déroule ce dimanche 13 à 14h au Comico Comedy Art Club, ex-cinéma ABC, qui se trouve à Belle Rose. Comment faire? Envoyer Comico, espace, votre nom et votre pièce d'identité. Bonne chance à vous!

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1: Femme au foyer, hein. Oui. Tout ça dans le menu là, ou même qui est préparé là, nous, ça que nous peut trouver le WhatsApp pour nous envoyer nous là. Ah, mais c'est bien ça. Alors, Sharon, vous repartez ce matin avec vos deux tickets d'entrée pour aller assister. Et bel scandale, la nouvelle pièce des Comico pour ce dimanche. Bravo!
2: Merci beaucoup.
1: Plaisir, plaisir. Alors, quel temps il fait à Taillac en ce moment, Sharon?
2: Mais il fait un peu beau temps, là.
1: Oui.
2: C'est un peu gris, un petit pluie. Mais là, maintenant, il fait soleil, c'est bon.
1: Il fait beau, le soleil est là.
2: Oui, l'hiver
1: est
2: passé.
1: Ah, ben ouais, ben faut profiter, hein, profiter comme soleil. Attention, on est en tout bas, on est en train de gagner la pierre ce soir.
2: Exactement, oui.
1: Et sinon, Sharon, Oxano parle comme Nicolas.
2: Avec mon époux, Christopher.
1: Ah, Christopher, on fait un gros coucou également à Christopher qui nous écoute en ce moment. Il bosse en ce moment, je suppose.
2: Oui, oui, il est en voiture là. Sûrement, il m'écoute.
1: Ah, oui, c'est mal. Mais profitez, fais-le un petit coucou alors.
2: Oui, Chris, je te fais un petit coucou et je
1: te
2: dis je t'aime.
1: Et t'as un bisou. Qu'est-ce qu'on envoie un gros bisou là-bas, un gros bisou. Ouais, voilà. En tout cas, merci. Merci beaucoup, Sharon.
2: Merci beaucoup à vous.
1: Merci, bye bye, bonne journée.
2: Allez, bye bye.
1: Bye bye, profitez bien. Allez, oui, effectivement, les amis, donc, Comico qui vous invite, hein, on vous attend pour ce dimanche, 13 septembre à 14h au Comico Comedy Art Club, ex-cinéma ABC qui se trouve à Belle Rose. Pourquoi pas, non, rien de bon coup, hein, donc, point de dimanche après-midi, hein, donc, bel scandale.

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2: À l'écoute de Radio 1, il est 15h30.
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0: place à Manu Desroches, à couleur locale. Les amis, on profite de l'occasion pour faire un gros coucou à tous les, tous les patrons, hein. Donc, comment nous dire, pan boss, hein. Donc, voilà. Allez, les amis, donc, moi, j'ai reçu, communiqué pour vous avis aux membres de Descendant of Gabriel Biggie Welfare and Heritage. Le comité de gestion informe tous ses membres qu'une assemblée générale extraordinaire se tiendra. Et demain, samedi 12 septembre à 14h, au siège de la Descendant of Gabriel Biggie Welfare and Heritage, Jean-Tac à Rodrigue, la présence de tous les membres est vivement souhaitée. Important, donc, nous vous prions de bien vouloir vous munir de votre carte d'identité afin de faciliter les formalités de présence et d'identification lors de l'assemblée. Le comité de gestion Descendant of Gabriel Biggie Welfare and Heritage.
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0: Allez, 15 heures passées de 38 minutes, les amis, direction Hennessy Park. On retrouve Daniela. Daniela, bon après-midi.
1: Bon après-midi Kingsley, bon après-midi à tous. Effectivement, nous sommes en direct du Hennessy Park Hotel à Eben, où s'ouvre officiellement l'édition donc de l'Education Jobs and Career Symposium. Deux journées, les 11 et 12 septembre, de 10 à 18 heures, pour découvrir justement des opportunités d'emploi, des formations et de carrière, mais aussi pour échanger sur les métiers de demain. Et c'est donc un honneur pour moi cet après-midi d'accueillir l'honorable Reza Houtib, ministre du Travail et des Relations industrielles, qui a procédé dans pas longtemps là, à l'ouverture officielle de cette 6e édition de ce symposium. Monsieur le ministre, bonjour.
2: Bonjour, bonjour à tous les auditeurs de Radio One.
1: Et bienvenue, en tout cas ça fait plaisir de vous accueillir cet après-midi. Merci d'être avec nous. En tant que ministre du Travail, pouvez-vous nous dire l'importance d'un tel événement donc pour Maurice et pour les Mauriciens?
2: Ben, je voudrais tout d'abord remercier le groupe La Sentinelle pour organiser, je crois que c'est la 6e édition cette année.
1: C'est ça.
2: Et ça devient une activité incontournable. Vous savez, aujourd'hui, quand un jeune, il termine ses études, il ne sait pas quoi faire. Et très souvent, il n'a pas les informations nécessaires. Quelles sont les entreprises qui recrutent, quel type de domaine il y a une demande, et quels sont les cours qui sont dispensés pour faire une formation additionnelle pour pouvoir être dans une meilleure position pour obtenir un emploi. Mm-hmm. Bon, c'est vrai qu'au niveau de mon ministère, on a des bureaux d'emploi. Mm-hmm. Mais très souvent, le jeune qui cherche un boulot, il n'est pas trop intéressé à venir dans nos centres de travail. Mm-hmm. Donc ici, c'est beaucoup plus une atmosphère beaucoup plus convivial, si on peut le dire ainsi.
1: Exactement.
2: Et dans une manière très informelle, les jeunes peuvent rencontrer les personnes, les entreprises qui cherchent à recruter, et aussi les institutions qui ont un stage à leur proposer. Donc c'est une très bonne initiative à être encouragée.
1: Alors justement, le groupe La Sentinelle a mis un point donc d'honneur à mettre en lumière divers établissements, les entreprises dans le domaine donc de la formation, de l'emploi. En quoi justement ce type d'événement est en phase avec votre vision à vous de Maurice?
2: Ben, c'est
1: la vision nationale.
2: Absolument, c'est la même vision. C'est la même vision que du gouvernement. Vous savez, le jeune aujourd'hui, il ne sait pas trop ce qu'il veut. Et c'est vrai que quand il vient dans un centre d'emploi, on essaye de le conseiller et lui expliquer. Mais quand il vient dans une activité comme aujourd'hui, c'est différent. Parce que là, il a un peu plus... il a un contact direct. Pas avec un fonctionnaire, mais avec le recruteur lui-même. Donc, c'est beaucoup plus intéressant pour lui parce que c'est là qu'il réalise vraiment c'est quoi l'offre. Qu'est-ce que l'entrepreneur, il cherche.
1: Donc, ce genre d'événement, j'ai envie de dire, a le mérite d'exister.
2: Tout à fait. Et ça doit être encouragé. Et comme je vous dis, ce que j'aime bien avec l'approche de La Sentinelle, c'est que c'est pas un symposium seulement avec les entreprises qui cherchent à recruter. Vous avez aussi des instituts de formation. Donc automatiquement, le jeune, il passe devant une table et rejoint quelqu'un qui lui dit que voilà, on est en train de chercher des gens qui ont besoin d'une telle ou telle compétence. Et il fait deux pas, il va sur notre desk et là, il a l'institut qui dit que voilà, on peut vous faire cette formation, voilà, ça dure 6 mois, 1 an et ça coûte tel ou tel prix.
1: Alors justement, une dernière question, monsieur le ministre. Dans le budget 2025-2026, le gouvernement a mis l'emphase sur l'intelligence artificielle et la recherche et développement pour la formation. En tant que ministre du Travail, justement, comment ces deux notions s'insèrent-ils dans l'environnement professionnel et de l'emploi local?
2: C'est inévitable. L'intelligence artificielle est déjà là et il va bousculer le monde de l'emploi. Hein. C'est clair qu'il y a certains emplois qui existaient auparavant qui va être remplacés par les robots, par les logiciels, par l'intelligence artificielle. Et dans ce cadre, il faudra vraiment que le jeune puisse s'adapter. Par exemple, même dans les métiers traditionnels, comme l'enseignement, ou si vous voulez, dans le domaine médical, aujourd'hui, il faudra aussi compter avec cet apport technologique. Donc, si vous voulez être un bon médecin aujourd'hui, il faut pouvoir manier tous les outils informatiques qui va vous donner des données qui va vous permettre de faire un meilleur diagnostic. Donc, c'est ça un peu pour nous. Au niveau du gouvernement, on est en train de miser beaucoup sur la formation des Mauriciens à l'intelligence artificielle.
1: Très bien, monsieur le ministre, merci beaucoup. Merci de nous avoir accordé ce petit moment. Et je vais poursuivre. Donc, est-ce que Manish, voilà, on peut passer voilà le micro pour poursuivre cette ouverture officielle. Nous avons également le plaisir d'accueillir sur notre plateau monsieur Aref Salourou, CEO du groupe La Sentinelle, organisateur de l'événement. Monsieur Salourou, bonjour.
3: Bonjour.
1: Et bienvenue.
3: Merci.
1: Merci d'être avec nous. Alors, vous êtes au cœur de ce symposium, il faut le rappeler. Est-ce que vous auriez pu nous expliquer un peu ce qui rend cette édition 2026 si particulière et pourquoi elle représente une étape importante pour l'emploi et la formation à Maurice? Et
3: comme monsieur le ministre a bien précisé, c'est notre 6e édition. Mm-hmm. Ça veut dire qu'il y a une croyance dans ce que nous faisons et il y a une croyance dans l'activité elle-même et surtout dans nos jeunes. Nous pensons qu'il y a une contribution à faire pour mieux aiguillonner les jeunes vers des emplois. Aujourd'hui, on parle beaucoup de la création d'emplois, mais on parle bien moins de the future of work. Qu'est-ce qui va se passer dans l'avenir? Donc, il y a une préparation à faire. Mm-hmm. Nous pensons que nous avons cette responsabilité à dire qu'est-ce qui est disponible, qu'est-ce qui sera disponible et quelle formation, quelle filière d'éducation il faut prendre pour pouvoir arriver à ça. Donc, préparer le présent et l'avenir. Et je pense que très souvent, les gens ont tendance à dire le gouvernement doit faire ça, le ministère doit faire ça. Nous croyons que oui, il doit faire, mais nous avons également notre part
1: rôle à
3: faire.
1: Mmh, mmh.
3: Et nous allons toujours faire notre part. Et c'est pour ça que je m'assurerai le ministre, la Sentinelle sera toujours là pour aider dans ce qui est création d'emplois et préservation d'emplois.
1: Belle organisation, hein. J'ai eu l'occasion de parler avec les intervenants et ils sont ravis de cette nouvelle édition. Justement, quand on passe de la première édition à l'édition donc 2026, la 6e édition, qu'est-ce qui a changé?
3: Justement,
1: cette
3: orientation vers les jeunes.
1: Okay.
3: Et je crois que lorsque vous faites le tour des stands, mm-hmm. vous voyez la motivation et l'intérêt des jeunes. C'est ça, je crois, d'année en année, c'est ça qu'on a vécu, cette envie de mieux faire. Nous voyons ça, c'est les jeunes, l'envie de mieux faire. Et nous souhaitons les encourager.
1: Alors, une dernière question, vous avez aussi prévu des conférences, ça c'est assez quand même nouveau, sur le journalisme et les métiers donc de demain, on en a parlé. Et pourquoi avoir choisi donc ces thèmes? Qu'est-ce que les jeunes vont y apprendre?
3: Ben, nous avons choisi l'occasion de ce symposium d'organiser également des conférences. C'est la première fois que nous faisons une conférence au sein de la symposium. Et allons-y avec les conférences étaient de haut niveau et les informations partagées, les interactions entre les participants et les speakers, très très encourageant. Je crois que ce sera le message pour demain.
1: Très bien. En tout cas, monsieur Salourou, merci. Monsieur le ministre, merci. Ça a été un plaisir.
3: Merci.
1: Bon symposium.
3: Merci.
1: Et bonne chance donc au groupe La Sentinelle.
2: Merci.
1: Voilà, Kinsley.
0: Ah oui, Daniela.
1: Alors, fin de mon intervention et on se dit donc excellent week-end et à lundi.
0: Ah, merci beaucoup Daniela, bon week-end à vous également. Et moi je vous invite les amis, demain aussi donc aura lieu ce symposium. Donc vous avez du temps et bon, allez-y, profitez-en.
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Allez les amis, envie d'aller faire trompette ce soir, ben je vous conseille donc d'aller faire un tour nord, donc avec 27 degrés, ou sinon vers Figonflac également 27 degrés, mais je vous déconseille le sud de l'Est plutôt, parce que selon un météo, donc on nous dit qu'un vent qui soufflera de l'Est à Sud-Est de 25 km/h avec des pointes de 50 km/h, également mer forte ou de la dérécif avec des houles venant du secteur sud de l'ordre de 3 mètres, les sorties en mer ainsi que dans les lagons de l'Est et du sud sont déconseillés.

Vape par les amis est une chanson en rythme bien sûr et dynamique issue du film d'action comédie Vape, voilà, qui est sorti au cinéma le 18 septembre, qui sort plutôt, hein, donc qui va sortir ce 18 septembre, les amis, hein, donc ben c'est à l'affiche, voilà, avec chanté par Carfusio également et Afana, en tout cas belle composition. Allez, donc on va y aller pour Walter et juste après on va prendre notre lucky winner pour le jeu à Gémeaux.

0: Radio One à 15h, passé de 57 minutes avant, encore 3 minutes avant, le point info de 16h. On vous rappelle donc la chance, oui, de repartir avec votre voiture d'une valeur de 500 roupies offerte par Gémeaux. 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Et justement, donc pour le virtuel, nous avons Marie-Claire. On lit Marie-Claire, bon après-midi.
1: Bon après-midi Kinsley, comment allez-vous?
0: Très bien, merci, et vous?
1: Bon, ça va très bien, merci.
0: Ça va Marie-Claire, de quel endroit?
1: Ben, je suis de Rosier.
0: De Rosier,
1: en fait,
0: oui.
1: Oui, quand j'avais joué pour le produit Crest, là, la dernière là.
0: Oui.
1: Vous m'avez appelé ce jour-là aussi. C'est bien la même Marie-Claire.
0: Ah, quand je remplaçais Daniela, vous me dites là?
1: Oui. Non, Daniela était là, mais vous m'avez appelé pour me faire savoir.
0: Ah, ok, j'étais à la réalisation de l'émission. Oui, c'est vrai, je me souviens. En tout cas, ça fait plaisir, Marie-Claire.
1: Ben, moi aussi, hein, c'est un grand plaisir. Je me suis dit, pourquoi je n'essaye pas?
0: Ah, hein, ben oui. Allez, ouais. Donc, là, on va valider donc la bonne réponse. Alors, parmi ces trois propositions, laquelle décrit le mieux Gémeaux? Est-ce que c'est A, une enseigne de chaussures une enseigne de chaussures uniquement, ou B, une enseigne de mode pour toute la famille, ou C, une enseigne réservée aux enfants?
1: C'est pour toute la famille, bien sûr.
0: C'est pour toute la famille, bien sûr. Bravo! Et vous repartez avec votre voiture du malheur de 500 roupies. Bravo à vous!
1: Merci beaucoup. Je suis très contente.
0: Ça fait plaisir. Ben, profitez-en. On vous souhaite bon week-end à vous.
1: Merci à vous de même et bon courage.
0: Merci beaucoup. Bye bye. Ouais.
1: Bye. Et comment je fais?
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2: Bon vendredi à l'écouteur de Radio One, il est 16h. Et c'est l'heure de s'informer, on y va pour le flash présenté par Rodney Pialui. Bon après-midi Rodney.
3: Bon après-midi Kinsley, bon après-midi à tous. Des documents susceptibles d'être importants pour l'enquête visant l'homme d'affaires malgache Mam Ravatomang devraient être remis aux enquêteurs de la FCC cet après-midi. Nasser Biki se trouve actuellement dans les locaux de la FCC accompagné de son avocat Maître Samad Golamali. Il doit déposer une plainte dans le cadre de cette affaire de blanchiment d'argent allégué visant Mam Ravatomang. L'homme d'affaires malgache est en détention depuis octobre 2025. La Cour doit également se prononcer le 12 octobre prochain sur sa demande de remise en liberté sous caution. À noter que Nasser Biki avait lui aussi été arrêté par la FCC dans le cadre de cette enquête. Jean-Daniel Perrine retourne sur la scène du crime près de 3 semaines après le meurtre de son bébé de 7 mois à Rochebois. L'exercice de reconstitution des faits s'est déroulé dans une ambiance particulièrement tendue. La famille de la victime n'a pas caché sa colère face à la présence du suspect. De son côté, Jean-Daniel Perrine aurait également proféré des menaces à l'encontre de certains membres de la famille. Il aurait notamment menacé sa belle-sœur, affirmant qu'il serait de retour sur les lieux dans un mois. À Galéga, la patience des habitants semble avoir atteint ses limites. Santé, logement, consommation, connectivité, les difficultés persistent et le sentiment d'être laissé de côté grandit. Dans une pétition adressée au Premier ministre, les habitants réclament des réponses concrètes et rappellent qu'Agalega fait partie intégrante de la République de Maurice. Ils préviennent également que sans réaction du gouvernement, cette démarche pourrait déboucher sur une mobilisation. Parmi ceux qui réclament des changements, Franco Poulet, il nous explique pourquoi les Agaléens veulent désormais aller plus loin. À l'étranger, le prince héritier saoudien Mohammed Ben Salman a demandé hier au président américain Donald Trump d'ordonner des frappes contre les rebelles houthis au Yémen, alors que ces derniers ont progressé vers le détroit stratégique de Bab el-Mandeb, selon Axios qui cite... Des responsables américains, Donald Trump a refusé cette demande formulée à 2 reprises tout en maintenant le soutien de Washington à l'Arabie Saoudite sous forme de renseignement. Ces sollicitations saoudiennes rapportées par Axios marquent un changement de position de Riyad qui affirmait en juillet pouvoir faire face seul aux Houthis malgré l'escalade du conflit. Voilà pour ce flash, merci de l'avoir suivi. Kinsley, c'est à vous pour la suite et on se retrouve à 16h.
2: Merci beaucoup Rodney.
3: 16h30.
2: 16h30, précision. Merci Rodney.
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1: On y va pour la météo, les amis. Aucun avertissement de forte houle n'est en vigueur à Maurice. La séfante cyclone au sud des Mascarins maintient des alizés modérés sur notre région et prévision pour les prochaines 24 heures. Partiellement nuageux cet après-midi au nord et à l'est et sur le plateau central avec quelques faibles ondées, beau temps ailleurs. La température maximale sera entre 20 et 23 degrés sur le plateau central et entre 25 et 28 degrés sur les régions côtières. Période nuageuse durant la nuit et demain matin avec des ondées, principalement à l'est, au sud et sur les terrains élevés. Et la température minimale sera entre 14 et 17 degrés sur le plateau central et entre 18 et 21 degrés sur les régions côtières. Le vent soufflera du secteur sud-est de 25 km/h avec des pointes de 50 km/h, s'affaiblissant davantage durant la nuit. Mer forte au-delà du récif avec des houles venant du secteur sud de l'ordre de 3 mètres. Les sorties en mer, de même que dans les lagons de l'est et du sud, sont déconseillées. Marée haute à demain à 1h09, marée basse ce soir à 19h30 et demain à 7h30 et le soleil se couchera à 18h03.

0: les amis, c'est vendredi, hein, beaucoup parmi vous sur la route, également dans le bouchon, prenez votre main en patience et on y va pour l'inforoute, c'est avec le constable Lactive. Bon après-midi constable.
1: Bon vendredi après-midi à vous Kinsley et à tous les auditeurs. Allô, au niveau de la circulation, selon les derniers renseignements reçus pour cette fin d'après-midi, le plus important c'est que heureusement, peine accident, panne de véhicule ou d'obstruction qui gêne le trafic. Actuellement, nous verrons dans l'heure de pointe et il y a un gros nombre de véhicules dont nous bannent la route et puis quittent la capitale. Ça peut créer un ralentissement à la sortie sud, à la hauteur du rond-point de Codan et aussi au rond-point de Rochebois et Richter vers le nord. Nous pénètre un ralentissement et aussi un temps d'arrêt à la hauteur du rond-point de Redi et Highlands vers le sud. Sur l'ancienne route, nous pouvons constater un ralentissement de la circulation de la butte passant Bellevillers jusqu'à Grande-Rivière. Dans les autres secteurs de l'île, pour le moment, ça roule continuellement. Ça, c'est du côté de la circulation. Sinon, un rappel à tout bon usager de la route. Malheureusement, nous pouvons trouver beaucoup d'accidents au niveau de la route. Et bien souvent, c'est ban tirer qui est capable et n'a pas de grandes conséquences. Première affaire, pas roule vite. Sortir 5-10 minutes avant. Respecter ban limitation de vitesse et pas doubler dans une place qui pas permet et visibilité pas bon. Garde de distance de sécurité aussi. Quand on peut conduire, pas sérieux. Et faire preuve de la top, faire preuve de l'attention, pas de tout le monde attention. Qui est chauffeur ou passager, mets tout ce qui est de sécurité pour protéger eux-mêmes. Si on ne consomme pas de boisson alcoolisée, pas pour un volant, ou d'un autre moyen de transport, ou risque tout été. Pour ben, du monde qui monte motocyclette et bicyclette, mets votre helmet, mets votre fleur jacket pour être bien visible sur la route et respecter ben, les autres usagers de la route. Voilà, nous tenons une responsabilité sur la route. Allô, conduis avec patience, respect et responsabilité. Voilà pour l'info route, mais si vous êtes l'écoute, bonne rentrée à tous et bon week-end.
0: Ah, merci, merci beaucoup, constable Jonathan Lactive, pour toutes ces précisions.
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passé de 9 minutes, les amis, la deuxième heure de votre drive. Et c'est bien sûr Parchant qui est à la réalisation de l'émission. Alors oui, on y va donc pour votre voiture d'une valeur de 500 roupies, les amis, offerts bien sûr chez Palco Trading. Qu'est-ce qu'il faut faire? Ben tout simplement, répondez à la question suivante. Après la pause, une voile blanc apparaît sur le carrelage. Quel produit utiliser? Est-ce que c'est A, du liquide vaisselle, ou B, nettoyant voile de ciment? Donc, est-ce que c'est A, du liquide vaisselle, ou B, nettoyant voile de ciment? Si vous avez la bonne réponse, allez-y au 58 53 77 21. On vous souhaite bonne chance et pour bien sûr vous sensibiliser comme le constable l'active vient de nous dire, hein, donc c'est vendredi, beaucoup parmi vous qui vont prendre la route même le soir pour sortir, donc pas d'alcool au volant les amis, donc ça c'est sûr. Et aussi soyez prudents sur nos routes, peut-être qu'il pleut dans certains endroits, la chaussée est glissante, soyez prudents. Et justement un petit local, hein, qui sentait roule bien pour vous sensibiliser.

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0: est featuring Animé, les amis. Donc la chanson Réanimé, donc notre proposition de la semaine d'ailleurs, que vous pouvez retrouver hein, demain dans le Hit Radio One. Allez, envie de repartir avec deux places pour le SIAC à Zavata à Bagatelle. Envoyez tout simplement Zavata, espace à votre nom et votre numéro de pièce d'identité, les amis. On vous rappelle que le SIAC à Zavata qui vous donne rendez-vous à Bagatelle Mall tous les jeudis et vendredis à 18h, et spécial à Family Day pour l'achat de deux places à bénéficier d'une troisième place gratuite pour la séance de 2 à 18h. Ou si vous avez envie, bien sûr, de faire vivre encore la magie, ben, les samedis et les dimanches à 14h et à 17h. Bonne chance à vous.
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0: Simple Thriller, les amis, Miley Cyrus sort pour vous sur Radio One RCT, bien sûr, notre nouveauté hein, donc de la semaine. Et nous prenons la direction d'Albion et on a Corinne en ligne. Corinne, bon après-midi.
1: Bon après-midi, Kinsley.
0: Comment allez-vous, Corinne?
1: Je vais très bien, merci.
0: Ça va, bien, bien.
1: Oui.
0: Qui va faire
1: oui.
0: comme ça d'Albion, là?
1: Allô, Pierre Cuit.
0: Qui bon menu ce soir?
1: Allô, un chimine frère.
0: Maman, je termine à 18h, mon cas passé.
1: Oui.
0: Alors Corinne, donc après le tirage, bien sûr, votre nom a été tiré au sort pour remporter ces deux places pour le Cirque Azavata. Bravo.
1: Merci beaucoup.
0: Plaisir, plaisir. Et vous allez faire un tour au Cirque avec qui, Corinne?
1: Avec mes deux enfants et mon chéri.
0: Ils ont, les enfants, ils ont quel âge?
1: Alors 11 ans et 9 ans.
0: 11 ans et 9 ans. Là, je suppose qu'ils sont déjà rentrés là.
1: Oui, à la maison, en train de faire des devoirs.
0: Ah, ils sont en quelle classe?

0: bien sûr, les amis, Spider, hein, donc, sorti en mai 2024 pour vous sur Radio One, pub, et on sera de retour, bien sûr, pour le grand journal de 16h30.
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1: À l'écoute de Red One, il est 16h30. Le grand journal a présenté par Rodney Pierluy. Bon après-midi, Rodney.
2: Bon après-midi, Kinsley. Bon après-midi à tous.
1: Quels sont les titres ?
2: Jean-Daniel Perrine, de retour sur la scène de crime presque 3 semaines après le meurtre de son nourrisson de 7 mois. Le suspect tente d'agresser sa belle-sœur, provoquant la colère de toute la famille. Faux billets, au moins 10 cas signalés depuis le début de septembre. La police soupçonne une possible origine commune. Les enquêteurs regroupent les dossiers pour tenter de remonter à la source. À l'ère de l'intelligence artificielle, le judiciaire appelé à évoluer, Bimaji Damia revient sur plus de 40 ans de changement. 33 000 chômeurs à Maurice, un chiffre contesté par le ministre du Travail. Reza Houtim estime que les statistiques sont gonflées par des personnes déjà en emploi.

0: pour l'actualité à l'étranger. En septembre 2001, les victimes de l'air toxique se comptent par milliers. Plus de 9400 personnes seraient mortes des suites de leur exposition à Ground Zero. Voilà pour l'essentiel de ce 16h30. Merci d'avoir choisi notre antenne pour vous informer. C'est sous forte escorte policière que Jean-Daniel Perrine est retourné cet après-midi sur les lieux où il a tué son nourrisson âgé de seulement 7 mois. 3 semaines après le drame, la blessure reste vive. La famille n'est pas restée insensible à la présence du suspect. La tension est d'ailleurs montée d'un cran lorsque Jean-Daniel Perrine, agacé par les accusations lancées contre lui, a menacé sa belle-sœur en tentant d'échapper aux mains des policiers. Un reportage signé Rebecca François.
1: C'est dans une ambiance très tendue que l'exercice de reconstitution des faits s'est déroulé au lieu dit Enfants-Bord-la-Rivière, à Rochebois. Alors que la famille exprimait sa colère face à la présence de Jean-Daniel Perrine, ce dernier n'a pas hésité à lancer des menaces à sa belle-sœur Anaëlle. Cette dernière affirme qu'elle était prête à se défendre. Le meurtre du petit Adriano a marqué à vie cette famille, comme l'explique Sandra, la sœur du suspect. Elle confie que ses enfants ont été traumatisés. Brian Francelin, habitant de la localité qui assiste à toute la scène, explique que le gouvernement devrait venir en aide à ceux qui vivent dans cette partie de Rochebois en leur accordant des logements sociaux.
2: Vous pouvez dire ça, elle le fait là. Elle le dit dès qu'on s'en met qu'on rentre là. Bon, quand tu rentres, on ne rentre pas là-bas. Arrivez dans Lili, dans du pédo. Ah ben, maintenant, c'est nous, c'est ça, le droit, je continue à aller. Pas plus, il y a un petit mouna. Bon, on a fait des épaules là.
1: L'exercice de reconstitution des faits représente une procédure importante avant que l'enquête ne soit bouclée et que la justice ne prenne le relais.
0: Nasser Biki est de retour au siège de la Financial Crimes Commission cet après-midi, accompagné de son avocat maître Samad Goulamali. Selon nos informations, il devrait remettre des documents aux enquêteurs de la FCC dans le cadre de l'enquête visant l'homme d'affaires malgache Mam Rabatomang. Nasser Biki, un habitant de Valépitou âgé d'une soixantaine d'années, avait été arrêté en octobre 2025 et fait l'objet d'une accusation provisoire d'entente délictueuse. Il est soupçonné d'avoir tenté avec un proche de Mam Rabatomang d'influencer un responsable de la FCC. Nasser Biki nie toute implication et affirme avoir au contraire dénoncé des cas de trafic d'influence aux autorités. Plusieurs cas de faux billets de 1000 roupies signalés depuis le mois dernier soulèvent des interrogations sur un éventuel trafic organisé. Rien que depuis le début de septembre, 10 cas ont été détectés, principalement dans des banques de la capitale et impliquant des personnes venues effectuer des dépôts ou des opérations de change. Des détails avec Shazia Topsy.
3: Le premier cas recensé remonte au 26 août à Port-Louis. Ce jour-là, une propriétaire de magasin avait déposé 400 000 roupies lorsqu'un faux billet de 100 roupies a été découvert dans l'alias. Quelques heures plus tard, dans la même banque, un faux billet de 1000 roupies a été détecté dans un dépôt de 403 000 roupies effectué par un habitant de Baie-du-Tombeau. 5 jours plus tard, le même numéro de série réapparaît lors d'un dépôt de 100 000 roupies effectué par un travailleur indien. Depuis, les signalements de faux billets de 1000 roupies se multiplient notamment à Port-Louis, Phoenix et Granby. Le phénomène ne se limite pas à la roupie. Fin août, 3 faux billets de 50 euros portant le même numéro de série ont également été détectés. Plus tôt, en juillet, un faux billet de 100 dollars avait été signalé dans une banque commerciale à Granby. Dans le cadre de cette affaire, la police a procédé à l'arrestation de 2 habitants de Petite Pointe-au-Piment hier. Les 2 suspects ont reconnu être en possession des billets concernés. Il devrait comparaître en cours au aujourd'hui.
0: Ces différents cas ont désormais attiré l'attention des enquêteurs. La police regroupe les différents dossiers afin de déterminer s'ils pourraient avoir une origine commune. Les enquêteurs comparent notamment les circonstances dans lesquelles les faux billets ont été détectés, leur numéro de série ainsi que les profils des personnes concernées. Il s'agit également de déterminer s'il existe un lien entre les différents détenteurs ou si certains billets pourraient provenir d'une même source. Le DASP, Souhel Lydia Lam, responsable du Police Press Office, apporte davantage de précisions sur cette enquête. Écoutez.
4: Avant qu'à là, nous payons révoqué, plus particulièrement, à travers un versement à la banque, à côté d'y arriver, qu'on peut seul parmi les billets qui partent genuine, nous capables de dire. Au niveau de la police, nous payons prendre ça avec beaucoup de sérieux, d'où la raison pour laquelle tout un cas similaire peut être regroupé au niveau du Central CID, sur instruction du commissaire de police, pour une investigation plus approfondie. Quand nous pouvons regrouper tout ce cas-là ensemble, au niveau du Central CID, nous pouvons espérer que nous capables de faire la lumière sur toute cette affaire.
0: À l'ère de l'intelligence artificielle et des nouvelles technologies, le système judiciaire est appelé à évoluer davantage. Mais pour Bimadji Domia, ancien secrétaire au chef juge, cette évolution dépendra aussi des moyens financiers accordés au judiciaire. Fort de plus de 40 ans de carrière dans le secteur, il a été témoin de l'évolution du système depuis les années 70. Bimadji Domia estime que le judiciaire a toujours connu des changements, mais que certaines avancées se sont faites au compte-gouttes, notamment parce que le budget du judiciaire dépend des décisions du gouvernement. Il s'exprimait cet après-midi à Port-Louis lors du lancement de son livre intitulé History of the Establishment of Judicial System and the Evolution of Court Structure in Mauritius. Il est au micro d'Ashley Victor.
5: C'est-à-dire, vous savez, le judiciaire n'a pas de budget comme un ministère. Tout dépend de l'exécutif. Nous avons introduit le e-filing system. Nous avons le recording of evidence à la Cour suprême électroniquement. Donc, reste à les faire installer maintenant dans les cours de district. À la Cour intermédiaire, je pense qu'il y a l'électronique. Recording system. Mm-hmm. Mais ça va venir parce que tout dépend de l'exécutif, parce que nous n'avons pas de budget ici.
0: (rire) 33 000 chômeurs enregistrés à Maurice, des chiffres surestimés selon Reza Outim. Le ministre du Travail affirme que le nombre de chômeurs est bien plus bas d'après les données des autorités. Il était présent lors de la 7e édition de l'Education Jobs and Careers Symposium au NSI Parc Hôtel à Ebene cet après-midi. Reza Outim explique qu'un bon nombre de personnes déjà employées se sont enregistrées comme chômeuse. Cette réalité serait liée aux personnes qui sont à la recherche de meilleures opportunités. De ce fait, les statistiques montrent un chiffre plus élevé. Reza Outim intervenait en direct sur Radio One à l'ouverture de ce symposium au micro de Daniela Grandcourt.
6: Aujourd'hui, quand un jeune, il termine ses études, il ne sait pas quoi faire. Et très souvent, il n'a pas les informations nécessaires. Quelles sont les entreprises qui recrutent, quel type de domaine il y a une demande et quels sont les cours qui sont dispensés pour faire une formation additionnelle pour pouvoir dans une meilleure position pour obtenir un emploi. Le jeune qui cherche un boulot n'est pas trop intéressé à venir dans nos centres de travail. Donc ici c'est beaucoup plus convivial si on peut.
0: À savoir que Radio One est partenaire de la 7e édition de l'Education Jobs and Careers Symposium qui se tient actuellement au NSI Park Hotel à Ebene. L'ancien membre du MMM, Dave Kisundoyal, a soumis à la commission de révision constitutionnelle une série de propositions visant à moderniser le cadre constitutionnel mauricien. Parmi ses principales idées figure une réforme électorale basée sur un système de représentation proportionnelle corrective, l'élection du président, la limitation du mandat du Premier ministre à 2 mandats consécutifs et le renforcement de l'indépendance des institutions. Il plaide également pour une meilleure protection des droits de l'environnement et des espaces publics. À travers cette initiative, il souhaite contribuer à un débat national sur une constitution plus moderne, démocratique et responsable. On l'écoute au micro d'Anushka Begalou-Santak.
7: De cela, il comprend une soumission principale du 50 chapitre, une réforme électorale basée sur le modèle correctif hybride PR20, un projet constitution complet. Ma principale proposition concerne une déclaration de droit modernisée, égalité constitutionnelle entre femmes et hommes, une assemblée nationale avec 90 membres parmi 20 élus à travers un système de représentation proportionnelle correctif pour remplacer le Bestouza système. Une autorité constitutionnelle indépendante pour une nomination et un Judicial and Legal Service Commission avec 7 membres, une gestion électorale indépendante et une réglementation complète le financement parti politique.
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2: En septembre 2001, 9400 morts liés à l'air toxique.
3: Effectivement, les victimes invisibles des attentats du 11 septembre 2001 sont les milliers de travailleurs décédés ou malades en raison de leur exposition à l'air toxique provoquée par l'effondrement des deux tours. En 2010, déjà 10 000 travailleurs présents sur le site de Ground Zero avaient attaqué la ville de New York en justice, l'accusant de ne pas avoir fourni de matériel de protection adéquat contre les poussières toxiques. L'actuel maire Zoran Mamdani a fait des annonces à ce sujet. Écoutez justement ce reportage de France 24.
4: Si les attentats du 11 septembre 2001 ont fait 2 977 morts aux États-Unis, d'après une organisation de défense des victimes, ce chiffre est largement sous-évalué. Il ne prend pas en compte les décès suite aux maladies liées à leur exposition à l'air toxique. Il y en aurait plus de 9400. Parmi les plus touchés, les pompiers et les membres des forces de l'ordre.
5: Le bilan de cette journée n'a cessé de s'alourdir au fil des années. Nous avons perdu à ce jour plus de 469 collègues des suites de maladies liées à leur intervention après les attentats. Et nous savons malheureusement que nous connaîtrons encore d'autres pertes.
4: Au lendemain des attaques, les autorités new-yorkaises ont affirmé que l'air autour du World Trade Center était sans danger, ce qu'ont réfuté de nombreux scientifiques, mais aussi l'actuel maire de New York, Zoran Mamdani, a lancé une vaste campagne de transparence et débloqué plus de 34 millions de dollars pour créer un nouveau portail ouvert au public.
6: Il s'agira d'une ressource considérable comprenant des centaines de milliers de pages de documents provenant de nombreux services municipaux. Ces documents révèlent ce que la ville savait au sujet de l'air toxique autour de Ground Zero, à quel moment elle en a pris connaissance et comment elle a agi pour limiter sa responsabilité.
4: Dans le viseur de Zoran Mamdani, le maire de l'époque, Rudy Giuliani, mais aussi son successeur, Michael Bloomberg. Des scientifiques révèlent la présence de particules métalliques, de fibres de verre, de plomb ou encore d'amiante dans la poussière retrouvée après les attaques du 11 septembre. Le fonds d'indemnisation des victimes, lui, reconnaît 69 cancers différents pouvant être liés à cette exposition.
3: Voilà, c'est la fin de cette édition. Merci de l'avoir suivi. Kinsey, c'est à vous pour la suite. On se retrouve pour le Journal de l'économie.
2: Merci beaucoup, Rodney. À venir, le Journal d'espoir présenté par Fabien Hector.
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3: Rejoint le studio pour le journal des sports. Bon après-midi à vous, Fabien.
4: Bon après-midi, Kinsley. Bon après-midi à tous.
3: Pendant boxe française, 2 victoires pour les Mauriciens aujourd'hui.
4: Oui, début victorieux pour Chanista Joshi et Jessica Nombreuse au championnat du monde de boxe française. Chez les moins 75 kilos, Chanista Joshi s'est imposée 3-1 face à la Slovène Emily Kaluti. Jessica Nombreuse a également gagné son premier combat 3-1 face à la Turque Selvi Ayana Gilo avant de remporter son deuxième assaut par forfait de son adversaire canadienne Soraya Bouzidi. Sarah Pierre, elle, s'est inclinée 3-1 face à la Belge Chloé Lapeau. A noter que Florian Subdourali sera également en action aujourd'hui chez les moins 65 kilos.
3: Et basketball, une seule rencontre est au programme ce soir en Super League pour le compte de la 13e journée.
4: Oui, F17 affrontera l'ASVP à 20h. Demain à 13h, les Rochebois Warriors seront opposés à Highlands YC. Dimanche, 2 rencontres sont prévues. Real Curpip Starlight à 16h, puis Suyak Panthers, Maibo Flippers à 18h. Hier, les Hammers ont largement dominé les Malherbe Harlems, 95-60 au gymnase de Phoenix.
3: Hippies, la séance d'entraînement plutôt calme ce matin au Champ de Mars.
4: Oui, les pensionnaires de Carl Lewitson et Rameshwar Gadadhar se sont notamment distingués avec plusieurs chevaux chronométrés sur 800 et 1000 mètres. À retenir également Zeus qui semble avoir surmonté ses problèmes de santé, a effectué son premier galop poussé. Son entourage devrait toutefois rester prudent avant d'envisager son retour à la compétition. Chez les jockeys étrangers, tous étaient en ce matin, à l'exception de Grant Van Niekerk. Manuel Nunes, absent depuis mardi, était lui aussi de retour à l'entraînement.
3: Et parlons de tennis, place aux demi-finales aujourd'hui sur le court de l'US Open.
4: Oui, Alexander Zverev, tête de série numéro 1, affronte Karan Khachanov à partir de 21h heure de Maurice. Puis à partir d'1h du matin dans la nuit de ce vendredi à samedi, Ben Shelton sera opposé à son compatriote Frances Tiafoe dans un duel 100% américain.
3: Et football à Maurice, place au quart de finale de la MFA Cup.
4: Oui, un seul match est au programme ce soir, MFA HPC face à Mangalcan SI à 18h30 au stade Auguste Voller à Flac. 2 autres quarts se joueront demain à 15h30. Les Scatterborn Black Rhinos à Flac et Sylvester SI Grande Rivière Sud-Est Wanderers au stade Germain Comarmont.
3: Et la Curewave et l'SPL 2000 peaufinent leur préparation avant les matchs à retour des Coupes d'Afrique demain.
4: Oui, la Curewave s'est entraînée hier sur le terrain de Wits University en Afrique du Sud, tandis que l'SPL 2000 a privilégié la récupération à Gaborone. Les deux équipes effectueront aujourd'hui leur dernière séance d'entraînement sur le terrain qui accueilleront leur rencontre. La Curewave retrouvera Orlando Pirates en Afrique du Sud, alors que l'SPL 2000 affrontera Joanneng Galaxy au Botswana et le défenseur central de la Curewave, Steven Etienne, nous livre ses impressions avant ce rendez-vous crucial.
5: Nous sommes très concentrés et respect qui nous visent à eux, public mauricien et public bourguignon, pour le nouveau soutien à la fosse, nous avons affronté ça comme un script à tannu. Continuer de travailler, pour faire plus, pour une plus, et mettre bon Dieu devant, travailler après. Nous avons eux, de la fosse, de soutien, même eux de loin, nous connaissons eux de quoi dans nous, eux. Encourage-nous et allez Rodrigue, allez Lakia, allez Maurice.
3: Et Première Ligue, le derby mancunien sera l'affiche phare du week-end en Première Ligue.
4: Oui, le match principal de cette 4e journée, je remettrai aux prises Manchester United et Manchester City dimanche à 19h30. Arsenal, leader, effectuera de son côté en déplacement à Sunderland à 23h demain. Parmi les autres rencontres, demain à 18h, Chelsea, Hull City, Aston Villa, Nottingham, Forest, Liverpool, Fulham, Crystal Crystal Palace Ipswich et Tottenham Everton à 20h30 demain. Coventry recevra Brighton à 17h dimanche et puis Leeds United accueillera Newcastle lundi à 23h.
3: Et trois rencontres en sort au programme ce soir dans le grand championnat européen.
4: Oui, en Ligue 1 française, le Stade Rennais accueille l'Olympique de Marseille à 22h45 en ouverture de la quatrième journée. En Serie A italienne, Venezia reçoit la Fiorentina également à 22h45. En Allemagne, Union Berlin accueille Schalke 04 à 22h30 pour le compte de la troisième journée de la Bundesliga.
3: Et Sports One a 2 heures de football ce soir sur Radio One.
4: Oui, rappel, Sports One est au rendez-vous ce soir de 18h à 20h. De 18h à 19h, Marie-Christine Adjoda, event et press coordinator du Liverpool Fan Club à Maurice et Hans Theodore seront avec nous pour parler des Reds, de la passion des supporters et de l'actualité de Liverpool et de la Premier League. Nous aurons également Samir Modarbokos, président du Mauritius Manchester United Supporters Club, pour évoquer notamment le derby de Manchester de dimanche. Dans la deuxième partie de l'émission, de 19h à 20h, nous aurons par téléphone Sergio Garouisankor, entraîneur de l'ASPL 2000, ainsi que Joël Labutte, président de la Cœur Waves, à la veille de leur match retour en Afrique.
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4: 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Plus de détails à venir dans l'émission Sports One tout à l'heure, Kinsley.
3: Merci beaucoup Fabien, on vous retrouve à 18h.
4: Exactement. On va jouer la prolongation parce qu'il n'y a pas les courses demain, donc on repasse Tough Talk. Andy, qu'on salue bien sûr, qui n'est pas là aujourd'hui. Et bien sûr, nous allons donner rendez-vous à tous les supporters de Manchester United, de Liverpool, de la Premier League. Et Prashant qui est là, qui est tout content parce qu'il y aura donc le Liverpool Fans Club qui est avec nous ce soir, qui va nous parler de Liverpool. Hein.
3: Ah ouais, super. Donc on rappelle Manchester à 4-0, c'est bien. Hein.
4: À 4-0 hier.
3: Je t'avais dit, hier.
4: Et un chili que ça.
3: Ouais, mais ça va. Toujours une victoire.
4: Toujours une belle victoire pour débuter la Champions League quand on aime. Pas comme Liverpool qui a affronté Atlético Madrid, qui a dû batailler fort, n'est-ce pas, Prashant?
3: Affaire à suivre.
4: Affaire à suivre. On va décortiquer tout ça tout à l'heure.
3: En tout cas, merci beaucoup, Fabien.
4: Au plaisir. Bon après-midi à tous.
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1: Et la température minimale sera entre 13 et 16 degrés sur le plateau central et 17 et 20 degrés sur les régions côtières. La maximale entre 20 et 23 degrés sur le plateau central et entre 25 et 28 degrés sur les régions côtières.
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0: morceau dans les années 1996 avec les Spice Girls, les amis. On y va pour l'horoscope du jour.
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0: Les béliers mis à cœur face à Neptune peut rendre certaines relations plus difficiles à déchiffrer. Quant à vous, les taureaux, la nouvelle lune en vierge ouvre un nouveau cycle dans votre vie amoureuse. Les gémeaux mis à cœur face à Neptune peut brouiller votre perception de certaines relations. Les cancers, Vénus en scorpion apporte davantage de profondeur à votre relation. Quant à vous, les lions, Neptune et Pluto vous accompagnent dans une belle évolution de votre manière d'envisager les relations. Pour vous les Vierges, Jupiter et Saturne vous encouragent à construire des relations toujours plus épanouissantes, fondées sur la confiance et la sécurité intérieure. Les Balances, Mercure dans votre signe s'oppose à Neptune et peut brouiller votre perception de certaines relations. Les Scorpions, la nouvelle lune en Vierge ouvre un nouveau cycle dans votre vie amicale. Pour vous les Sagittaires, Mercure face à Neptune peut rendre certaines situations affectives plus difficiles à déchiffrer. Quant à vous les Capricornes, Mars en Cancer vous invite à prendre une part plus active dans vos relations en amour. Et Verseau, Uranus amorce sa rétrogradation dans votre secteur amoureux et peut réveiller un besoin de changement. Et on termine avec les Poissons, la nouvelle lune en Vierge ouvre un nouveau cycle dans votre vie relationnelle. Vous pourriez ressentir le besoin de clarifier vos attentes.

0: Et le retour en studio pour la page économie, on retrouve un Rodney.
1: Effectivement, les syndicats de la pêche s'inquiètent pour l'avenir. Ils disent manquer de visibilité alors que le secteur fait face à de nombreux défis, notamment la place grandissante des poissons importés et les enjeux liés à la sécurité alimentaire. Les représentants syndicaux ont fait donc part de leurs préoccupations et appelé le gouvernement à clarifier ses intentions concernant l'avenir du secteur. Ils indiquent avoir adressé une lettre à la première ministre adjointe Ariane Navarmarie, ainsi qu'au ministre de la Pêche, Arvin Boulel. Les syndicats souhaitent les rencontrer afin de discuter de la situation et d'obtenir des réponses concrètes sur les mesures envisagées pour préserver le secteur. Et puis pour l'étranger, la publication des chiffres de l'inflation aux États-Unis aujourd'hui est particulièrement scrutée car elle pourrait influencer la décision et la réserve fédérale lors de la réunion des 15 et 16 septembre. Une inflation toujours élevée pourrait pousser la banque centrale à relever ses taux, alors que Donald Trump réclame au contraire une baisse afin de soutenir l'économie et de réduire le coût des crédits. L'inflation avait atteint 3,4% sur un an en juillet et les investisseurs s'attendent à un niveau similaire en août. Les marchés évaluent actuellement à plus de 70% la probabilité d'un resserrement monétaire. Voilà pour cette page économie. Merci de l'avoir suivi. C'est à vous, Kinsley.
0: Merci beaucoup, René. On vous retrouve à 19h. Allez, à 19h.
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0: Pour la météo, situation générale, des nuages venant de l'est et sud-est influenceront le temps local par moment. L'anticyclone au sud des Mascarins maintient des alizés modérés sur notre région. Et prévision pour les prochaines 24 heures, mi-couvert devenant parfois nuageux durant la nuit et demain matin, surtout à l'est, au sud et sur les terrains élevés avec des ondées. La température minimale sera entre 13 et 16 degrés sur le plateau central et entre 17 et 20 degrés sur les régions côtières. Quelques averses sont toujours prévues demain, sur les hauteurs et mi-couvert ailleurs. La température maximale sera entre 20 et 23 degrés sur le plateau central et entre 25 et 28 degrés sur les régions côtières. Le vent soufflera du secteur S de 20 km/h avec des pointes de 50 km/h s'affaiblissant davantage demain. Mer forte au-delà du récif avec des houles venant du secteur sud de l'ordre de 2,50 m. Les sorties en mer sont déconseillées. Marée haute demain 1h09 et 13h35. Marée basse ce soir à 19h30 et demain à 7h30. Le soleil se couchera à 18h03 et nous dira bonjour demain à 6h09.
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1: C'est de, en 8 minutes, heure, les amis, troisième heure de votre drive. Toujours Kings, le micro est prêchante à la réalisation de l'émission. Votre 20h d'une valeur de 500 pire chez Palco Trading. Si vous répondez correctement à la question suivante, après la pause, une voile blanc apparaît sur le carrelage. Quel produit utiliser? Est-ce que c'est A, du liquide vaisselle, ou B, nettoyant voile de ciment? 58, 53, 77 à 21. Bonne chance à vous, le temps de Ed Sheeran.

0: les amis. On y va, bien sûr, pour votre voiture du valeur de 500 euros offert par Palco Trading. On est venu dans la direction de Pointe-aux-Salbes. On a Farzana en ligne. Farzana, bon après-midi.
1: Bon après-midi.
0: Qui, comment allez-vous, Farzana?
1: Ça va très bien, et vous?
0: Ça va très bien, merci. Alors, Farzana, on vous écoute. Après la pause, on voit le blanc apparaît sur le carrelage. Quel produit utiliser? Est-ce que c'est A, du liquide vaisselle, ou B, un nettoyant voile de ciment?
1: Nettoyant voile de ciment, réponse B.
0: Réponse B, effectivement, c'est la bonne réponse. Bravo.
1: Merci, merci.
0: Et vous repartez avec votre voiture d'une valeur de 500 pires chez Palco Trading, Farzana.
1: Merci beaucoup, merci à vous et à l'équipe.
0: Merci, merci, plaisir. Et sinon, avant de partir, envie de faire un petit coucou, Farzana.
1: Un coucou à tout le monde, tous les gens qui sont en train d'écouter Radio One.
0: Super, merci beaucoup.
1: Que c'est le number one.
0: Yeah, merci beaucoup. bon week-end à vous, Farzana.
1: Merci, à vous aussi, au revoir.
0: Merci, au revoir. 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

0: quelques minutes à passer ensemble avec vous, les amis, surtout à ne pas manquer alors, ce soir. Hein, donc, Sports One a 2 heures de football alors, ce soir sur Radio One. Donc, on vous rappelle le rendez-vous de 18h à 20h. Donc, déjà, de 18h à 19h, Marie-Christine Ajuda, donc Event Press Coordinator du Liverpool Fans Club à Maurice, sera avec nous, oui, pour en parler des Reds, donc passionnés et des supporters également de l'actualité de Liverpool et de la Première Ligue. Donc à ne pas manquer avec Fabien Hector.
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1: Et la minimale qui sera entre 13 et 16 degrés sur le plateau central, à 17 et 20 degrés sur les régions côtières, un maximal de 20 à 23 degrés sur le plateau central et entre 25 et 28 degrés sur les régions côtières.
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1: Allez, 17h31, les amis, salut, un petit message par WhatsApp, salut Kinsley, un petit pensée spéciale à mon mari Désiré, qui fête son anniversaire aujourd'hui. Ben, très bon anniversaire à vous, Désiré. C'est de la part de sa femme Odile, ses deux filles Aurore et Arline, ses deux gendres Guillaume et Frédéric, ses deux petits chéris Évangeline et Judicaël, demandé bien sûr par Odile, qui nous écoute en ce moment, Rivière des Anguilles, voilà, et bon vendredi à vous, Kinsley. Merci beaucoup. Bon vendredi à vous également, Odile. Et on profite de l'occasion pour souhaiter un joyeux anniversaire à tous ceux et celles qui célèbrent leur anniversaire aujourd'hui. Les amis, dans le bouchon, voilà. Donc, vous prenez votre mal en patience. Oui, voilà. Donc, c'est vendredi. Beaucoup qui profitaient pour sortir. Donc, toujours très, très important. Soyez prudents sur nos routes. Allez, couleur locale pour vous. Roule bien.

0: temps roule bien, en tout cas, les amis. Donc, moi, je me suis dit que ça sentait là, ben, il me fait un petit clic dans la tête, hein, il faisait prendre conscience, surtout nous, ben, un camarade automobiliste qui nous écoute sur la route. Et ce qui nous ramène, bien sûr, donc, à notre tir de saut pour le Venture, voilà, donc, le bundle, voilà, donc, de Ginza Motors, les amis. Et après, on rappelle, donc, les sélections, lundi, nous avons eu, Joseph en ligne, mardi, c'était Marie, Franca, c'est ça, et mercredi, Michael, et jeudi, donc c'était à Emma. Et après le tirage au sort, nous prenions la direction de quel endroit, Keshav? On va où? Allez, on va où là, hein? Donc on rappelle que c'est pas moi qui fais, bien sûr, tirage au sort là, c'est ben les Keshav et Prachant à la réalisation, hein? Donc un petit papier avec Zot, Zot qui met ça dans sa pop et sacouiller, pétirer. Et nous prenons quelle direction? La direction de Montroche. On a qui en ligne? On a Marie Franca. Marie Franca, bonsoir.
1: Bonsoir.
0: Comment allez-vous?
1: Je vais très bien, et vous?
0: Ça va très bien, merci. Alors, félicitations à vous, Marie-Franca.
1: Merci beaucoup.
0: Allez, pour valider, là, donc, pour nous valider sa gros pack cadeau, comme on nous dit, là, hein, il y a une affaire spéciale, vous avez un affaire, vous connaissez, ou?
1: Oui, bien sûr.
0: Alors, c'est quoi? On vous écoute.
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0: 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Ils ont dit vendredi, montrez comment dire, content de gagner sa cadeau là. 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
0: 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En tout cas, un gros panier avec plusieurs cadeaux là-dedans. Hein. Donc, félicitations à vous.
1: Merci beaucoup.
0: Ah, merci, on vous souhaite un bon week-end.
1: À vous de même.
0: Merci beaucoup,
1: bye bye.
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0: Caroline, on fait un gros coucou à Touban Caroline qui écoute nous en ce moment, les amis. Hein, donc un coucou à Caroline Pontoise qui est à Poids de Sable, qui nous écoute. Je suis sûr, toujours à l'écoute de Réseau One, infidèle, et qui danse en ce moment. Allez les amis, on va marquer là une courte pause pub et on sera de retour juste après. Pourquoi pas un petit Lady Gaga pour vous mettre dans l'ambiance.
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la manière, bien sûr, de Lady Gaga featuring Doechkia pour vous sur Rizwana, les amis, à 17h plutôt, passé de 49 minutes, en tout cas. Ben, Runaway, hein, nous, finiquement, on se rentre dans un mode sportif, hein, c'est un mode, comment dire, et nous parer pour nous bouser, pour nous amuser, dans le danser un petit peu, dans le sauter, dans le piler. Ben ouais, tout simplement, le coach qui arrive avec Soprano.

0: c'était bien sûr Soprano, les amis, featuring Vincenzo. 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

Par la voix de Shakira, Die Die, à Burna Boy, les amis. Bon, ouais, on va parler de foot dans Sports One à venir, donc dans quelques instants, présenté par Fabien Hector. Et hier, juste avant, nous aurons le flash en créole présenté par Shriya Sonassi. Ben, quant à moi, les amis, donc c'est ici que je prends un congé de vous. En tout cas, ça fait un plaisir de vous avoir accompagné. Alors, je vais pas donc à la maison, mais je serai de retour à partir de 20h. Oui, je serai là pour Black Friday jusqu'à 23h pour mettre dans cette belle ambiance. Allez, die die, bye bye, ciao ciao.

0: Vous écoutez Red One, il est 18h. Et le flash en créole avec Shriya Sanasi. Bonsoir Shriya.
1: Bonsoir Fabien. 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C'est la fin, ça flash là, je pourrais trouver Fabien pour Sports One.
0: Merci Shriya.

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0: Bienvenue dans Sports One sur Radio One. Il est 18h08 exactement. 2 heures consacrées au football, à la passion des supporters et à l'actualité du ballon rond ici et d'ailleurs. Ce soir, on va parler des grands clubs européens de la Première Ligue, de rivalités historiques, mais aussi de nos clubs mauriciens engagés sur la scène africaine. Et à quelques jours du grand, donc à 2 jours seulement, du grand derby de Manchester. On reviendra sur le choc entre Manchester City, Manchester United et Manchester City, sur les ambitions des deux clubs et sur cette rivalité qui passionne toujours autant les fans. Et nous parlerons bien sûr en large partie ce soir des Reds de Liverpool, de l'actualité du club d'Anthony Iraola, de la ferveur des supporters mauriciens et de cette passion qui unit les fans de Liverpool à travers le monde. Et puis place aussi au football mauricien avec nos représentants en compétition africaine à la veille des matchs retour. Nous serons en ligne avec Sardou Garoui-Sankor, entraîneur de l'ASPL 2000, et Joël Labute, président de la Cœur Waves, pour faire le point avant ces rendez-vous importants de demain. Radio One, Sports One, c'est parti pour 2 heures de foot. Et bien sûr, donc, nous allons accueillir dans le studio de Radio One Marie-Christine Adjeda, event et press coordinator de Liverpool Fans Club à Maurice, et Hans Théodore, membre exécutif. Bonsoir, messieurs, mesdames. Nous parlons d'abord avec honneur aux dames. Bonsoir. Marie-Christine. Bonsoir.
1: Merci de nous accueillir.
0: Et bienvenue sur Radio One. Et ça fait donc, mon cas dire, pas beaucoup de temps, pas gagné, madame, qui cause le sport et football en particulier. Et là, donc.
1: Une passion depuis que j'ai 13 ans.
0: Voilà.
1: Et toujours Liverpool.
0: Toujours Liverpool, pas Red and Die Hard Liverpool.
1: Exact.
0: Et bien sûr, donc à nos côtés également, à ma gauche, et bien sûr, donc mon cas dire, qui est capable de suivre l'émission. On live aussi sur YouTube, donc à quoi ça me dit à ma gauche, parce qu'il y en a beaucoup qui peut get nous sur YouTube également. Nous avons Hans Théodore. Bonsoir Hans.
2: Bonsoir.
0: Bienvenue sur Radio One, à Radio One.
2: Ah, merci beaucoup pour l'invitation.
0: Plaisir est partagé. Donc deux passionnés de Liverpool avec nous. Donc nous pour justement plonge-nous totalement dans l'actualité de Liverpool. Donc Hans, non, nous commençons pour Madame avant.
2: Hein.
0: Toujours
2: sûr.
0: Nous donne la. Donc
2: bien
0: on dit ladies first. Bon, quand on fait un petit peu la galanterie, hein, c'est dans la nature. Mais bien sûr. Donc voilà. Donc Marie, comment on capte Tom dans sa moule de football là, Marie-Christine?
1: Ben, je crois, c'est mon frère qui est une grande fan de foot.
0: Oui.
1: Et mon suivi. Mm-hmm. Alors, mon suivi beaucoup sur sa passion pour Liverpool.
0: Oui.
1: Sauf une seule passion, mon suivi, lui, il est une grande fan de l'équipe de France et moi, c'est l'Angleterre.
0: Ah.
1: Mais, j'ai appris à aimer.
0: Oui.
1: Quand je suis au collège, je participais à un magazine, ma génération, tu as un magazine Podium, le tout ça là. Je participais à un magazine football qui s'appelle Shoot.
0: Oui.
1: Je cherchais Europe. Je cherchais tout mon magazine de football.
0: Mm-hmm.
1: Et ma chambre était remplie avec posters de joueurs de foot.
0: Wow.
1: J'avais un poster géant de Kevin Keegan.
0: Kevin Keegan, que, ben, jeune génération, qui pas trop connaît, oui. Qui ça n'a, ça, Kevin Keegan?
1: Kevin Keegan, hein? Ben, ça a été une légende.
0: Une
1: grande légende, ouais, de Liverpool. Il fait que décédé récemment, malheureusement.
0: Ouais,
1: c'est quelqu'un qui a été un joueur, pas seulement que sur le terrain, mais exemplaire pour le club. Grand joueur anglais. Dans le monde.
0: Une récente idole, un modèle,
1: oui,
0: pour vous personnellement,
1: c'est
0: alors.
1: C'est une légende qu'on nous dit, ouais, à Liverpool. Et, bon, il n'y avait pas que lui, mais n'empêche que quand on commence get football,
0: ouais,
1: c'était lui qui était là à l'époque.
0: Super. Donc là, aujourd'hui, vous êtes press event coordinator de Liverpool Fans Club. Et dis-nous, qui mène l'activité, qui se fait dans Liverpool Fans Club à Maurice?
1: Mais nous fait surtout un rassemblement de man fans.
0: Oui.
1: Quand nous cas, vous regardez ensemble un match de foot.
0: Oui.
1: Ben, on a d'autres pour nous faire aussi, comment Liverpool, Yamanou, nous fait aussi beaucoup d'activités sociales. Nous fait beaucoup d'activités sociales aussi. Ben, là, nous peut peaufiner un petit peu nos plans pour l'année.
0: Oui.
1: Et qui nous peut communiquer avec d'autres, bien sûr, par la suite.
0: Mm-hmm.
1: Ben, surtout là, l'objectif, c'est de rassembler. Surtout qui, avec les deux dernières années, surtout la dernière saison, quand on a beaucoup de fans qui sont un peu découragés. Et nous, là, notre mission, c'est nous pas supporter l'équipe jusqu'à ce qu'on les gagne. Oui. Tout le temps, et c'est notre mission de rassembler tous les fans.
0: D'accord. Donc, nous pourrons tourner avec vous, Marie-Christine. Donc, la parole à Hans Theodor, membre exécutif de Liverpool Fans Club aujourd'hui. Qui va une dernière nouvelle te amener pour nous, là, concernant Liverpool, là? Allez, déjà nous, là, qui fait que ce soit dans le carail, une petite nouvelle série pour nous.
2: Enfin, une nouvelle plutôt en général, moi, penser. Ouais. Tu vas une fan Liverpool à l'île Maurice. Pourquoi vous êtes content qu'il y ait un nouveau départ avec sa nouvelle entraîneur là, qui il amène un nouveau souffle. Ouais. Et vous pensez, ben, le résultat puis commence à venir.
0: Ouais.
2: Et nous commençons la saison avec zéro défaite, mais toujours la bonne petit point noir qui peut nous commence à améliorer. Ouais. Mais en tout cas, nous, tout bonne fan, nous assez optimistes pour sa saison là. Et vous pensez, ben, vous avez mieux de plou là.
0: Après donc trois matchs infinis joués, donc Zotine, rappelle-nous un peu Mansko qui Liverpool in fait depuis sa trois matchs là. Oui, là, je m'attends qu'on rappelle. Le côté ça, c'est dans notre jeu là.
2: On a commencé avec deux matchs nuls, qui est un petit peu décevant peut-être.
0: Contre le Castle, deux partout. Zotine reste égalisé à la dernière
2: minute.
0: Pas la dernière minute, sa dernière seconde, presque dernière seconde là. Franchement, t'as vu. Franchement aussi, en passant, une grande fan de Liverpool, hein. Ouais, qui est à la réalisation, voilà, comme ça.
2: Oui. Donc, nous avons deux premiers matchs là, nous finis de trouver qu'il a une lente faiblesse en défense.
0: Ouais.
2: Et, parce qu'il nous peut encaisser, quand tu matches, nous encaisse goal, peut-être, sauf contre Ipswich, nous pas encaisser. Ouais. Mais, définitivement, et même, dans le dernier match contre l'Atletico. Le premier 13 minutes, nous finissons de trouver une défense liée en danger et nous encaissons un goal bien bête. Mm-hmm. Mais moi, je pensais nous vous mettre un peu plus l'accent pour capable consolider la défense. Hein, mais sinon, il est très optimiste que nous sommes capables de dire qu'à Liverpool, l'IP fait un mieux côté offensif et après l'Inga a une nouvelle entité de jeu.
0: Ouais.
2: Peut-être ce band d'attaque beaucoup plus rapide comparé à l'année dernière avec l'ancien entraîneur sur façon de jouer. Mais là, je pense que mon fan est un peu plus content de sa bonne prestation qu'il a fait récemment. Là.
0: Sinon, vous êtes satisfait au niveau de le recrutement qu'il fait, le déport, l'actualité mercato qui fait que passer?
2: Vous pensez l'arrivée fort, c'est Barcola.
1: Barcola.
0: Ouais.
2: Barcola. Et
0: Vini, finalement, il est venu.
2: Mais espérer, il peut amener ce pied à l'édifice que il peut capable remplacer. Il y a une lourde tâche pour remplacer Mohamed Salah.
0: Ah.
2: Et je ne sais pas si il vous réussit à faire ce travail-là, comme un visage, mais il y a un potentiel de trouver avec PSG qui il amène
0: mais il passe le même poste qui ça là non
2: c'est... mais pourtant dans la tête colline du côté droite
0: ouais
2: et me penser il y a un potentiel capable de le côté droite et ben m'espérer que moi Mali amène
1: Peps qui ouais, exactement oui.
0: Est-ce qu'il par rapport au prix ils ont payé là les pas cher payé les surpayé ou bien les vaut ce prix
2: définitivement me penser il y a un petit peu surpayé. Mais il n'a pas nous carré une surprise.
0: 130 millions d'euros.
2: À peu près, ouais.
0: Ouais. C'est beaucoup d'argent, ça, hein, Van Mauricien Pedroes. C'est pas un roupine, hein, 130 millions d'euros pour un joueur comme Bradley Barcola. Donc c'est vrai. Ouais. C'est vrai, il paraît assez énorme.
2: Énorme. Comme on fait que dire, il peut une lourde tâche pour capable amener ça l'équipe là, le flanc droite ou même flanc gauche.
0: Ouais.
2: Peut-être pour capable pour alterner, mais nous avons un grand espoir au lit. Et après, il y a un recrue qui se fait l'année dernière, qui n'est pas trop flamboyant, mais qui commence à venir un peu comme Isaac, qui à celle-là, il peut commencer habitué avec le système Liverpool et qui peut scorer. Mm-hmm. Et ça, c'est un point très positif.
0: C'est la saison de Isaac cette fois-ci rapport à ça.
1: On dirait que c'est bien parti pour.
2: Ouais.
0: Marie-Christine Bobé-Cosin. Allez, Cosin, tu guettes aussi.
1: Non, mais disons qu'il
0: là, qui voulait sa poste technique là, mais finalement,
1: Cosin, non, mais disons qu'il. Ce qu'il nous réalisait, c'est qu'il nous est bien conscient. Le club, tu d'amène nous à un niveau.
0: Ouais.
1: Et comme si beaucoup de supporters, ils ne restent à ce niveau-là. Et la déception est venue dans la comparaison après le départ, tout est allé. Je parle, nous besoin de l'étendre, ça l'équipe-là, elle est en reconstruction.
0: Ouais.
1: Et je crois qu'il, ben, a pu faire un joli travail au niveau de reconstruction. Donc, bon, que là, lui, mon visuel, il fait ce premier pas dans la première ligue, qui me croit, lui, peut réaliser qu'il n'a rien à voir avec la ligue française. Et, heureusement, notre Tandia, il est blessé, mais ce n'était que des crampes.
0: Ouais.
1: Pas plus que ça.
0: Ouais.
1: Mais, ben, on attend beaucoup de Victor Muñoz aussi.
0: Ouais, une jeune, espagnole.
1: Victor Muñoz et le monsieur Jarquet. Et on verra qu'est-ce que ça va donner.
0: 18 ans aussi, oui. À côté de Virgil van Dijk en défense. L'entraîneur d'ailleurs peut dire qu'il y peut apprendre beaucoup avec l'expérience de Virgil van Dijk. Donc c'est quand même une grosse responsabilité aussi à Jérémy Jacquet. Oui. C'est bien ça, Jérémy?
2: Oui.
0: Jacquet. Oui. Bon, ben, Jacquet, c'est pas du tout.
1: Jérémy Jacquet, oui. Ouais. Mais disons que, bon, Virgil van Dijk, enfin, tout ban fans qui connaît, qui m'ont hyper fan de Virgil van Dijk.
0: Ah ouais.
1: D'ailleurs, je porte le numéro 4 sur le dos.
0: Ouais. T'as l'air qu'à montrer sa caméra de YouTube. Ouais. Pour ban, du monde qui peut suivre nous également sur YouTube.
2: En fait, Marie-Christine, elle a une faible pour tout ban, c'est qu'il a long cheveux, hein.
0: Ah, d'accord.
2: Comment, ce beau slide.
1: Ah Maniseur. Oui.
0: Ben, du coup, Anne, c'est une finie, éliminée. Ah, parce qu'Anne fait un cheveu du tout.
1: C'est tout qui oh, c'est vrai. Moi, mon gars, le grand bonheur. Ouais. Mon récit, ouais. Alguette Virgil van Dijk, c'est l'équipe de club jouée.
0: Ouais.
1: Ça joue là, tu gagnais 5-0. Bon, par contre, une super grande équipe de ce film, mais c'était quand même un plaisir. Wow. Pour Sadio Mané, trouve Firmino. Ben, surtout, moi, je n'avais des yeux que pour van Dijk.
0: Ouais. Mais ça reste quand même une jolie expérience, non? L'étant Wallo à stade là, l'étant Alguette, il y a une télévision pas pareil.
1: C'est un rêve. Au fait, ouais. L'état mon arrive là-bas, mon téléphone, mon bonhomme, l'état paye ça, you never walk alone, là, paye l'orgue. Et mon bonhomme, à savoir, est un die-hard de Manu.
0: Ah bon?
1: Mais ça se passe bien, nous pas mal fanatiques.
0: Ça promet l'état les deux yeux, alors, hein.
1: Et mon téléphone, lui, mon dit, tu connais, mon capable, mon waster.
0: Ah bon?
1: Comme si
0: ah,
1: même vivre mon rêve.
0: Wow.
1: Et je le souhaite à tous les fans de Liverpool de Visa.
0: Wow.
1: Et c'est vrai de voir l'implication, de les voir jouer comme ça.
0: Ouais.
1: Parfois, nous gagnons même en colère. Me dire, qui si ça gros la paix, ils ont gagné là, vous autres, même gagné, perdu, ils ont la paix, ben, aussi, il y a pas de problème. Mais nous pas réaliser les efforts physiques et tout ce que ça demande.
0: Wow.
1: C'est toute une vie, hein, parce qu'il y a un jeu de football. Il commençait depuis les jeunes, les prévus, à peine à sortir dancing, 35, promener, tout ça là.
0: Du tout là.
1: C'est une vie de sacrifice pour arriver à ce niveau-là.
0: Et d'ailleurs, donc, à nous trouve-li, quand les efforts peuvent payer, dans Manzuela, peuvent faire les efforts qu'il faut, les temps, peuvent mettre la passion là-dedans, et on retrouve ça actuellement avec cette équipe qui se tient à Liverpool, et qui se tient dans la passion de Manzuela actuellement, Hans?
2: Comme Marie-Christine fait dire, nous étions un petit peu déçus avec l'année dernière, sa saison-là.
0: Ouais.
2: Mais là, petit à petit, je me trouve, enfin, paraître qu'il va nous là, il y a un nouveau dynamisme.
0: Ouais.
2: Peut-être, je paraître beaucoup plus motivé, ben, espérer que ça paraître le bon résultat au terrain.
0: Mais qui va de Marseille, selon Marie-Christine, par rapport à Arne Slot l'année dernière? Qui fait l'Ipan de Marseille? Parce qu'il nous rappelle qu'il, quand même, l'étant Lichpan Club, il s'est gagné la saison, là.
1: Mais disons qu'il nous toujours dit que l'étant Lichpan gagné, c'était encore l'équipe de Jürgen Klopp qui tient quoi un peu là.
0: Ouais.
1: Mais disons que, mon pensée peut-être, enfin, peut-être c'était des problèmes de compatibilité. Et puis, il y a plusieurs joueurs qui typent rôde aller en portant. C'est une incertitude.
0: Oui.
1: Et puis, le pauvre, il est resté toujours dans la comparaison. Il reste toujours dans la comparaison. Il n'est pas évident d'évoluer. Ou peut gagner tous les temps, comparer avec X, Y, Z. Et puis, il y a aussi pas mal de départs au niveau du staff technique.
0: Oui.
1: Et qui est tout un ensemble, c'est un staff technique. Quand ils construisent, ils sont ensemble. Et quand ND commence à aller, beaucoup de choses changent.
0: Ouais.
1: Et puis, Pape Banjuel a aussi de différentes nationalités, différents pays, reconstruire ça, l'esprit d'équipe là.
0: Ouais.
1: Beaucoup qui tout ça là, une flanchée. Et puis, c'est Banjuel qui, à un moment donné, finalement, me dit, beaucoup de joueurs de Liverpool, qui arrivent à un moment donné, mais j'ai une finie game, tout.
0: Ouais.
1: Je n'ai pas tenu aucun challenge. Les Van Dijk, les Trent, à l'époque et tout. Mais j'ai fini gagner même le club des clubs champions.
0: Des champions, Ligue des champions, Coupe
1: Parfois,
0: du monde.
1: Parfois, j'utilisais un nouveau challenge aussi.
0: Oui.
1: Peut-être que c'était la compatibilité avec Slot aussi, nous pas connaître ce technique.
0: Pour vous, comment on explique ça, Hans?
2: Me rejoindre un petit peu Marie-Christine, notre analyse. Et aussi, tu as beaucoup de joueurs clés qui quittent l'équipe, un peu comme Trent qui quittait pour Natal pour le Real Madrid. Aussi, me penser, il y a aussi ce conflit qui tient entre Mohamed Salah et Slot. Même Salah, India Koumra, il n'est pas pour faire ce dernier saison, il n'est pas arrêté ce contrat l'année dernière même, en avance. Vous pensez ça, il plombe un peu l'ambiance dans le vestiaire et qui peut-être, même une démotivée. Et nous avons aussi un joueur qui d'expérience de champé à la fin de notre carrière. Quand nous avons même Van Dijk, Alisson. C'est un bon joueur world class, mais malheureusement, je peux commencer un peu vieux. Et un peu un amalgame de tout ça qui peut-être amène un résultat un peu négatif pour la saison dernière. Et faut mais m'espérer tout ça là c'est des nous à cela nous car get un nouveau style football avec Iraola et comment nous dire nous positif pour ça.
0: Un petit mot justement le Andoni Iraola, donc c'est un l'entraîneur qui connaît la première ligue d'ailleurs. Donc il trouve qu'il ne fait ce preuve à Bournemouth. Il tient Bournemouth et je te comprends, je te d'arco par rapport à sa recrutement là Christine
1: Disons qu'il nous donne sa chance. Nous donne sa chance et nous, toujours, mais nous trouvons qu'il y en a la volonté, d'après quand nous écoutons une entrevue, il y en a la volonté de construire quelque chose. Nous attendons nous guettons quelques matchs, après nous avons décidé, parce que même quand Klopp aussi est venu, il y a beaucoup de sceptiques, et même quand nous citions sa phrase, Klopp in fait nous from doubters to believers. Comme si le
0: philosophe
1: nous tient un peu sceptique aussi, nous peut dire qui ça le monde, la pévine fière de football anglais. Lui aussi nous donne sa chance. Et il y en a l'expérience, vous pensez. Il y en a surtout l'expérience de international, Coupe d'Europe.
0: Et toi, comment tu. Qui va le plus ajouter qui Andoni Iraola qui peut emmener pour sa saison-là?
2: Disons, moi, je suis un petit peu sceptique aussi au niveau Iraola comme nouveau entraîneur de Liverpool. Moi, je pense que c'est beaucoup de fans qui peuvent attendre peut-être Xabi Alonso, qui est un ancien joueur de Liverpool, qui connaît l'identité de Liverpool, qui peut-être, je pense que je peux amener un plus pour Liverpool.
0: Bien, à certains moments, nous, tu peux attendre justement, on nous attendait qui supposément Liverpool, Thilo, Alonso, après
2: en
0: slot. Indiel pour rester finalement elle est là ça qui une change d'avis ou pensée ou bien il est parti forcément dans l'équation pour venir Liverpool.
2: Enfin ça il est un peu difficile pour affirmer Lola. Mais au final quand on prend Iraola, disons la bonne nouvelle c'est un entraîneur qui déjà connaît la première ligue et qui ne fait assez bien avec Bournemouth qui tient l'équipe qui nous garde un milieu de tableau, mais qui nous fait assez bien avec Bournemouth, qui est tous dans Lingardly, dans premier partie tableau de Première Ligue. Et après, il développe Banzenzwe. C'est mon pensée, c'est un point plus qu'il a amené au niveau de Bournemouth. Et nous donner ce sens, un peu comme Marie-Christine India, qu'il n'a qu'au début de la saison, et nous donner ce sens, et nous guettons un coup de coup mal pour performer, mais il paraît qu'il... L'IPF a le job.
0: Voilà. Donc, merci beaucoup, Hans et Marc-Christine. Donc, nous allons marquer une courte pause publicitaire et bien sûr, nous allons

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9: 18h30 sur Radio 1.
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0: vous écoutez Sports One sur Radio One et ce soir nous avons le plaisir d'accueillir donc avec nous Marie-Christine Adjuda, Press and Communication Coordinator de Liverpool Fans Club, et Hans Theodor, membre exécutif de Liverpool Fans Club à Maurice, donc de Bécose sur Liverpool. Et Hans, nous sommes là donc hors antenne par rapport à Banjoué qui peut jouer actuellement à Liverpool. Moi je me trouve peut-être, moi, je connais, hein, je suis capable, contre diamant aussi. Je trouve ça décoté, oh, il y a gauche et droite là, qui est caisse, est frimpong, comparativement à ce qui nous tient, Liverpool tient, la saison dernière. Ça dit la barre est un petit peu plus fragile, un petit peu moins faux, nous, capable de dire. Est-ce qu'ils sont d'accord avec ça, ou bien, je suis pas d'accord aussi, hein.
1: Ah, définitivement. Ouais. Me penser tout ban fan s'il remarque que au niveau de ban latéral Kekes et Frimpong me pas trop content critique ban joueur en général, mais ouais. c'est un peu les deux maillons faibles de l'équipe. Mm-hmm. Et me penser c'est par rapport à ça que on a beaucoup de goals qui n'ont encaissé depuis le début de saison, ouais. Et même dans ban match préparatif aussi nous trouvait qu'il défend ça assez fébrile. Mm-hmm.

0: Et disons, avec la venue de Jacquet dans défense centrale, une MP consolidée, mais côté droite, et là me trouve Iraola d'une opté pour mettre Araujo. Et qui peut faire assez bien, au moins défensivement, il est un peu plus calme. Ouais. Et même offensivement, il amène un atout un peu plus. Il est un peu plus effectif devant.
1: C'est-à-dire
0: que il permet sa contribution avant-hier même pour le match de Atletico, quand il fait même une passe décisive.
1: Ouais,
0: mais par contre, Frimpong, il peut faire juste un grand sprint, mais sans amener quelque chose, sans aboutir, et sans partie précise, et pas capable d'aboutir devant. Et un peu pareil pour Kerkez. Malheureusement, c'est un joueur qui fait beaucoup sprint. Si nous guettons ce bon stat, Moko est quatrième dans la Ligue anglaise qui fait plus beaucoup sprint. Mais seulement, c'est bon sprint dans vide. Et qui lui pas permet grand chose défensivement et même offensivement. Et ben, inespérément. Moi, je vous préfère, me trouve un Tsimikas qui est un peu plus calme. Et, mais nous faire confiance toujours à Iraola, lui, me trouver, lui, un peu. Insister avec Kerkez. Vous pensez c'est par rapport à ce qu'il jouait avec lui au niveau de Bournemouth auparavant. Pourquoi il connaît ce potentiel, mais m'espérer qu'il a un look ça potentiel là au niveau de Liverpool. Mais enfin, mais quand nous compare avec latéral qui club Chena auparavant avec Robertson et Trent. Là, c'était un autre niveau.
2: Un autre level.
3: Exact, c'était un autre level. Et nous avons donné ça jeune là, les temps arrivés. Mais surtout, ce qui on trouve un petit peu mieux cette année-là, un peu l'année dernière, moi, j'ai l'impression qu'il tout tourne autour de Szoboszlai. Szoboszlai en forme, tout correct. Szoboszlai pas en forme. Mais là, comme dit Gosé, on a l'impression qu'il ne peut trouver. Chacun peut prendre ses responsabilités petit à petit. Et ben, je m'espérais qu'ils s'appoient de mieux en mieux.
1: Est-ce qu'ils ont pensé Liverpool, il a l'effectif, la profondeur de banc, comme Arsenal, City
3: Non.
1: Hiver. Panacé, recrutement panacé.
3: Et l'aspect financier aussi.
1: Ouais. Mais Liverpool, nous sommes déjà qui, tu n'as un milliardaire, numéro Amazon, numéro 2, mais t'es un peu casse dans Liverpool, quand t'es arrivé, ça m'a une info là, ou une Hans?
0: Pas vraiment, mais moi, je trouve ça m'a une info là, mais moi, pas trop suivre au niveau qui n'a abouti dessus. Mais pour Evin, à sa question, si Liverpool est un effectif aussi étoffé comme Arsenal et, ou Manchester City. La réponse est malheureusement non. Nous trouvons qu'Arsenal est une équipe très complète et clairement notre favori pour la saison. Et aussi en Manchester City et même Chelsea en embuscade, Chelsea qui fait un très bon recrutement. Mais disons au niveau de Liverpool, je trouve toujours sa défense là ce point faible. Quand il pas fait assez recrutement, d'après moi. Et surtout, il manque un milieu défensif. Et pour moi, depuis le départ de Fabinho, nous pas une réussite trouver un vrai numéro 6, un defensive midfielder qui peut amener sa rôle de sentinelle là, dans Liverpool récemment. Je pense que c'est ça aussi qui peut contribuer à un goal encaissé.
1: D'accord, Marie-Christine, avec
3: exactement, très bonne analyse. Et nous, c'est une sentie, ça va nous déborder, nous coûte bien cher.
0: Et qui n'est pas remplacé, malheureusement.
3: Et Liverpool, vous parlez si vous ne remarquez, c'est bon, c'est vrai, il prend Bancola, il prend Isaac, mais ce n'est pas dans ce style, on dirait, pour aller dépenser et ben gros vedette. Beaucoup plus, c'est pas à l'école de Klopp, il pour recruter manager et qu'il est pour faire The Dwin performant après. Ben, pas, en espérant que ça marche.
1: Mais là, malheureusement, c'est pas trop Liverpool, pas la guêpe pour le titre de sa saison-là.
0: Quand nous guettons comment Arsenal peut jouer en ce moment, vous pensez qu'il passe un premier test quand il joue contre Chelsea. Et moi, bon, j'ai l'in passé à Tesla avec brio, dans le sens que l'ICP mené au score.
1: Ouais.
0: Et l'in facilement, l'in réussirait remonte, l'in renverse le match. Ouais. Et nous trouvait qu'il, ben, j'ai la confiance, j'étais dans l'effectif pour, et j'ai, clairement, j'ai le favori, comme on dit.
1: Ouais.
0: Mais toujours, c'est la première ligue et c'est football, nous, capable d'un match surprise, nous pas trop connaître.
1: Parce
0: mais...
1: que la saison court très long, hein, ben, ouais. Que
3: et,
1: là.
3: Et là, ouais. C'est qui facilement dans le championnat anglais.
1: Ouais.
3: On a man l'équipe qui nous dit si l'équipe et tout, mais ouais. Je, tout quand je viens jouer contre Liverpool, je tout viens tigre. On dirait que c'est le défi bizarre dans Liverpool. Et c'est ce qui se passe malheureusement. C'est ouais. Quand ça man l'équipe là qui nous laisse 20 points.
1: Là, ça montrait qui c'est un côté passionné là, parce que moi, me trouve l'état de Manchester qui, man l'équipe qui jouait contre Manchester qui comme ça. Moi, tu pensais, moi, tu es seul qui trouve ça, mais.
0: Un peu comme ouais. Sa ouais. Premier match, elle, qui fait c'est avec Manchester, c'est vrai, ouais.
1: Ouais. Mais oui, justement, nous avons causé un peu ban les autres équipes Arsenal, Manchester City, et un petit peu cette analyse, la Première Ligue en général, est-ce qu'il y a encore toujours passionnant pour suivre, et surtout avec, comment on dit, ban l'équipe comme Arsenal, qui peut faire extrêmement bien sur les deux saisons, nous qu'à dire, c'est l'équipe la plus en forme, si nous guette bien,
0: oui.
1: Et qui plie en mai expérimenté pour Al Roden, le titre, d'accord avec ça?
0: Définitivement, oui.
1: Oui. Oui.
0: Les clairs favoris. Mais nous avons une surprise. Surtout, je pense avec Chelsea. Il y a un très bon effectif.
1: Oui.
0: Peut-être qu'il peut prendre un petit peu le temps pour tout ça. Là, je vais
1: rentrer
0: un système. Là, je vais adapter, mm-hmm. etc. Mais je pense que j'ai l'équipe type, j'ai l'équipe en titulaire. Je pense que je peux faire une très bonne saison. Et. Aussi, Manchester City n'est pas rightly off malgré le départ de Pep Guardiola. Et je pensais sur l'équipe, il est très compétitif et il est capable de rivaliser avec.
1: Trois victoires sur ouais, trois matchs.
0: Exactement, oui.
1: Ouais. Et surtout, un avantage que Chelsea n'a qu'il n'est pas plus aucun que les autres coupes d'Europe.
0: Exact, oui.
1: Il peut concentrer totalement sur le championnat. Et pour Marc-Christine.
3: Oui, allons dire très réaliste.
1: Oui.
3: Nous, l'objectif, c'est être dans les top 4.
1: Oui.
3: Ça, nous avons la capacité d'être dans les top 4.
1: Si nous gagnons. Parce que ça grand ticket avec un équipe un petit peu pincé, moi, je dirais.
3: Disons que nous gagnons nos moments, mais nous devons être réalistes, parce qu'il ne faudrait pas nous avoir de l'espoir qui. Si il est venu, il est venu. Ce soir, c'est le bonus, cerise sur le gâteau, comme on nous dit.
1: Ouais.
3: Mais nous devons connaître, mais ça, toute l'équipe qui nous tournait, ça a gagné dans cette période.
1: Oui.
3: Ok, qui, peine à aucune équipe qui ne reste top, ad vitam aeternam, donc, il est normal.
1: Oui.
3: Et là, pour les Gunners, quelque part, me disais, j'ai mérité, parce qu'ils ont bien galéré chaque fois, ces affaires-là de près. Ben, nous, notre équipe en construction, mais, moi, je pense qu'à l'année prochaine, nous pouvons venir encore plus fort.
1: Et surtout, là où tu peux aller, ou même, qui, Arsenal, ce qu'ils nous trouvaient, d'ailleurs, ils ont pris les temps qui bizarre avec Mikel Arteta, parce que le Souban première saison, ils ont même pédié, toujours éternel second.
0: Oui, oui.
1: Et Arsenal, ils ont même joué joli football après, mais zéro titre. Mais là, l'année dernière, tout ça, man, Zéfo, qu'il a fait pendant plusieurs saisons-là, il paye le prix. Et ça, d'ailleurs, ils ont fait les confiance, de ne prendre patience, allez. Je pensais qu'ils pour une impatience avec Liverpool, pareil, comme avec Oliver Teta, là, sa saison-là, là.
0: Je pensais qu'il nous pouvait bien, c'est encore très tôt pour la saison, là.
1: Ouais.
0: Et je pensais qu'on va nous donner une saison, un nouvel entraîneur, là, pour checker quelle identité du jeu qu'il peut amener pour Liverpool. En principe, Liverpool, il pas sac ban entraîneur exactement
1: ouais
0: bien souvent c'est pour ban longue période et nous trouvons ça avec Klopp même Benitez avant c'est pour ban longue période et mais seulement me trouver qui fait plus le linal assez vite c'est seulement après une saison ligne gagnée deuxième saison comment ligne ce ban résultat il commence à flancher je ne sens entraîneur me penser c'est parce qu'il il perdit sa identité de jeu qui va plus chez dans là sa heavy metal football, jungle pressing, mais là me trouvais qu'il a une changé assez vite. Mais nous pouvons donner le temps ce Iraola pour faire ses preuves Et s'il amène ça à l'identité du jeu de Liverpool, là, je pense que Willy Pouka fait long feu, même s'il n'est pas payé la Ligue tout de suite. Mm-hmm. Et, mais pareil comme Arsenal il fait avec Mikel Arteta, il donne ce temps, mais vous pouvez nous trouver ça à l'identité du jeu-là. Et surtout que le ban fan peut être ban match football, même nous peut perdre 0, nous disons, ah, nous pouvons remonter là. Ouais. Mais par contre, c'était un peu qui nous pas trouver avec Slot, comment nous trouve, mais j'ai perdu 0, 2-0, on est un peu découragé.
1: Mais au conscient que Liverpool pourrait s'y terminer au moins dans les 4 premiers, Marie-Christine.
3: Je suis certaine.
1: Ça, si, comment dire, vous pouvez trouver ça carré-carré, là, même.
3: Mon prêt à boy.
1: qui fait comme ça, vous paraissez sûr de vous, là?
3: Non, parce que, mon tour banjoelène a la volonté.
1: Oui.
3: Et, non, mon senti lié, me trouver qui nous peut progresser.
1: Oui.
3: Ça va en progressant et presque, mon a confiance qu'il y pouvait comme ça.
1: Et là d'ailleurs donc comment nous peut trouver Liverpool pesé contre Fulham demain à 18h et un petit peu de pronostic, de analyse de sa rencontre là.
0: Je vous dire que Liverpool dans ce dernier match qu'il fait là, il fait assez bien, il est en paix, en confiance.
1: Ouais.
0: Et la moguette Fulham, quoi, si je ne me pas trompé, il y a avant dernier, et il n'a pas fait trop bien ça récemment. Je pensais à une victoire. Je peux dire 2-0, mon pronostic.
1: 2-0. Et pour vous, Marie-Christine, qui est-ce qu'on peut attendre de sa rencontre-là?
3: 3-1.
1: 3-1. Ça veut dire qu'on peut toujours faire l'équipe là, dans un goal. Ça veut dire pourquoi défendre ça pour que trop s'y de lit, alors?
3: Non, définitivement. Et moi, ça, c'est une affaire qui nous bien vraiment travail, qui arrête en case man goal dans la dernière minute.
1: Oui.
3: On va dire qu'on tenait un score et pas log, pas parce qu'il nous permettait qu'il nous bien attaquer à outrance sans mettre l'emphase sur la défense.
0: D'ailleurs, un peu comme à Manchester, il encaissait un goal à la dernière seconde, il comptait Everton.
1: Ah, et là, justement, on fait justement le lien qu'il faut, parce qu'une cause Manchester United, et il y a un gros match qui peut venir ce dimanche, le derby mancunien. Est-ce que Manchester peut venir rouge ou bien peut venir blé, puisque Manchester United peut accueillir Manchester City ce dimanche à 19h30. Et là, nous avons le plaisir pour accueillir au téléphone avec nous Samir Modabokos, président du Mauritius Manchester United Supporters Club. Avec nous, bonsoir Samir.
4: Bonsoir Fabien, bonsoir tout le monde et bonsoir, coucou à mon ami Marie-Christine. Ça va?
3: Ça va et toi?
4: Bien, merci.
1: Et alors, bienvenue Samir sur Radio One et merci d'avoir accepté notre invitation. Et là, un gros match Pévini Samir entre Manchester United, Manchester City. D'ailleurs, nous bizarre fait la place pour vous parce que nous avons envie où la semaine prochaine. Mais le fait qu'il y ait ça derby là, nous pas capable pas passer à côté parce que c'est le match de cette 4e journée. Et Samir, dis-nous pour toi. Comment, en tant que supporter de Manchester United, pour vivre ce rendez-vous-là contre City?
4: En fait, le Mauritius Manchester United Boaters Club, nous pouvons faire Iveta pour le grand public au Phoenix Mall dimanche prochain.
1: Oui.
4: Donc, avec tout le monde là-bas, nous tous là-bas présents, on peut un plateau avant match de l'équipe, animé par Asmara Radio.
1: Oui.
4: Et avec de bons sponsors, comme toujours, nous pouvons avoir un giveaway et le match sera diffusé sur grand écran.
1: Oui.
4: Et tout le monde est invité, peu importe l'équipe que je vote. Donc, tout le monde pour espérer présent là-bas. Donc, et à chaque fois, on a besoin d'une jolie foule. Donc, espérons que cette fois-ci. Et, parce que c'est le derby.
1: D'accord. Et là, donc, je peux inviter tous les fans Manchester vin là-bas pour faire la fête ensemble ou pour pleurer ensemble.
4: Alors, pour faire la fête des bon, convaincu qu'il nous fait une victoire contre City. Effectivement, pour faire la fête, parce que
1: oui.
4: Jusqu'au début, si nous avons perdu un match contre Hull, nous avons perdu contre Everton, mais c'est des équipes qui jouent un bloc assez bas, une défense assez compacte. Mais City, c'est une équipe qui, sur ADN, il peut obliger à jouer ouvert. Donc, nous avons appelé chance contre City. Donc, la saison dernière, c'est qu'il nous profiter pour faire une victoire au City. Donc, vous comprenez, cette fois-ci, nous supposer la victoire. Si nous faisons l'autre en faute, nous avons pris la chance à nous.
1: Et toujours un derby, reste un derby, non? C'est un match oui. particulier, ça, nous comprenons.
4: Oui, on a l'incertitude du football. Ouais. Pour le match, comment dire, un derby, un match particulier. City, il passe à City l'année 80-90, là, donc.
1: Oui.
4: Et aussi, il rehausse le niveau. Donc, nous vous gagnons. Il n'y a pas que moi, un derby l'année 80-90, mais je vais dire deux petits derby.
1: Ouais.
4: Ah, c'est une, c'est pour comprendre qu'il m'a dit.
1: Ouais.
4: Quand tu casses les pieds, comme ça, donc, c'est pas un match plaisant et un très haute facture.
1: Et pour vous, en tant que Manchester United Supporters Club, et vous êtes préposés vous-même, vous pouvez faire la fête certainement à Phoenix Mall, mais vous êtes satisfaits par rapport à la manière qui la saison a débuté pour Manchester United?
4: Définitivement, vous pas qu'aucun supporter pour vous satisfaire, surtout moi,
1: oui.
4: parce que moi, je suis pas en début de saison, on fait plutôt nitruant que ça.
1: Oui.
4: Et malheureusement, mais enfin, m'ont fait confiance à l'entraîneur, m'ont encore bien, il peut encore au-dessus de l'équipe type, il peut donner tout le monde jouer à l'occasion, comme ça, au cours de la saison, il n'y a aucune contestation, rien. Et aussi, l'hypérité qui va un comportement encore nous manquer, mais c'est pas je vais faire confiance à ce qu'il avait délivré, possiblement, nous n'avons aucun joli mercato en janvier.
1: Mais déjà là, vous êtes satisfait par rapport à Mercato là même, la saison dernière, on rappelle, vous êtes mettre l'emphase de l'attaque, cette fois-ci, vous êtes mettre l'emphase de milieu de terrain, vous êtes satisfait?
4: Enfin, moi, assez satisfait au Mercato, sauf qu'il nous manque, c'est un arrière-gauche
1: oui.
4: pour Luke Shaw, et donc sinon, moi, plus ou moins satisfait. Avec, surtout quand nous connaissons que l'équipe était, il n'est pas difficile, il n'est pas facile.
1: Ouais.
4: Et surtout, nous ne prenons aucun coup de sol. Le côté CAPC, nous faisons faire attention aux mêmes dépenses. Donc, vraiment, mon quoi, il n'est pas un one-off, un investissement one-off, parce qu'il ne peut faire pas en phase.
1: Ouais.
4: De l'attaque. Nos défenses assez solides, moi, vraiment, c'est le début qui nous a un problème qui laisse nos défenses exposées à chaque fois. Donc, ouais. Moi, je pense que nous faisons assez mercato, assez judicieux cette fois-ci. Nous nous pensons bien avant de mettre l'argent.
1: Et par rapport à donc Banjoué qui vient de recruter justement et nous trouver qui Youri Tielemans hier la Ligue des Champions, lui de montrer quand même qui fait Zodine Pranli comme milieu de terrain finalement.
4: Oui, mais toujours pour moi, Tielemans n'est pas encore prêt. Premier match contre elle, il est parti au top. C'est une bonne raison, mon corps, une perte du match. Même contre Everton,
1: oui.
4: Il n'est pas trop au top. Il fait une Coupe du Monde, possible de venir avec fatigue, tout ça. Il n'est pas certainement Tony Touillon, que tu connais, un
1: 3-4
4: de cela, à Monaco, à l'Est. Et pour moi, vous pensez l'équipe type au milieu, ce sera Baleba et Magnou. Et possiblement, on a une chance que Baleba reste début dimanche.
1: Et vous pensez les pour risquer mettre Baleba sans qu'il ne joue aucun match directement dans le derby, dans le match de derby?
4: Possiblement, il va vous commencer, mais je crois bien qu'il est capable, parce que Baleba est déjà international, il a beaucoup d'expérience Premier League de sur la jambe, donc.
1: Oui.
4: Il n'est pas pour un problème pour lui, il ne faut pas penser.
1: Et ben les autres,
4: pour ouais. moi, c'est derby, c'est la meilleure occasion pour nous mettre les jeux.
1: Oui. Et un petit mot au Youri Santos, un autre recrue en milieu de terrain.
4: Oui. Santos. Il y a pour nous un style de jeu complètement différent.
1: Oui.
4: Mais je crois qu'il y a un jeu pour plutôt les poules effectifs.
1: Oui.
4: Enfin, les Bougagas sont pas une occasion pour jouer, mais possiblement s'y adapter, les Bougagas capables. Pour penser, pour cover for Magnou.
1: Oui.
4: La manie, c'est encore un Magnou, si bien sûr, et puis, il est là, vous trouvez Santos. Mais là, actuellement, peu importe le milieu de terrain qui vient dans la tête, Magnou en état de grâce, il est intouchable au milieu de terrain. C'est ce qui vous joue à côté de lui qui plie pour autant.
1: Et c'est sûr, hein, parce que c'est vrai que Kobe, un des joueurs qui paraît très très impressionnant depuis le début de la saison. Hein.
4: Hier, pour moi, c'était l'homme du match. Hier, c'était Manu.
1: Oui.
4: Ça, quand il défend, il récupère la boule, il fait bonne passe entre Castali, qu'on se dit.
1: Oui.
4: Donc, il est vraiment intouchable hier.
1: Et vous pensez que c'est bon jouer comme Kobe qui peut-être n'a pas fait la différence dimanche?
4: Oh, oui, mais vous pensez, en fait, si Rashford se blesse, ok, pourquoi pas?
1: Oui.
4: Le bon retour de Rashford, il manque un but dans le derby, donc
1: oui.
4: C'est une réunification avec ce bon fans.
1: Mais au niveau de l'attaque, nous trouvons que Manchester a pris uniquement par rapport au match, Hull City qui n'est pas une récit, met un goal, mais finalement l'attaque peut recommencer, met un goal finalement.
4: Oui, même si nous avons malheureux devant les buts, quand on s'est là, mais
1: oui.
4: Le côté de l'attaque, nous assez efficace. Mm-hmm. Quand c'est tir cadré, nous devons faire un bravo en état de grâce encore, en pleine forme. Et pour moi, on pensait que Kounia paraît un petit peu baisse de forme possible à cause de Coupe du Monde.
1: À cause de Coupe du Monde, peut-être un peu fatigué.
4: Un peu fatigué, mais toujours, Rashford est extrêmement en forme.
1: Ouais.
4: Et lui, il a quelque chose à prouver. Donc, c'est pour ça, côté attaque, nous, Bopena, rien. Et le jeune Chial l'a fait, le réserve, c'est un joueur qui nous arrive à dire ces jours-là.
1: Ouais.
4: Et surtout, côté attaque, possiblement, ça, c'est nous, un des trois locaux, le jeune GG Gabriel,
1: à 16
4: ans. Donc, l'attaque, c'est OK, même si c'est scopé et profond, mais pour l'avenir aussi, vraiment, bon, côté attaque, nous, assez sécurisé.
1: Mais qui fait
4: aucun grand signing pour faire.
1: Ouais. Mais finalement, mais comment se fait-il qu'au niveau de défense, finalement, ce pays encaisse ça quand c'est goal là?
4: C'est ça, bon, moi, tout, enfin, le problème, c'est plutôt le milieu terrain.
1: Ouais.
4: C'est pas assez protège nos défenses.
1: Ah, ok.
4: Parce qu'il y a peut-être une équipe qui a un petit jeu bloc haut.
1: Ouais.
4: Et à chaque fois quand l'équipe peut réussir, risque-nous le bloc bas, c'est là qu'il peut scorer. Et ça, c'est. La personne qui supposait faire ça rôle-là, c'est un style de jeu comme Baléba. Et Verha, tellement, Baléba est un petit peu plus, pour moi, il est un petit peu plus vertical.
1: Ouais.
4: Mais par contre, Baléba, dans ce jeu, est un petit peu plus latéral, plus horizontal. Mais Baléba est un peu plus forward thinking, plus pousse-bouille pour devoir Castali.
1: Oui.
4: Mais côté défensif, il reste comme une sentinelle devant la défense la plupart du temps.
1: Oui.
4: Donc, les protéger la défense, mieux.
1: Et justement, pour revenir à sa match qui peut être à nous dimanche, là, qui genre de match où l'équipe peut faire justement contre City? Comment l'Ibiza joué pour les capables de gagner sa match, la gagner sa derby là?
4: Contre City, nous ne sommes pas capables de jouer défense, attendre City ou attendre le match nul pour même temps.
1: Oui.
4: Donc, contre City, comment commencer? Nous sommes obligés d'attaquer. Meilleure façon de défendre le football, c'est attaquer. Et meilleure façon de défendre contre l'équipe de City, encore plus, c'est attaquer. Et comme on me dit, City prenant beaucoup l'espace, City prenant un jeu ouvert, surtout nous, en attaquant, prenant un certain. Moi, je vais penser que possiblement, pour une permutation, Cunha à droite, Rashford le pointe.
1: Oui.
4: Et il ne faut pas trop dire facile pour City. Malgré que City paraît solide,
1: nous
4: ne pouvons pas sous-estimer City sans. Trois victoires, sans tapas, sans blabla, il ne peut pas monter doucement, doucement.
1: Oui.
4: Et toujours, moi, mauvais pensée, nous valons une victoire.
1: Combien, justement, dernière question, Kisco ou Pétan, l'équipe faire?
4: 2-1 ou 3-1 United?
1: Maman, très confiant en tout cas, Samir. Merci beaucoup. Merci beaucoup, Samir. Je rappelle que Samir est président de Mauritius Manchester United Supporters Club. Et nous saluer au passage, man, les autres fans club qui n'ont Maurice, nous n'avons Mauritius United Army, nous n'avons Mauritius Red Devils. Donc, nous n'avons pas mal de fans club de Manchester United. Donc, que nous saluons. Donc, malheureusement, nous n'avons pas prendre tout, hein. Mais, comment nous autres tout connaître, Radio One, Lila, pour, je promouvois tous les bonnes activités. Donc là, le mot de la fin, bien sûr, avec nos deux invités, Christine et Hans de Liverpool Fans Club. Le mot de la fin pour toi, Hans.
0: Si je regarde un petit score prediction pour ce match-là, je pensais avec avec Saban Sko qui Manchester City a fait récemment. Et il était bien confiant et dans ce bon match, je pensais, avec Cherki qui est bien en forme. Et Alan, tout le temps, il y a un bon attaquant et Semenyo aussi qui peut faire assez bien. Je pensais à la dernière minute, City pour gagner 3-2, ça ma prédiction.
1: Marie-Christine, est-ce qu'il y a aussi officiel, donc les temps Manchester joue contre City, officiel, tout de suite ou vient pour Manchester City ou c'est pareil ou alors?
3: Moi pas un anti-Manchester United, je ne suis pas fan. Et moi pas, ça pas, moi pas pour automatiquement supporte l'autre équipe. Mais disons que moi, moi peux trouver un match nul.
1: Match nul. En tout cas, merci beaucoup, Christine, Marie-Christine, merci beaucoup, Hans, d'avoir été avec nous. Et au plaisir, donc, que nous vous retrouvons, nous, dans la deuxième partie de l'émission, que nous vous retrouvons, nous, pour cause. L'Aube Match Football Aspel 2000 est, bien sûr, la Cœur Wave. Nous revenons après le journal.

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0: Vous écoutez Radio 1, il est 19h. Et nous allons justement parler du journal en français avec Rodney Pierre-Louis. Bonsoir.
1: Bonsoir Fabien, bonsoir à tous.
0: Et nous allons pour les titres.
1: Jean-Daniel Perrine de retour sur la scène de crime presque 3 semaines après le meurtre de son nourrisson de 7 mois. Le suspect tente d'agresser sa belle-sœur, provoquant la colère de toute la famille. L'affaire Rabatomang, une clé USB compromettante remise à la FCC contenant des éléments qui pourraient provoquer d'énormes secousses selon maître Samad Golamali. Faux billets, au moins 10 cas signalés depuis le début de septembre. La police soupçonne une possible origine commune. Les enquêteurs regroupent les dossiers pour tenter de remonter à la source. 33 000 chômeurs à Maurice, un chiffre contesté par le ministre du Travail. Reza Houtim estime que les statistiques sont gonflées par des personnes déjà en emploi. Puis en Chine, un robot devient incontrôlable et s'en prend à son ingénieur lors d'un test. Voilà pour le sommaire de cette nouvelle édition sur Radio 1. Nous passons au développement de ce journal. C'est sous forte escorte policière que Jean-Daniel Perrine est retourné cet après-midi sur les lieux où il a tué son nourrisson âgé de seulement 7 mois. 3 semaines après le drame, la blessure reste vive. La famille n'est pas restée insensible à la présence du suspect. La tension est d'ailleurs montée d'un cran lorsque Jean-Daniel Perrine, agacé par les accusations lancées contre lui, a menacé sa belle-sœur en tentant d'échapper aux mains des policiers. Écoutez ce reportage signé Rebecca François Boncoeur.
2: C'est dans une ambiance très tendue que l'exercice de reconstitution des faits s'est déroulé au lieu dit Enfant-Bord-la-Rivière, à Rochebois. Alors que la famille exprimait sa colère face à la présence de Jean-Daniel Perrine, ce dernier n'a pas hésité à lancer des menaces à sa belle-sœur Anaëlle. Cette dernière affirme qu'elle était prête à se défendre. Le meurtre du petit Adriano a marqué à vie cette famille, comme l'explique Sandra, la sœur du suspect. Elle confie que ses enfants ont été traumatisés. Brian Francelin, habitant de la localité qui assiste à toute la scène, explique que le gouvernement devrait venir en aide à ceux qui vivent dans cette partie de Rochebois en leur accordant des logements sociaux.
3: Vous me dites ça, le fond là, elle n'est pas déconcentrée qu'on rentre là. Bon, quand tu rentres, on rentre pas là-bas. Arrivé dans le lit, du peu d'eau. Ah ben, à c'est nous ça, le tâche qu'on signale. Pas plus, avant de vous, non. Bon, nous, vous avez fait des problèmes là.
2: L'exercice de reconstitution des faits représente une procédure importante avant que l'enquête ne soit bouclée et que la justice ne prenne le relais.
1: Nasser Biki a remis cet après-midi aux enquêteurs de la FCC une clé USB contenant, selon lui, des éléments compromettants ainsi qu'un affidavit dans le cadre de l'enquête visant l'affaire l'homme d'affaires malgache Mamrabatomang, inculpé pour blanchiment d'argent. Son avocat, maître Samad Golamali, qualifie ces éléments de très graves et affirme qu'ils pourraient faire tomber plusieurs têtes. Il indique que leur teneur pourrait être connue dans les prochaines heures. Selon lui, ces preuves pourrait confirmer que Mamrabatomang aurait été pris pour cible comme une cash cow afin de lui soutirer le maximum d'argent. Samad Golamali, à propos recueilli par Vince Bryan.
4: Ça qui n'a pas de drive là, est très très grave. Et donc là, nous laissons CFCC faire cette enquête. Et si je fais l'enquête, comment bizarre, qui m'a peine à doute. D'ailleurs, tout le temps, mon dieu, 95%, peut-être plus même. Bandimoun ici, c'est Bandimoun intègre. J'ai envie de travailler pour ce pays, combattre corruption. Mais si je fais l'enquête pour moi, bizarre, je vais avoir deux qui pour un gros tsunami. Je ne suis pas capable vraiment plus ça pour le moment parce que Banenfix prend sa evidence line into custody.
1: Plusieurs cas de faux billets de 1000 roupies signalés depuis le mois dernier soulèvent des interrogations sur un éventuel trafic organisé. Rien que depuis le début de ce mois-ci, 10 cas ont été détectés, principalement dans des banques de la capitale et impliquant des personnes venues effectuer des dépôts ou des opérations de change. Des détails avec Chazia Topsy.
5: Le premier cas recensé remonte au 26 août à Port-Louis. Ce jour-là, une propriétaire de magasin avait déposé 400 000 roupies lorsqu'un faux billet de 100 roupies a été découvert dans l'alias. Quelques heures plus tard, dans la même banque, un faux billet de 1000 roupies a été détecté dans un dépôt de 403 000 roupies effectué par un habitant de Baie-du-Tombeau. Cinq jours plus tard, le même numéro de série réapparaît lors d'un dépôt de 100 000 roupies effectué par un travailleur indien. Depuis, les signalements de faux billets de 1000 roupies se multiplient notamment à Port-Louis, Phoenix et Granby. Le phénomène ne se limite pas à la roupie. Fin août, trois faux billets de 50 euros portant le même numéro de série ont également été détectés. Plus tôt, en juillet, un faux billet de 100 dollars avait été signalé dans une banque commerciale à Granby. Dans le cadre de cette affaire, la police a procédé à l'arrestation de deux habitants de Petite Pointe-au-Piment hier. Les deux suspects ont reconnu être en possession des billets concernés. Il devrait comparaître en cours aujourd'hui.
1: Ces différents cas ont désormais attiré l'attention des enquêteurs. La police regroupe les différents dossiers afin de déterminer s'ils pourraient avoir une origine commune. Les enquêteurs comparent notamment les circonstances dans lesquelles les faux billets ont été détectés, leur numéro de série ainsi que les profils des personnes concernées. Il s'agit également de déterminer s'il existe un lien entre les différents détenteurs ou si certains billets pourraient provenir d'une même source. À l'ère de l'intelligence artificielle et des nouvelles technologies, le système judiciaire est appelé à évoluer davantage. Mais pour Bimaji Adomia, ancien secrétaire au chef juge, cette évolution dépendra aussi des moyens financiers accordés au judiciaire. Fort de plus de 40 ans de carrière dans le secteur, il a été témoin de l'évolution du système depuis les années 70. Bimaji Adomia estime que le judiciaire a toujours connu des changements, mais que certaines avancées se sont faites au compte-goutte, notamment parce que le budget du judiciaire dépend des décisions du gouvernement. Il s'exprimait cet après-midi lors du lancement de son livre History of Establishment of the Judicial System and the Evolution of Court Structure in Mauritius. Il est au micro d'Ashley Victor.
6: C'est-à-dire, vous savez, le judiciaire n'a pas de budget comme un ministère. Tout dépend de l'exécutif. Nous avons introduit le e-filing system. Nous avons le recording of evidence à la Cour suprême électroniquement. Donc, reste à les faire installer maintenant dans les cours de district. À la Cour intermédiaire, je pense qu'il y a l'électronique. Recording system. Mm-hmm. Mais ça va venir parce que tout dépend de l'exécutif parce que nous n'avons pas de budget ici.
1: Trente-trois mille chômeurs enregistrés à Maurice, des chiffres surestimés selon Reza Houtim. Le ministre du Travail affirme que le nombre de chômeurs est bien plus bas d'après les données des autorités. Il était présent lors de la 7e édition du symposium de l'Education Jobs and Careers au NSI Park à Eben cet après-midi. Reza Houtim explique qu'un bon nombre de personnes déjà employées se sont enregistrées comme chômeuses. Cette réalité serait liée aux personnes qui sont à la recherche de meilleures opportunités. De ce fait, les statistiques montrent un chiffre plus élevé. Reza Houtim intervenait en direct sur Radio One à l'ouverture de ce symposium au micro de Daniela Grandcourt. Écoutez.
7: Aujourd'hui, pour un jeune, il termine ses études, il ne sait pas quoi faire et très souvent, il n'a pas les informations nécessaires. Quelles sont les entreprises qui recrutent, quel type de domaine il y a une demande et quels sont les cours qui sont dispensés pour faire une formation additionnelle pour pouvoir dans une meilleure position pour obtenir un emploi. Le jeune qui cherche un boulot n'est pas trop intéressé à venir dans nos centres de travail. Donc ici c'est beaucoup plus convivial si on peut.
1: Et à savoir que Radio One est partenaire de cette 7e édition de l'Education Jobs and Careers qui se tient actuellement, comme je vous le disais, au NSI Park à Eben. Le MSM poursuit ses rassemblements régionaux. Après Flac et Sainte-Croix, le parti tient actuellement son 3e congrès depuis les élections de novembre 2024, cette fois à Grand-Bois. Parmi les orateurs qui ont déjà pris la parole, l'ancien ministre de la Santé, Kailash Jagatpal, l'ancien ministre des Finances, Renganaden Padayachi, ainsi que l'ancien leader de l'opposition, Joe Légeongar. Joe Légeongar et Renganaden Padayachi ont notamment dénoncé ce qu'ils considèrent comme un démantèlement de l'État-providence. De son côté, Kailash Jagatpal a mis l'accent sur ce qu'il qualifie de dégradation des services de santé publique. L'ancien membre du MMMDEV, Kisun Deyal, a soumis à la commission de révision constitutionnelle une série de propositions visant à moderniser le cadre constitutionnel mauricien. Parmi ses principales idées figure une réforme électorale basée sur un système de représentation proportionnelle corrective, l'élection du président, la limitation du mandat du premier ministre à 2 mandats consécutifs et le renforcement de l'indépendance des institutions. Il plaide également pour une meilleure protection des droits de l'environnement et des espaces publics. À travers cette initiative, il souhaite contribuer à un débat national sur une constitution plus moderne, démocratique et responsable. On l'écoute au micro d'Anouchka Bagalou-Santak.
8: De cela, il comprend une soumission principale du 50 chapitre, une réforme électorale basée sur le modèle correctif hybride PER20, un projet constitution complet. Ma principale proposition concerne une déclaration de droits modernisée, égalité constitutionnelle entre femmes et hommes, une l'Assemblée nationale avec 90 membres parmi 20 élus à travers un système de représentation proportionnelle correctif pour remplacer le plusieurs système. Une autorité constitutionnelle indépendante pour une nomination et un Judicial and Legal Service Commission avec 7 membres, une gestion électorale indépendante et une réglementation complète le financement parti politique.
1: Et puis à 19h passées de 12 minutes, nous passons à l'actualité à l'étranger. L'exécutif malgache intensifie ses échanges internationaux. Une rencontre entre Emmanuel Macron et Michael Randrianirin s'est tenue à Paris hier. La rencontre s'est déroulée durant le sommet international sur l'espace organisé les 9 et 10 septembre dans la capitale française. Il s'agit du second entretien des dirigeants après celui du 24 février dernier. Et puis je vous le disais en titre, un robot humanoïde s'en est pris à un ingénieur lors d'un test dans un laboratoire de recherche en robotique en Chine. Sur des images de vidéosurveillance, l'homme effectue des tests lorsque le robot se met soudainement à s'agiter et lui donne plusieurs violents coups de pied. L'ingénieur parvient à esquiver les coups, tandis qu'un collègue intervient après avoir entendu le vacarme. Personne n'a été blessé. Conçu par la société chinoise Unitree, le robot possède notamment des capacités de combat. Cet incident survient après un autre cas en Russie, alimentant les inquiétudes sur la sécurité des robots humanoïdes. Voilà, c'est la fin de cette édition. Merci de l'avoir suivi. Ça continue, Sports One, Fabien, et on se retrouve à 20h.
0: Merci beaucoup, René.
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Jour pour Maurice Emy à 16h30, aujourd'hui vendredi 11 septembre 2026. Situation générale, des nuages venant de l'est-sud-est influenceront le temps local par moment. L'anticyclone au sud des Mascarens maintient des alizés modérés sur notre région. Prévision pour les prochaines 24 heures, mi-couvert devenant parfois nuageux durant la nuit et demain matin, surtout à l'est, au sud et sur les terrains élevés avec des ondées. La température minimale sera entre 13 et 16 degrés Celsius sur le plateau central, entre 17 et 20 degrés Celsius sur les régions côtières. Quelques averses sont toujours prévues dans les après-midi sur les hauteurs, mi-couvert ailleurs. La température maximale sera entre 20 et 23 degrés Celsius sur le plateau central et entre 20 et 28 degrés Celsius sur les régions côtières. Le vent soufflera du secteur et de 20 km/h avec des pointes de 50 km/h, s'affaiblissant davantage demain. Mer forte au-delà des récifs avec des houles venant du sud du secteur sud de l'ordre de 2,50 m. Les sorties en haute mer sont déconseillées. Marée haute demain à 1h09 et 13h35. Marée basse à 19h30 et demain à 7h30. Coucher du soleil à 18h03 et lever du soleil demain à 6h09. 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
1: On nous prie d'annoncer le décès de Madame Bamoumouti Bagdot, née Kandar Singh. On nous prie d'annoncer le décès de Madame Bamoumouti Bagdot, née Kandar Singh, âgée de 78 ans, aussi connue sous le nom de Bamoumouti. Le convoi mortuaire sortira de sa résidence à Tagore Road, Grand Gobe, chez la famille Bagdot, le demain à 14h pour se rendre au cimetière, au crématoire de Grand Gobe. Nous présentons nos sincères condoléances aux familles endeuillées. Décès donc de Madame Emaoti Hedum, née Ramparsad. On nous prie d'annoncer le décès de Madame Emaoti Kedon, née Ramparsad, âgée de 78 ans, aussi connue sous le nom de Sona. Le convoi mortuaire sortira de chez son fils, Monsieur Raj Kedon, à Avenue d'Épinay, 4 bornes, demain à 13h pour se rendre au crématoire de Corps de Garde. On nous prie d'annoncer le décès de Monsieur Charles-André Ragout. On nous prie d'annoncer le décès de Monsieur Charles-André Ragout, âgé de 66 ans, aussi connu sous le nom de Charles. Le convoi mortuaire sortira du centre funéraire de Moura à Route Royale, Petite Rivière, à 10h30 pour se rendre à l'église Notre-Dame de Rosaire et de là au l'incinérateur de Trois Mamelles. Décès de Madame Gita Kali, née Gourou Doyal. On nous prie d'annoncer le décès de Madame Gita Kali, née Gourou Doyal, âgée de 67 ans, aussi connue sous le nom de Mandira. Le convoi mortuaire sortira de sa résidence à Ragoulène Bambou le demain à 10h pour se rendre au crématoire de Médine à Bambou. Décès de Madame Cécile Jogi. On nous prie d'annoncer le décès de Madame Cécile Jogi, âgée de 72 ans, aussi connue sous le nom de Soba Houdin. Le convoi mortuaire sortira de sa résidence à Comlon Road, Nouvelle-France, demain à 11h pour se rendre à l'incinérateur de Marie-Jeanne à Rosebelle. Et puis, décès de Monsieur Marcel Bernard Nankou. On nous prie d'annoncer le décès de Monsieur Marcel Bernard Nankou, âgé de 66 ans, aussi connu sous le nom de marchand Makatia. Le convoi mortuaire sortira de son domicile à Telecom Lane, Saint-Hubert, demain à 14h30 pour se rendre à l'incinérateur de Plaine Magnan. Radio One vous présente ses sincères condoléances aux familles endeuillées.
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3: Bonsoir à toutes et à tous. Vous écoutez Sports One sur Radio One. Donc, comme vous le savez, tous les vendredis de 18h à 20h, vous avez l'émission Sport en première partie. Donc, nous avons la partie hippique. Mais comme vous le connaissez, demain, les courses n'a pas été. Donc, du coup, nous avons la prolongation. Donc, on parle football depuis 18h. Donc, nous tenons avec nous Marie-Christine et Hans Théodore de Liverpool Fans Club. Et nous tenons également Samir Moudaboukos de Manchester Supporters Club qui tipe parle nous sur le derby de Manchester à venir ce dimanche. Et bien sûr, donc là, en deuxième partie, nous PFN focus principalement sur les deux matchs de Club Maurice. Donc, il y a la Core Waves qui peut jouer son match retour demain en Ligue des Champions africaine contre Orlando Pirates. C'est donc une redoutable équipe de Sud-Afrique après le match nul 0-0 la semaine dernière. Donc demain, la Core Waves qui est déjà sur place en Afrique du Sud. Donc les poids affrontent Orlando Pirates. Et là, pour nous en parler, nous avons au téléphone le président de la Core Wave, Joël Labutte. Bonsoir Joël.
4: Bonsoir.
3: Bienvenue sur Radio One.
4: Oui, merci.
3: Et là, donc, où déjà sur place avec toute l'équipe en Afrique du Sud, donne-nous une dernière nouvelle.
4: Une dernière nouvelle qui nous fait que finir ce dernier entraînement, qui est bien passé, qui mange un esprit bien moral, bien haute.
3: Oui.
4: Et tout se passe bien. On a déparé, c'est bien que nous, surtout, nous allons prendre le soutien. Ce terrain extraordinaire qui m'a mis tout en place. Nous avons le premier match tout là-bas.
3: Ah oui.
4: Et tout bien passé. Espérer qu'il demain nous pour faire un bon match. Qui est une conférence, tout ça. Mais là, nous fait rentrer. Ben, j'ai un arrêt de poser. Je pourrais encore une conférence avec l'entraîneur.
3: Mm-hmm.
4: Et tout est bien passé ici.
3: Et donc, quand on arrive en Afrique du Sud, c'était jeudi, non ?
4: Mercredi vers 1h ou 2h30, on est arrivé.
3: Oui.
4: Et là, nous arrivons à l'hôtel, nous reposer. Après, nous commençons une séance d'entraînement. Et puis, hier, nous recommençons notre séance d'entraînement. Aujourd'hui, ici, c'est pareil. Là, demain, nous prenons un petit footing, un petit saut, grand matin donné encore. Et nous pour prêts pour à 3h, aller à Sud-Afrique. Vous pensez qu'il mourrait 6 ou 5h. Et espérer qu'il mourrait derrière nous. Et tout le monde supporter la Kérouïve qui n'est pas avec nous. Ici, nous connaissons beaucoup de Mauriciens qui ont la faute ici, qui se paient des tickets avec nous. Nous pouvons faire des morts, vous avez des tickets. Et espérer demain, nous pouvons être bon supporter ici, Mauriciens ici.
3: Donc là-bas sur place, dis-nous un petit peu donc comment il était dans les conditions météo, dans quelles conditions de PSP préposent.
4: Les conditions sont bonnes parce qu'il n'y a pas ni frais ni chaud, une bonne température ici.
3: Oui.
4: Tout correct, il n'y a pas de frais là ici, non, tout bien passé. Nous c'est tenu d'un bon hôtel ici. Qui accueille nous bien, du côté au niveau petit déjeuner, tout est bien passé.
3: Et où trouvez, où ressentiez

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10: Il est 19h30 sur Radio 1.

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0: retour sur Sports One, mesdames et messieurs, émission sport. Et en attendant, donc là, et nous gagne Thomas Ampey qui rejoint nous, et également nous avons Andrew Meyepa, donc le directeur de Racing Orax Limited, de vous montrer, de nous faire un petit topo également ce qu'il peut proposer, qui nous paye déjà Paul de ça depuis la semaine dernière. Et là, donc nous Ena avec nous en direct de l'Afrique du Sud, toujours Joël Labutte, président de la Care Waves. Joël, toujours avec nous?
1: Oui.
0: D'accord. Donc là, nous chipécos, surtout le professionnalisme de cette équipe de Orlando Pirates, et bien sûr, donc comment nous trouvons-nous, nous vivons-nous d'ailleurs la semaine dernière avec donc sa match qui tient à Côte d'Ola, 0-0 contre cette équipe de Orlando Pirates. Et là, Joël, il y a beaucoup Bandimoun qui pose la question là, qui peut arriver dans sa match retour. Là, est-ce que la Care Wave pour capable tenir sa dragée là? Comment l'infélico d'eau?
1: Oui, c'est difficile, mais c'est bon. Banjoua est entraîné tout ça. Moi, pense, on a confiance avec nos Banjoua qui supposent qu'ils aient gagné, même avec Barry Sponso, même avec Monster, moi, avec Suzuki. Qui nous gagne bonne préparation même à l'île Maurice, même oui. Si en Sud-Afrique, ben, quick qui manait de mettre en place, nous pensons nous pour là, nous pour faire le bon match.
0: Et là, bien sûr, donc nous avons également avec nous Thomas Ampey avec nous. Bonsoir Thomas.
2: Bonsoir Fabien, bonsoir à tous nos manodités, pardon. Oui. Comment ça va?
0: Ça va très bien, et encore une fois, bienvenue.
2: Merci.
0: Thomas, notre consultant football. Et monsieur Thomas, vous avez une question pour Joël?
2: Plus qu'une question, c'est un statement qui m'a envie de faire.
0: Oui.
2: Comme on te connaît, un multi-code d'eau la semaine passée, vendredi, concernant le match de ASP

0: PL 2000. Et puis, bien évidemment, moi, une trouve et me suivre avec beaucoup d'attention. Le match de la CUE contre Orlando Pirates. Ils nous trouvent deux matchs nuls. NN, avec 0-0. C'était une fierté pour le football mauricien. C'était une grande fierté pour le football mauricien. Trouve dès l'équipe capable de tenir avec deux. Nous besoin de dire, grand l'équipe, surtout concernant Orlando Pirates.
1: C'est sûr, ouais.
0: Entraîné par Abdeslam Ouadou,
1: oui.
0: Qui est un ex-international marocain,
1: oui.
0: Qui est un carrière professionnel en France principalement. Donc, au-delà d'une question, c'est un assessment pour dire bravo. Bravo à ces deux clubs-là. Bravo à tout Banzouir, ça de l'équipe-là.
1: Oui.
0: Parce qu'il te dit franchement, m'en vibrer lors de ces matchs-là. Et me sentir moins fier. Oui, deux matchs nuls. Dis moi qui a attendu moi pour dire ben, tu ne vibrais le deux matchs nuls. Oui, moi ne vibrais le deux matchs nuls contre des clubs africains qui tout le temps ou presque très régulièrement finissent dans le dernier carré des Champions League africaines. Et quand tu regardes, pour être là pour SPL 2000 principalement, quelle est la différence? C'est le physique.
1: Ouais.
0: Techniquement, m'aurait dit Ali, hein, et moi j'espère que nous, mon auditeur, attendent bien. Techniquement, nous, football, PNA n'en n'y est pour envier à un meilleur club africain sur le continent.
1: Ouais.
0: La seule différence, Ozi, c'est la préparation physique.
1: Ouais.
0: Et définitivement, il y a une grande différence entre un club qui est à avec un contrat professionnel. Qui a pas joué football matin, midi, tantôt, prépare aux autres pour le match du week-end, avec nous dans Maurice, qui saurait me dire comme moi, te bat de béton, te travailles dans le bureau, quand tu causes la radio, elle la journée, et tantôt tu es à l'entraîner.
1: Ah ouais.
0: Voilà, c'est la seule différence, la préparation physique. Parce que techniquement, me rappelle, tu as un très bon camarade, qui te dit à moi, nous les Mauriciens, nous sommes les Brésiliens du football africain. Voilà, comme ça, Didier. Les Brésiliens du football africain. Mais, physiquement, on est à la ramasse. Donc, mon message, c'est de dire, encore une fois, à tout bon stakeholders, tout bon dimanche qui concerne, c'est un petit bon pour football, laissez-le au football. Donne-lui ce bon moyen. Donne-lui ce les temps. Fais un bon réforme qui bizarre. Pour qu'il football, vrai même, te casse sauti, depuis que te sauti, te casse trouver un l'avenir, te casse trouver un liso, parce qu'il nous bon dans ce qu'il nous fait.
1: D'accord.
0: Voilà mon message.
1: Super. Et Joël, toujours avec nous?
2: Oui, oui, oui.
1: Elle nous écoute sa statement de Thomas Pain.
2: Enfin, merci pour ça, que vous avez dit là, merci pour qui nous pensez, c'est ban un truc comme ça qui nous disait. Comme à l'India, il y a des gens qui travaillent maçon, il y a des gens qui travaillent électricien, il y a des gens qui font extra un travail extra. Comme à l'India, je suis avec un camarade.
1: Oui.
2: Je m'en ai dit, je ne suis pas employé dans mon travail, moi.
1: Et là.
2: Il nous disait tout ça au niveau. Connu comment nous pouvons dire. Il nous disait tout ça dans son club pour. Ou de lui, parce qu'il voit une application zoomée, il n'est pas employé. Mais ça même qui m'a fié avec nos banjoirs, qui, pendant trois mois, je t'ai entraîné, même je t'ai mis au travail, je t'ai entraîné, je t'ai de tout.
1: Oui.
2: Ça même qui m'a fié, je ne pensais que vous avez l'envie que j'étais là de faire un grand match demain.
1: Et surtout, comment nous peut dire, les Pézoué contiennent l'équipe professionnelle. L'équipe qui va nous noir mater. Et justement, donc là, après ça résultat, comme Thomas peut dire, même s'il y a nul, mais quand même, c'est un nul mérité qui cause Banzoué in et tiens beaucoup, tu peux dire, Donzoué perdu d'avance. Mais mal,
2: Même les qui peut dire Michel, on en déparait ce site, on a déjà 5, 6, 4, 10, mais il montre que le football mauricien, il a, il se donne sa banne, venir ça m'a mis du là m'a mis ici pour les autres qui sont plus équipés avant d'avancer.
1: Et justement, ouais, de nous une bonne dernière nouvelle de toute l'équipe la Cure Waves. Est-ce qu'il est tout bon joué en place? Est-ce qu'il est blessé? Est-ce qu'il est de nous une bonne nouvelle après Thomas pour poser la question? Allez, Janou.
2: Non, pour le moment, nous n'avons aucun blessé. Toujours en forme, comme on a un docteur avec nous, la Naiken.
1: Oui.
2: Qui est avec nous, avec nous, la infirmière, tout l'invigné, qui peut aider nous. C'est notre problème.
1: Oui.
2: La salade devant eux, mais tout à leur disposition, mais pour le moment, il n'y a aucun problème. J'ai là tout, mon pensée coach, pour faire un bon briefing dans cette carrière là, parce que mon pensée, dans une étance autour de le room qui est plus bien aller pour entraîner, comme ça, avec eux, mon pensée qui nous vous faire un grand match demain.
1: Thomas, tu as une question pour toi, Joël.
0: Oui, Joël, président. Moi, déjà, oui. premier d'abord, moi, j'ai envie de dire vous félicitations pour le parcours qui vous fait à l'équipe là. Extraordinaire.
2: Oui.
0: Extraordinaire, bravo. Oui. Vraiment.
2: Merci.
0: Moi, déjà, la réponse là, mais en tant que président, moi, j'ai envie de nous réponse. Qui nous peut manquer dans Maurice, à part volonté politique, à part volonté politique, pour qu'il dit, mais nous, ban club amateur, vin ban club professionnel et qui nous casse ban premier rôle sur le plan continental, c'est-à-dire sur le continent africain, d'après où, qui nous peut manquer?
2: Pour le moment, nous avons une place, une bonne place pour nous entraîner. Ça, pour les affaires, la Cure Waves est pénalisée. Nous ne faisons aucun temps d'entraîner Saint-Croix, nous comme Saint-François, nous faisons un terrain.
0: Et nous, parce qu'en France, c'est tiers, en France, c'est tiers.
2: Oui. C'est tiers, nous allons. Ça qui nous besoin mettre devant nous, et même au niveau, on va dire ça en fait, on va causer là, même au niveau, ben, nous besoin tout ban solution.
0: Allez, président, sorry. Sorry, président, me pose ma question un peu plus direct. Sorry.
2: Oui.
0: Sorry. Non, papier où. Bon, pas vous mettre en difficulté, je connais comment elle est difficile, la question là. Me pose question là, comme ça, président. Right?
2: Oui.
0: Comment est-ce qu'il nous fait pour qu'il y ait un joueur qui a potentiel dans le football? Arrête de battre béton dans la journée et concentre-lui, zislo, football, matin, midi, tantôt, qu'il y a bat 3-4 l'entraînement par semaine, sans qu'il y ait rinté, physiquement, right, dans la journée, et qu'il football là, c'est un revenu additionnel dans ce la vie, plus qu'il y a un revenu principal pour nourrir sa famille. À la ma question, bien simple. Je connais, je peux mettre en difficulté, sorry pour sa question-là.
2: Oui.
0: Mais je connais important.
2: Au contraire, il est important. Je veux dire, une firme, une compagnie. Je veux dire, beaucoup d'équipes. Mais une équipe qui est plus. Je veux dire, vous êtes à aider nous. C'est ça qu'il nous disait. Une sponsor, une. Pour nous, tout à fait, disait l'argent. Pour faire un jeu, arrêt de travail, venir jouer au football. Disait sur la tous les mois, ici, il y a une famille, ici, il y en a tout. Mais un clip, il y a un cas où faire tout ça.
0: Ça veut dire que l'appel est lancé. Ça veut dire qui un joueur, si je comprends bien, mon père lance l'appel là pour vous, là.
2: Oui.
0: Devenez Nagalingam, honorable. Vous espérez nous payer tous aujourd'hui. Ça veut dire, ce qu'il nous peut dire, c'est un joueur football qui jouait pour un club dans Maurice, à un certain niveau, sans ce statut.
2: Oui.
0: Avec une compagnie qui peut employer, une joueur de football qui peut jouer à un certain niveau, sans aucun statut, libère les temps pour qu'ils soient capables de faire l'entraînement qui est bizarre.
2: Oui,
0: et qu'ils nous donnent les temps qui est bizarre pour tout dédiquer pour un club. C'est ça que nous peut dire, président.
2: Oui, c'est ça. Une compagnie qui est une facilité, elle nous peut dire, c'est difficile. Mais c'est moi qui ai fait avec, enfin, je réussis tout le moment. La Cure Waves, je suis bien content d'entraîner. Je réussis tout le moment.
1: En tout cas, donc, Janou, Joël, également, tu es capable de donner l'occasion de faire un appel à tout le supporter mauricien qui poursuit ce match-là demain.
2: Oui, nous faisons un premier match de Tindjanou pour aller au sous Facebook, bien sûr. Bien sûr, je pense qu'ils ont tout pour être ça, je crois que ça leur va faire là. Et puis, je dis que non, mais on m'a passé deux, moi, deux autres. Encourage-nous, même si tu en nous.
1: Oui.
2: Mettez un bon commentaire, vous connaissez, pour faire une négativité, mais mettez un bon commentaire, encourage ce manzène-là.
1: Oui.
2: Parce qu'il n'est pas facile, parfois, pour un joueur de football, évoluer. Quand nous l'arrivée, là, c'est tout à fait une équipe comme à Hollande. Pas facile. Si c'est dans l'encouragement, nous ne pouvons pas travailler. Et puis, je vais passer un petit message, je remercie tout. Entraîneur, banjoueur, sponsor, master, tout. Qui bien aide nous.
1: En tout cas, merci Joël, merci.
0: Merci président.
1: Passe nos bonjour à toute l'équipe, à Jérôme et tout Banzoué. Oui, et surtout bonne chance.
2: Je me recouvre la conversation, c'est tout mon bani dirigeant, le secrétaire, le team manager, tout qui nous donne coup de main, même je connais même bien les autres noms.
1: Oui.
2: Mais mon penseur, c'est tout nous entraîner qui. Et là, Thomas.
0: Non, mais le radio, moi, hein, pas donc le boss. Attention, on fait rire, là.
2: Non,
0: mais vas-y.
1: Bien sûr, bien sûr.
0: Non, félicitations, tout structure. Nous connaissons qu'un club football, c'est une structure. De l'intendant en basse là-haut, ouais.
2: Oui.
0: Souvenir,
2: c'est un dirigeant, n'est pas facile.
1: Ouais.
0: Définitivement.
2: Il demandait un grand encadrement.
1: C'est vrai, c'est vrai.
2: Première fois, nous vivons ça.
1: Oui.
2: Nous pouvons apprendre. Nous devons gagner l'expérience. Maman dit, prépare toute l'équipe. C'est un gros travail, ça.
1: Et en tout cas, notre petit Djali, bien sûr, tous nos bons invités, tous nos intervenants, Ridouane est toujours là pour vous soutenir et passer le message pour vous et surtout, nous pour Dayazot, demain, on rappelle Zot, donc, qui est le match Lacure Waves, Lipou à 17h, heure de Maurice, demain, contre Orlando Pirates, et on rappelle Zot qui, le match aller, Litsi finit à 0-0, donc, tout est encore possible. Joël, bonne chance et faire honneur à Maurice, merci, toujours.
2: Oui. Ok, merci.
1: Merci Joël.
0: Bon match.
1: Et donc, je me rappelle tout également qu'il y a une PC qui gagne sur Djuga Rusanko du côté de Botswana. Donc, malheureusement, il y a un gros problème de réseau. Donc, comme on connaît, il n'est pas évident.
0: Tu connais qui fera un problème de réseau là. Ben, il y a une fille associée dans Maurice Machal. Malheureusement, c'est une coupe réseau pour match et tout. Non, t'es au courant, non, t'es périllé.
1: Déjà.
0: Attends,
1: ouais.
0: Est-ce qu'il est au courant qu'il ne déroulait dans match aller?
1: Ouais,
0: dans Côte d'Or.
1: Non, il est là-bas, il est witness ça, peut-être, donc.
0: Hein?
1: Donc, déjà, Mazine, dans émission sport, lui, comme ça, c'est qui peut arriver au terrain demain, nous va connaître.
0: Mon père, j'étais qui n'arrivait, match aller.
1: Ouais.
0: C'est pourri, moi.
1: Oui.
0: Dans Côte d'Or.
1: Mm-hmm.
0: Et attends, mon coup d'envoi.
1: Ouais.
0: L'équipe Botswana, ce staff vini, 4 poteaux qu'on est là, je viens avec un petit sac plastique.
1: Ah là là.
0: Je peux distribuer, pas venir, qu'ils peuvent fan, pas venir. Je passe le, comment dire, le poteau, le goli là, je peux fan en zafir. Attends, mais faut pas trouver ça. Déjà, au dîner, à le tirer qu'ils ont metté. Bizarre pour brouette, bizarre pour râteau, tirer, gratter.
1: Et ça, c'est pas une affaire.
0: Non,
1: ceux-là.
0: Non.
1: Carré,
0: mon petit à toi. Tu peux trouver une espèce de dire. Koulouzirouf, c'est pas piment, c'est pas qui se mettait.
1: Ouais.
0: Mais il nous a gratté, tiré, mettre dans brouette, tiré. Malgré tout ça, là, on fait, elle n'a pas gagné. Ben non, tu sais, bon, Maurice, tout comme je disais, tu connais qui nous a fait. Nous prenons Bomli, nous quittons ça pour tout le terrain, monsieur, nous gagne là.
1: En tout cas, ça, c'est l'anecdote de Thomas Ampin qui était en direct la dernière fois, le Kodo pour le match ASPL 2000, Drowning Galaxy. Un partout. Demain, match retour, donc, entre Drowning Galaxy et ASPL 2000 du côté de Botswana à 9h, 21h, 21h, donc deux gros matchs à venir demain pour le compte des clubs mauriciens, donc Nautipé Djali, la Cœur Waves contre le Orlando Pirates à 17h et SPL 2000 Jwaneng Galaxy du côté de Botswana pour le compte de la Coupe de la Confédération de la CAF à 21h demain. Et monsieur Thomas Tobugetsaman Matcha.
0: Non, définitivement. Ouais. Tu sais Fabien, dessus, sur ces deux matchs-là, et surtout, allez, peut-être moi Djali.
1: Oui.
0: Orlando Pirates, c'est un très, très, très, très grand nom sur le continent africain.
1: Ouais,
0: combien de Djimoun déplacés dans le Côte d'Or? C'est juste pour guetter ça l'équipe-là. Pas pour guetter la Kia.
1: Oui.
0: Mais pour guetter ça l'équipe-là. Parce que, waouh, de guetter une équipe comme ça, vient dans tout pays, définitivement, tu as besoin de déplacer pour le guetter. Mais, côté mot content, c'est que tout ça, ben Djimoun-là, qui n'allait dans sa l'optique-là.
1: Oui.
0: À le guetter ça l'équipe sud-africaine-là. Une équipe professionnelle qui ne fait être demi-finaliste, finaliste, champion dans ce pays. Ou, comme on dit, finaliste ou demi-finaliste dans la dernière compétition de Champions League sud-africaine.
1: Oui.
0: Puis une fin 0-0 dans Maurice.
1: Oui. C'était.
0: Te bizarre, toi, si tu viens de ça l'équipe-là, tu trouves toute l'équipe locale, une fin 0-0. Manzo, lis, comment nous dire.
1: Oui.
0: Contre ça l'équipe-là. Te bizarre, Marie Fier.
1: Eh oui, c'est vrai.
0: De l'équipe locale. Mmh. Et c'est l'invitation qui me peut passer aujourd'hui.
1: Ouais.
0: Tout le monde camarade, tout le monde concitoyen, tout le monde patriote mauricien. Arrête à le guetter les autres équipes.
1: Ah.
0: Quand je deviens dans Maurice. Arrête de guetter Maurice contre Cameroun. Arrête de guetter Cameroun, de guetter Maurice. Arrête de guetter la Kia contre Orlando Pirates. Arrête de guetter Orlando Pirates. De guetter toute l'équipe. Support toute l'équipe. Parce que. Oui, il y a un gap. Nous connaissons. Mais, ce gap-là, avec nos supports, nos soutiens populaires, si peine à ça, non, n'y est pas pour bouser, non, n'y est pas pour changer. Ça commence pas nous, ça finit pas nous-mêmes. Sinon, on veut faire bouger nos affaires. Voilà le message que j'ai envie de passer.
1: En tout cas, merci beaucoup Thomas pour le regard, on va dire ça comme ça, donc du côté des deux matchs, gros matchs à venir entre la Cœur Waves et Orlando Pirates pour la Ligue des Champions africaines demain à 17h et SPL 2000 Jwaneng Galaxy pour le compte de la Coupe de la Confédération de la CAF à 21h demain. Et nous poursuivons ça avec beaucoup d'attention. Donc, messieurs, nous venons beaucoup les temps maintenant. Nous avons 5 minutes pour nous passer en revue ban match de Première Ligue, Ligue 1. Et donc, Liga, Serie A et Bundesliga, nous pouvons faire un wrap-up rapidement. Après, nous pouvons laisser Thomas faire son analyse. Et bien sûr, donc, nous pouvons avoir le mot de la fin avec Andrew Meyepa, donc le directeur de Racing Orax Limited, qui est pour nous donc de sa super challenge, tips challenge qui peut venir, qui ne finit commencer d'ailleurs, de nous en détail. Donc, on rappelle tout rapidement, ban match de Première Ligue, mesdames et messieurs,
0: on
1: demain.
0: Bon match.
1: Ah, il a donc.
0: Pas résultat, mon pronostic.
1: Pronostic, allez. Première ligue, demain, Liverpool, Fulham à 18h.
0: Liverpool.
1: Combien?
0: Non, pas de moi. Liverpool win.
1: Liverpool win. Chelsea, City.
0: Liverpool win.
1: Non, Chelsea.
0: Chelsea avec.
1: Hull City.
0: Ouais, Chelsea, plus 2.5.
1: Chelsea.
0: Moi, finis, j'aime toi. Hein.
1: Toujours à 18h demain, Aston Villa, Nottingham Forest.
0: Aston Villa.
1: Bournemouth, Brentford.
0: Draw.
1: Crystal Palace, Ipswich Town.
0: Crystal Palace.
1: Et demain, 20h30, Tottenham, Everton.
0: Draw,
1: hein, Tottenham. Deux fois là, t'es déjà moi, Tottenham. T'es bank, ok, non, mais. Bon, cela vient de dire parce que c'est toi qui as dit ça.
0: Oui. Moi aussi, moi, je suis confiant. Mais je sens une guette banasse, oui. Catastrophe.
1: D'ailleurs, c'est Endeman, l'entraîneur qui ne finit le hit list pour être sac.
0: De ses habits.
1: Et voilà, donc demain aussi à 23h, Sunderland, le leader, Arsenal. Ah, c'est en tout cas, demain, je cours là, non?
0: Ouais, un budget à 0D.
1: 0D.
0: Il m'a fait un petit 30 secondes.
1: Oui.
0: Bien vite. Arsenal, il nous est contre Napoli.
1: Oui.
0: Mikel Arteta, il me permet de mettre sur l'équipe. Moi, j'ai l'équipe B, hein.
1: Oui.
0: Mais fait un turnover incroyable. Konsa titulaire. Jokeres titulaire.
1: Oui.
0: Saka, arrivent là, met Madueke. Un turnover impressionnant. C'est-à-dire la profondeur de l'effectif en termes de quantité. Mais pas juste quantité, qualité qui Arsenal et n'a sa saison-là. Bravo à Zout pour le mercato qu'ils ont fait.
1: Super. Donc on continue, Thomas et Andrew. Dimanche, Coventry Brighton à 17h.
0: Brighton.
1: Et le derby des Mancuniens, Manchester United, City à 19h30.
0: Très bien. United, ils ont un match amical dans la semaine en Champions League. City n'a pas de Porto ou l'eau sur le terrain.
1: Ouais.
0: Bon, vous êtes avec facilité, hein?
1: Oui.
0: C'est assez tight.
1: Mm-hmm.
0: Donc, pour une la guerre de chaque instant.
1: Oui.
0: Un petit avantage à City. Bon, pour dire à toi, l'amour. Allez, on prend un risque.
1: On prend un risque, allez.
0: 0-1 City.
1: 0-1 City. Andrew, un petit pronostic rapide pour sa DMI-là?
3: Par rapport à son analyse, Thomas, là, moi, je dis Andrew.
1: Draw. Voilà. Et nous prenons lundi à 23h, Leeds United, Newcastle.
0: Newcastle, une bien décevant, moi, contre Bournemouth, ce dernier match. Une saison St. James Park. Il fait une piètre 2-2 contre Bournemouth, une demi-litre, tout le long du match. Oui. Le PSG contre Leeds, nous connaît qui, chaque match à domicile, pff, c'était l'enfer à jouer là-bas.
1: Oui.
0: Bon, pour le draw, NN.
1: Voilà. Donc, moi, je vous demande, toi, faites vos pronostics pour la Liga. Moi, vous y passe sur les matchs à venir. Allez, mesdames et messieurs. Donc,
0: The Farmers League.
1: la quatrième journée de Ligue 1 débute aujourd'hui. Ce soir à 22h45, Stade Rennais, Olympique de Marseille. Demain, 12 septembre à 19h15, Strasbourg contre Monaco. 22h45, nous prenons quatre matchs. Auxerre, Nice, Havre, Angers, Lorient, Toulouse, Paris FC, Olympique Lyonnais. Dimanche à 17h, Lille contre Troyes. À 19h15, Le Mans contre Lens. Et à 22h45, le Stade Brestois contre le Paris Saint-Germain. Donc dimanche en Liga espagnole, quatrième journée également. Nous pouvons donc Athletic Club Atlético Madrid demain à 18h15, Rayo Vallecano Racing Santander à 20h30, à 20h30 nous pouvons également donc Villarreal Deportivo La Corogne, Valence contre le FC Barcelone dimanche à 18h15, nous pouvons également Deportivo Alaves contre Osasuna toujours dimanche, Malaga Levante à 20h30 et Espagnol Séville à 23h, Retafe Celta Vigo lundi 21h et Elche Real Sociedad. Et nous avons également Serie A aujourd'hui, un match contre Venezia à Fiorentina 22h45. Samedi,
0: interromps-toi une minute.
1: Diamant, allez,
0: Fabien, Fiorentina, premier entraîneur sacked. Deo.
1: Deo.
0: Viré. Comment mal propre, coup de pied dans... Dans poum-poum. Fabio Grosso, ancien champion du monde 2006 avec l'Italie, qui est licencié pour l'équipe de la Fiorentina après des années. Voilà.
1: Allez, le mot de la fin pour Andrew, mais il n'est pas équipé impatient. Sports One Premier League Challenge. Gianluca, 1 minute chrono top. Allez-y.
3: Top, ben merci Fabien, bonsoir Thomas.
1: Bonsoir.
3: 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Moi,
1: je
3: ça vient là. Moi, je ça vient là, Thomas.
0: Avec plaisir.
3: Thomas, ton pronostic qui te dit à Zoji là.
0: Non, définitivement, Zoji, vous pouvez rentrer.
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1: Merci Andrew, merci Thomas, merci à tous nos invités d'avoir partagé leur passion et leur analyse. C'était Sports One sur Radio One, 2 heures au cœur du football avec les supporters, les clubs et ceux qui font vivre notre sport. Et avec vous Thomas, rapidement dégazé.
0: Très Michel rapidement, comme on peut dire, comme on dit la semaine dernière, mon Redjali, Dansa, parce que ce sera mon causé de la saison. Quand on vit les Rois Lions, ou pas grave, comme a dit, vous pensez au Mufasa et vous jouez comme un Simba. Ça même, on a pu dire bonne soirée.
1: Bonne soirée, la suite avec Kingsley pour Black Friday.

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0: Bonsoir à tous, merci d'écouter Radio One. Il est 20h passé d'une minute. Et on y va pour le flash présenté par René Pialy. Bonsoir.
1: Bonsoir Kinsley, bonsoir à tous. Nasser Abiki a remis cet après-midi aux enquêteurs de la FCC une clé USB contenant, selon lui, des éléments compromettants, ainsi qu'un affidavit dans le cadre de l'enquête visant l'homme d'affaires malgache Mamravatomang, inculpé pour blanchiment d'argent. Son avocat, Maître Samad Goulamali, qualifie ces éléments de très graves et affirme qu'ils pourraient faire tomber plusieurs têtes. Il indique que leur teneur pourrait être connue dans les prochaines heures, selon lui. Ces preuves pourraient confirmer également que Mamravatomang aurait été pris pour cible car considéré comme une cash cow afin de lui soutirer le maximum d'argent. C'est sous forte escorte policière que Jean-Daniel Perrine est retourné cet après-midi sur les lieux où il a tué son nourrisson âgé de seulement 7 mois, 3 semaines après le drame. La blessure reste vive, la famille n'est pas restée insensible à la présence du suspect. La tension est d'ailleurs montée d'un cran lorsque Jean-Daniel Perrine, agacé par les accusations lancées contre lui, a menacé sa belle-sœur en tentant d'échapper aux mains des policiers. 33 000 chômeurs enregistrés à Maurice, des chiffres surestimés selon Reza Houtim. Le ministre du Travail affirme que le nombre de chômeurs est bien plus bas d'après les données des autorités. Il était présent lors de la 7e édition du symposium de l'Education Jobs and Careers au NSI Park Hotel à Eben cet après-midi. Reza Houtim explique qu'un bon nombre de personnes déjà employées se sont enregistrées comme chômeuses. Cette réalité serait liée aux personnes qui sont à la recherche de nouvelles et meilleures opportunités. De ce fait, les statistiques montrent un chiffre plus élevé. À l'étranger, Donald Trump a rendu hommage ce vendredi aux 2977 victimes des attentats du 11 septembre 2001 lorsqu'une cérémonie au Pentagone près de Washington. Le président américain a assuré que les États-Unis n'oublieront jamais cette tragédie. Il a également affirmé que le pays continuait aujourd'hui à se battre au nom des victimes. Donald Trump a renouvelé le serment de ne jamais oublier les personnes tuées lors des attentats, estimant que les États-Unis n'ont pas d'autre choix que de poursuivre leur combat jusqu'à la victoire. Voilà pour ce flash. Merci de l'avoir suivi. Kinsley. Voilà, j'y arrive.
0: Oui.
1: Kinsley. J'allais dire votre nom.
0: Non, c'est Kinsley.
1: C'est Kinsley. C'est bien.
0: Oui. Oui.
1: Bon, on se retrouve à 21h, Kinsley.
0: Pas de soucis. Merci beaucoup, Rodney. À 21h.
2: Wow.
3: Oui.
2: Wow. Oui.
4: C'est pour un complice d'occasion.

0: votre Break Friday. Oui, avec moi-même Kings au micro, avec Ardu, la bonne musique. Et je suis pas seul, ce soir nous avons DJ Dark Soul en the mix.
1: DJ Dark Soul.
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0: Ah ouais, il envoie fort ce soir, DJ Dark Soul. Bah ouais, il est dans la place ça, également, pour vous faire bouger ensemble avec moi. Et c'est vendredi, on accueille le week-end à grands pas. Bah ouais, pourquoi pas, pourquoi pas. Alors les amis, mangez deux, donc j'ai votre pack Pepsi à vous offrir. 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Envoyez une max à deux messages en écrivant bien sûr Pepsi et votre nom. Allez, pour le retour de la musique, let's go, bartender, ça c'est pour vous.

Pour vous, les amis, on profite de l'occasion pour souhaiter un joyeux anniversaire à Alexandre Souknard de Paille et Cédric Arjolicoeur. C'est de la part de Fabrice qui nous écoute. Ah, va quoi. Allez, pub, on sera de retour juste après.

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50 Cent, hein, P.I.M.P. les amis. En tout cas, les old school, bah ouais, ils ont pu reconnaître, ils ont pu comprendre ça à l'époque-là, ça style la musique-là. Allez les amis, donc pourquoi pas caler du Usher pour vous. Yeah.

0: hier, les amis. En tout cas, belle. Donc, souvenir. Allez, salut, un dédicace à pour Sam. Et courage et patience à vous. C'est de la part de Shrinita qui nous envoie ce message. Également, bonsoir Kinsley. Bonsoir à tous. Un petit dédicace. Et pour moi, un camarade Sam. Donc, sans oublier Kenny, Yannick, Derek et Franck, Fredo, Patrick, Rabai, Jeffrey, Jean-Noël, Manu. Et c'est bien sûr de la part de Kunchan, hein, donc qui nous écoute ce soir. Alors on vous rappelle, les amis, donc la chance de repartir avec votre pack de Pepsi. Et qu'est-ce qu'il faut faire? Ben tout simplement, envoyez-nous un max de messages par WhatsApp au 58 53 77 21. Vous n'avez qu'à envoyer Pepsi. Allez, bonne chance à vous. On y va, on va marquer la pause, une courte pause pub, et on sera de retour juste après.
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c'était bien sûr René Aigmarron, les amis. On sort dans les années 2000. Oui, le bilan, en tout cas, ça nous fait vraiment plaisir. On profite de l'occasion pour faire un gros coucou. Ah oui, à Christabel qui nous écoute ce soir. Également, frère Kingsley et toute la famille. C'est demandé, bien sûr, par Elodie. Et un coucou à Jonathan Root qui bosse en ce moment. C'est de la part de sa moitié qui l'embrasse. Allez, les amis, donc, moi, je vous emmène là-dedans. C'était en 2000 et on va faire un tour en 2001. Alors écoutez ça. Ah ouais, ça c'est du familier à faire pour vous ce soir.

c'est que du bon son pour vous ce soir, les amis. Allez, bonsoir à toute l'équipe. Coucou à ma moitié, Eddie, donc, qui écoute de la radio. En ce moment, c'est de la part de Jessica qui nous envoie ce message. Gros, gros bisous à vous. On a aussi des messages de Pepsi. Coucou à Swasti. Coucou ensemble. Il y a Annabelle, Agathe qui nous écoute ce soir. Allez, ça, c'est tout simplement la boulette avec James pour vous ce soir.

pour vous ce soir, bon soin, petit message à ma vie, mon amour, donc aime-moi aussi fort que je t'aime, car moi je continuerai toujours à te le dire encore et encore. Jamais je n'aurais imaginé un jour vivre une histoire comme celle. Ah, oulala, beaucoup beaucoup d'amour, je t'aime beaucoup beaucoup mon cœur, tu me manques grave. Si bien sûr Lauriana qui envoie ce message à sa moitié qui nous écoute. Allez les amis, pour le retour de la musique, on va faire un tour avec David Guetta pour vous. Écoutez ça. 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

0: Bonsoir les amis, avec David Guetta pour vous ce soir. Et bonsoir Kingsley, j'espère que vous allez bien. Petit coucou de Montréal. J'aimerais faire un petit dédicace à toute ma famille, Adeline Maurice, particulièrement aux familles Pirali et Mangra, ainsi qu'à mes filles, donc Tracy et Kim, sans oublier mon mari Harry. Donc c'est à demander, bien sûr, et de la part de Géraldine. Alors demain, nous célébrons nos 29 ans de mariage. Ah ben, bon anniversaire de mariage à vous, Géraldine, ainsi qu'à Harry. Donc nous vous souhaitons bien sûr tous nos meilleurs voeux. Allez, l'occasion aussi de faire un petit coucou à Delphine Calomon qui nous écoute. Les amis, on va marquer une courte pause pub et on sera de retour avec du Maria Carey.
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0: car Maria Carey pour vous alors, ce soir, les amis. Allez, bonsoir, c'est à l'amour de ma vie, Ashvine, me connaît qui te correct, car je dis mon content, mon trouve toi. 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Conti, prends-toi soin. Donc, toujours la tête haute, pas oublier. 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Je t'aime, mon loulou, mon pour toujours là pour toi, et bien sûr, tu seras toujours au top. Bisous, bisous de nous. Bon week-end, mon bébé, bonne nuit, take care, love you so much, my king. Oh là là, de la part de ta future épouse, Sophie. Waouh, en tout cas, que de l'amour dans l'air ce soir, là, les amis. Allez, à la prochaine, bien sûr, donc, ben, on va faire un saut. Et je peux dire, c'était en 2000 à monter ça, hein, donc en 2000, 2005, vous connaissez ça. Hein. Allez, DJ Darsou, balance le son, balance le son.
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0: Ah oui.
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Swag District, les amis, hein, Teach Me How To or Doggy, attention, hein. Allez, encore 5 minutes à passer ensemble avec vous, à venir, bien sûr, le point info de 21h présenté par Rodney Pierre-Louis. Et on vous rappelle, donc, envoyez vos messages, un max de messages pour remporter votre pack Pepsi, donc, par WhatsApp au 58 53 77 21. Et bien sûr, c'est du Sexe d'Assaut pour vous. 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

0: y va pour le flash présenté par Rodney Pialuy. Bonsoir Rodney.
1: Bonsoir Kinsley, bonsoir à tous. Nasser Biki a remis cet après-midi aux enquêteurs de la Financial Crimes Commission une clé USB contenant selon lui des éléments compromettants ainsi qu'un affidavit dans le cadre de l'enquête visant l'homme d'affaires malgache Shammam Ravatomang inculpé pour blanchiment d'argent. Son avocat maître Samad Golamali qualifie ces éléments de très graves et affirme qu'ils pourraient faire tomber plusieurs têtes. Selon lui, leur contenu pourrait être connu dans les prochaines heures. L'avocat soutient également que ces éléments pourraient confirmer que Mam Ravatomang aurait été pris pour cible parce qu'il était considéré comme une cash cow dans le but de lui soutirer le maximum d'argent. C'est sous forte escorte policière que Jean-Daniel Perrine est retourné cet après-midi sur les lieux où il a tué son nourrisson âgé de seulement 7 mois, 3 semaines après le drame. La blessure reste vive, la famille n'est pas restée insensible à la présence du suspect. La tension est d'ailleurs montée d'un cran lorsque Jean-Daniel Perrine, agacé par les accusations lancées contre lui, a menacé sa belle-sœur en tentant d'échapper aux mains des policiers. Un homme de 43 ans a été arrêté à Camp de Masque hier après une perquisition menée par la DCIU Eastern. Les policiers ont retrouvé une assiette contenant environ 280 grammes de cannabis. La valeur marchande de cette saisie est estimée à environ 420 000 roupies. Le suspect, un chauffeur, a été placé en détention au poste de police de Flac. Et puis à l'étranger, le gouvernement népalais estime à près de 4,8 milliards de dollars le coût de la reconstruction après la crue meurtrière du 26 août à sa frontière avec la Chine, a annoncé ce vendredi, le ministère des Affaires étrangères. Causée par l'effondrement d'un glacier et de roches, la vague qui a déferlé dans plusieurs vallées de la région a fait plus de 1400 morts et au moins 5600 blessés dans les deux pays, selon les plus récents bilans officiels. Voilà pour ce flash. Merci de l'avoir suivi. La suite du Black Friday, c'est avec vous, Kinsley. On se retrouve à 22h.
0: Merci beaucoup, Rodney. Rendez-vous est pris pour 22h.

0: les amis, à 21h passé à 6 minutes pour vous sur les ondes de Radio One pour votre Black Friday.
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0: Oui, toujours calé la fréquence à Liberté, moi-même Kingsley au micro et à DJ Dark Soul on the mix pour vous ce soir. Attention, allez, balance le son.
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0: Et en tout cas, ce soir, ça va faire monter la température. Oui, donc on profite de l'occasion pour faire un gros coucou. Bonsoir Kingsley. Donc comment ça va? Je vais très bien, merci. Soyez bénis. Un petit coucou doux à mon amour, à mon gros loulou. Donc vraiment, c'est la vie et tout. Julien Ismaël, c'est de la part de sa petite femme Medvi qui l'aime beaucoup. Je suis tellement heureuse de t'avoir vu aujourd'hui. Mon cœur et ton sourire m'a fait vraiment craquer. Oh là là. Et j'adore la façon dont les yeux pétillants quand tu me regardes, je t'aime beaucoup, beaucoup, beaucoup, mon amour. Reste fort, mon soldat. Allez, gros, gros bisous à toi. Oui, allez, on profite de l'occasion également pour faire un gros coucou à Miguel. Oui, Miguel, donc, et sa famille, donc, qui se trouve à Londres, sans oublier à Pascaline et toute sa famille, et ses deux enfants, également à Agnès et ses deux enfants. C'est demandé, bien sûr, de la part de Shirley Rassoungron qui nous écoute ce soir. Allez, on va faire monter la température. DJ Dark Soul, c'est la manière de Sean Paul. Allez,

Sean Paul, alors les amis, est toujours en prison pour bien sûr vous offrir votre pack Pepsi. Comment faire? Donc allez-y par WhatsApp à 01 58 53 77 21, les amis. Alors moi je profite de l'occasion pour faire un gros coucou à Riley André, oui, qui nous envoie un message. Donc Riley qui fréquente le collège Boudjouari, voilà, donc lui qui fait un gros coucou à tous les élèves et aussi tous les profs d'un collège Boudjouari. Il y a nous qui ont dit Tina Prize Giving cérémonie, ben voilà, hein, donc ça fait plaisir. Allez, coucou à vous, donc Man ancien élève Boudjouari, ancien collègue Boudjouari, tout ça là, vous êtes. Allez, gros bisous, gros coucou à vous. Allez, ben, pour le retour de la musique, les amis, d'ailleurs, elle était là la semaine dernière, c'était samedi dernier, hein, donc oui, Green Village, elle nous a fait bouger, voilà, hein, donc, et c'est tout simplement un Nika, let's go for One Track Mind.

0: Pac-Man, il y a Naika, les amis. Allez, bonsoir Kingsley, un petit à toute l'équipe de Black Friday, sans oublier DJ Dark Soul. Merci, bien sûr, pour les playlists. Moi, en mode préparation pour le travail Night Shift, c'est Marie-Claire. Alors, Marie-Claire, elle n'est pas un Maurice, là, donc après le numéro. Marie-Claire, oui, le numéro, je pense que c'est en France. Hein, c'est, je me trompe pas, ben coucou à vous, Marie-Claire. Hein. Allez, nous, on va marquer une courte pause pub, les amis, et on sera de retour juste après.
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Et il y a du Fireboy Everyday pour vous ce soir. Et les amis, toujours vous mettre dans cette belle ambiance. En 21h, oui, passé de 24 minutes. On profite de l'occasion pour faire un gros coucou. Donc, voilà. Et donc, Adèle, qui nous écoute ce soir, donc, en santé, puis dans la santé, pour Sotifi, Kisha. Hein, donc, allez, ok, on va caler, bien sûr, de la bonne musique pour vous. Adèle, sans oublier, coucou. Et également, donc, à Béatrice qui nous écoute. Et pour terminer, on fait un gros, gros, enfin, pour terminer pour Lala, donc pour le moment, on fait un gros coucou à Annabelle, donc l'ingénieur qui nous écoute ce soir et qui fête ses 17 ans. Je crois que c'est sa fille, hein, donc qui fête ses 17 ans aujourd'hui de Rodrigue. Ah oui, Rodrigue est présent ce soir pour nous écouter. Allez, nous on y va avec l'oiseau rare, hein, ça c'est pour vous écouter bien.

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l'arrivée bien sûr du Major Lazer, les amis. Watch out for this, senti retour dans les années 2013. Ah oui, on a bien dansé là-dessus. Hein. Allez, bonsoir l'équipe. Coucou à ma vie, mon amour Maya. Je veux trop te voir et t'entendre, Baba. Donc tu me manques tellement, Loulou. T'inquiète, Bear, je t'aime plus que les enfants. With you, I can be completely myself, Bear. Je t'aime. Je suis amoureux infiniment, foutement amoureux donc de toi. Notre amour grandit de plus en plus chaque instant, B. Oh là là, on y est presque doux. Prends soin de toi, B. Gros bisous, câlin. Beaucoup d'amour et d'énergie positive. C'est de la part de Christian qui t'envoie ce message, Maya. En tout cas, et c'est beau, hein. Donc on peut voir que c'est beau l'amour, hein. Donc tous les jours, hein, de gagner un message de Christian, message de, aussi tendre comme ça pour Maya avec beaucoup beaucoup d'amour. Allez les amis, Bonaboy qui arrive à mettre un kilomètre, oui, hein. Donc et alors, juste après, on va y aller, bien sûr, pourquoi pas pour prendre notre grand winner pour le jeu Pepsi. Allez, téléphone, on met toujours là où vous êtes. Quand téléphone, ce n'est qu'aux autres, je veux pas dire allô, je veux dire Pepsi faux. On va pas crier faux, on va pas dire faux, mais autres crier Pepsi bien faux là. C'est-à-dire de faire Pepsi! Voilà, comme ça, un peu plus fort que ça, là, les amis. Allez, du bon abeille pour vous, let's go!

0: Une heure passée de 39 minutes. Alors les amis, attention, là, téléphone en main. Est-ce que ça va sonner chez vous ce soir? Donc on peut repartir avec votre pack à Pepsi à DJ Dark Soul qui est on the mix. On vous rappelle ce soir, et DJ Dark Soul bien sûr. Et qui vous appelle en ce moment? Est-ce que ça sonne? Une fois.
1: Pepsi.
0: Allô, Pepsi?
1: Allô, Pepsi.
0: Pepsi, bonsoir.
1: Bonsoir.
0: Qui me parle?
1: Sabrina.
0: Sabrina, de quel endroit?
1: De Nouvelle-France.
0: Nouvelle-France. Oh là, oui. Sabrina, mais il y a la grippe.
1: Ah oui, avec sa
0: fraise, c'est
1: là.
0: Et là. Par contre, Sabrina, sa Pepsi, au cas référent, comme vous l'avez, s'il vous plaît, il y a un peu plus fort, la Pepsi, là.
1: Pepsi.
0: Voilà, c'est ce que vous devez faire au début. Oh, Pepsi. Félicitations à vous, Sabrina.
1: Ah, merci beaucoup.
0: Et ce soir, vous repartez bien sûr avec votre pack à Pepsi. Bravo.
1: Waouh, merci beaucoup,
0: Qu'est-ce que tu fais faire comme ça, là, Sabrina?
1: Là, on sait que c'est les promos baisse.
0: Oui.
1: Dans mon fameux
0: smartphone,
1: mon téléphone,
0: on a prouvé avec le téléphone d'où? Vous téléphonez moi d'abord?
1: Non, mon téléphone, c'est vraiment déjà au cas où mon partenaire. Franchement, pas tant de téléphone là, sonné.
0: Oui.
1: Mon dieu, c'est mon téléphone là dans mon armée.
0: Ah, ok. En tout cas, ça fait plaisir, hein, ça fait plaisir.
1: Oui, moi, je suis très contente.
0: Ah, plaisir partagé, hein. Et sinon, on veut de faire un petit coucou avant de raccrocher.
1: Un coucou à toute ta famille et tous ceux qui me reconnaîtront.
0: Oui, allez.
1: Et à toute l'équipe de Radio One.
0: Plaisir. En tout cas, merci beaucoup.
1: Merci à vous et merci à Pepsi.
0: Merci, voilà, donc à Pepsi. Allez, bye bye, bonne soirée, bon week-end.
1: Bye bye, bonne soirée, bon week-end.
0: Bye bye. Alors, bye. Allez, oui, donc Pepsi, ben voilà. Alors, on me dit que DJ Dark Soul qui me fait un signe à la main, là, c'est Black Friday, c'est vendredi soir, ça c'est vrai. Alors, on a encore. Ah oui, allez, on va faire encore quelque chose après. Là, on a encore un pack de Pepsi à vous offrir. Allez, continuez à vous envoyer ça. Ça va être bien sûr aux alentours de 22h15. Allez, pour le retour de la musique, les amis. Et attention, c'est du Kadeluna Wind Up pour Delphine qui nous écoute.

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pour faire un gros coucou à Océane, à Freda qui nous écoute ce soir, sans oublier à Jonathan, à Kevin, à également à Angelina, donc qui est calé la fréquence à Liberté. Et pour tout de suite, c'est du P-Square, attention, ça c'est du Allingo.

0: 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Et on y va pour le dernier point info présenté par Rodney Pierre-Louis, bonsoir.
1: Bonsoir Kinsley, bonsoir à tous. Nasser Biki a remis cet après-midi aux enquêteurs de la Financial Crimes Commission une clé USB contenant, selon lui, des éléments compromettants, ainsi qu'un affidavit dans le cadre de l'enquête visant l'homme d'affaires malgache Mamrabat Toumang, inculpé pour blanchiment d'argent. Son avocat, maître Samad Ghulam Ali, qualifie ces éléments de très graves et affirme qu'ils pourraient faire tomber plusieurs têtes. Selon lui, leur contenu pourrait être connu dans les prochaines heures. L'avocat soutient également que ces éléments pourraient confirmer que Mamrabat Toumang aurait été pris pour cible parce qu'il était considéré comme une cash cow dans le but de lui soutirer le maximum d'argent. C'est sous forte escorte policière que Jean-Daniel Perrine est retourné cet après-midi sur les lieux où il a tué son nourrisson âgé de seulement 7 mois. 3 semaines après le drame, la blessure reste vive. La famille n'est pas restée insensible à la présence du suspect. La tension est d'ailleurs montée d'un cran lorsque Jean-Daniel Perrine, agacé par les accusations lancées contre lui, a menacé sa belle-sœur en tentant d'échapper aux mains des policiers. Un homme de 43 ans a été arrêté à Caen de Masque hier après une perquisition menée par la DCIU Eastern. Les policiers ont retrouvé une assiette contenant environ 280 grammes de cannabis. La valeur marchande de cette saisie est estimée à environ 420 000 roupies. Le suspect, un chauffeur, a été placé en détention au poste de police de Flac. Et puis pour l'actualité à l'étranger, le Kremlin a averti ce vendredi 11 septembre la Lituanie qu'un éventuel déploiement d'armes nucléaires sur son territoire placerait l'État balte dans le viseur des armes nucléaires russes. La Lituanie envisage depuis l'été dernier de modifier sa constitution afin de pouvoir stocker de telles armes sur son sol. Voilà, point final à ce flash. Merci de l'avoir suivi. L'info revient demain matin à partir de 6h. Très bonne soirée sur Radio One avec Kinsley pour la suite de Black Friday.
0: Merci beaucoup, René. On vous retrouve demain.
1: Oui, demain après-midi.
0: Oui. Ok, demain après-midi. Allez, bye bye, bonne soirée à vous.
1: Merci à vous demain.
0: Merci.
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0: Black Friday, les amis, à moi-même et Kinsley pour vous, Hanzo Mix, yes, hein, au micro. Et également, on a fait un gros coucou à notre ami à DJ Dog Soul.
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0: Et ça fait plaisir, bien sûr, de vous accueillir, les amis. Donc, à la troisième heure, comme vous le savez, on va vous faire bouger, on va vous faire vous déhancher. On profite de l'occasion pour faire un gros coucou également à Salim, oui, qui est là ce soir. Donc, voilà, le man chauffeur, Salim. Et Sanjay, voilà, aussi, est présent. Sanjay qui fait danser, pépiler, vous autres, donc, derrière DJ Dog Soul là-bas, hein. Allez, on a Kesley qui est en live aussi, hein. Kesley aussi qui fait get nous live là-bas. Coucou à toi, Kesley, hein, ça fait plaisir. Allez, bonsoir, donc, un petit coucou à Jérémy, hein. Oui, voilà, Jérémy Agathe, c'est de la part de tous ses amis et sa sœur, donc Emma, qui nous écoute en Angleterre. Eh ben, coucou à vous. À Yashvin également, hein, donc qui fait un gros coucou, voilà, donc à Soulamour. Donc voilà, donc coucou à vous, les amis. Ça fait plaisir, bien sûr, de vous voir, donc ce soir branché la fréquence Liberté. Allez, on va y aller avec de la bonne musique. Ça, c'est vous, vous écoutez bien.

0: dure 15 minutes. Les amis, guise le micro à DJ Dark Soul on the mix. Comme annoncé, un petit diazout qui m'a pu donner une deuxième pack à Pepsi. Ben voilà, nous peut faire en ce moment même. Donc, DJ Dark Soul, bien sûr, qui appelle. Donc, allez, ça sonne une fois.
1: Pepsi!
0: Bonsoir!
1: Bonsoir, Kinsley!
0: Bonsoir! Qui me parle?
1: Fabrice Devacois!
0: Fabrice qui manière!
1: Moi bien, moi tu peux pleurer, t'as là, mais là, mon gars, le sourire, parce que tu comprends pour gagner Pepsi dans l'armée.
0: Eh, mais non, quand même! Ça compte, là, tes messages, vous l'avez là aussi! Non, non, donc ça fait toujours plaisir de réessayer.
1: Voilà. Dans la vie, nous êtes tout le temps persévérés.
0: Ben justement, voilà. Par contre, moi, j'ai connu Pemo, c'est le semaine de Twin Rose, il y a un groupe, ça que nous viennent de nous aller, non. Nous avons essayé de traverser cet obstacle-là aussi, hein, c'est dans la vie, ça. Sinon, ouais. Fabrice, vous faites quoi dans la vie?
1: Alors, moi, je travaille au collège, je suis gateman au collège Saint-Joseph à Cuyapit.
0: Oui.
1: Et le matin, quand on me levait, on fait la prière, et premières affaires, on met Radio One avec Avi.
0: Oui.
1: Et là, on est bien content avec toi le soir, on peut danser.
0: Maman, maman, nice, nice. En tout cas, belle ambiance là, hein?
1: Oui, Tam des studios.
0: Non, vous êtes de quel endroit vous?
1: Elle
0: va quoi? Ça veut dire belle fête de va quoi là, mettre la radio, faut mettre danser de va quoi là.
1: De va quoi, oui, avec sa fraîcheur, sa lapille là.
0: Ben, bizarre de danser pour rester sur les coups là.
1: Ouais.
0: En tout cas, ça fait plaisir de vous entendre, Fabrice.
1: En tout cas, merci beaucoup, c'est la première fois
0: que vous passez à l'antenne. Alors écoutez ça. Alors première fois, mais j'espère c'est pas la dernière, hein.
1: Ah oui, merci beaucoup à Radio One, merci à toute l'équipe, parce que depuis le matin, c'est juste moi qui donne moi courage. Et franchement, je vous adore, je vous aime beaucoup, beaucoup, beaucoup, beaucoup, beaucoup.
0: Eh, hey, t'as plaisir, faire mon l'homme couler dans le studio, moi aussi, comment vous l'homme, tu fais couler ta lienne, là. Merci.
1: Et cas, et coucou aussi à Sean, lui.
0: Oui.
1: Parce que moi, je t'aime sur la voix. Mm-hmm. Donc, bien content de me réussir tout lui dans live aussi, ça. Fini, quand avec une petite photo, là, vous êtes quand vous causez, parce que nous, juste on la voit. Et là, nous fait coller qui s'en
0: va. Oui, retenez bien lui. Tu peux faire flash,
1: oui,
0: là. Oui, c'est vrai, ouais, retenez bien lui. Oui, effectivement.
1: Voilà, c'est quoi, retenez aussi. Et à toute l'équipe et à tes DJ aussi qui là-bas.
0: Oui, ben, DJ Dark Soul.
1: Voilà, ouais, DJ, c'est rien là.
0: En tout cas, merci beaucoup.
1: Merci beaucoup à vous, Radio One. Merci beaucoup, Pepsi. Merci à toute l'équipe. Je vous aime beaucoup, beaucoup, beaucoup, beaucoup.
0: Vraiment, trop d'amour. Attention, merci. Allez, bye bye. Bonne soirée. Bon week-end à vous.
1: Merci, bye bye.

à l'instant, Juliette affilée avec Rihanna, les amis, sorti en avril 2026. Allez, vous êtes prêts? On va vous envoyer bien sûr de la bonne musique à la manière de DJ Dark Soul qui est en mix. Attention, ça c'est du pilé pour vous, écoutez ça.

Hey Archibald Street, à quelle heure pour vous en ce soir, les amis? Encore quelques minutes à passer ensemble avec vous. Et attention, nous on est là pour vous envoyer de la bande musique. Écoutez, ça c'est pour vous, attention.

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22h32, alors, les amis, on fait un gros coucou, yes, à Pony, à Fonda qui nous écoute ce soir, sans oublier, et à Clive, yes, donc calé toujours la fréquence à Liberté, et un gros coucou à Steven qui est là ce soir, les amis, et attention, de la bonne musique pour you, pour vous, voilà, et for you, voilà, j'y arrive.

musique pour faire plaisir à vos oreilles. Et attention, attention, c'était bien sûr du rundown, hein, donc un bend down pause, les amis. Et ça, c'est pour vous. Attention, mais oui, écoutez ça.

0: gagner du Mary la bosse pour vous ce soir. Et attention à venir du jet ski. Let's go.
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0: Il doit être affilé pour vous ce soir, les amis. Et c'est sur ces belles notes que moi je prends un congé de vous. Oui, on se fait un plaisir de vous avoir accompagné. Et pour Black Friday, yes, yes. Et un grand merci également à DJ Dark Soul.
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0: Oui, toujours un demi-mix dans votre Black Friday, les amis. Et on va se dire bye bye. Donc, avec du swanky pour vous ce soir. Allez, bye bye, ciao, ciao.

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